0: définitivement prévoit un ensemble de mesures pour lutter contre les troubles à l'ordre public, dont la création de délits d'organisation et de participation à une free party ou encore l'alourdissement des peines pour les rodéos urbains. L'incendie qui s'est déclenché hier dans le Var progresse à vitesse grand V selon le préfet. 1700 hectares sont déjà partis en fumée, près de 400 personnes ont été évacuées dans plusieurs communes menacées par les flammes. Le Var, placé en vigilance orange feu de forêt par Météo France, tout comme la Gironde où un puissant incendie s'est déclenché hier sur une zone arborée près de l'aéroport de Bordeaux-Mérignac. Deux sapeurs-pompiers sont décédés en intervention, pris au piège dans leur camion par les flammes. Le ministre de l'Intérieur, Laurent Nunez, se rendra aujourd'hui sur place. Au Moyen-Orient, les cours du pétrole en hausse face à la reprise des hostilités entre l'Iran et les États-Unis. Le baril de Brent est repassé pour la première fois depuis début juin au-delà des 90 dollars. Donald Trump affirme que les États-Unis n'en ont pas du tout fini avec l'Iran et menace de cibler un complexe nucléaire souterrain. Et puis, on l'apprend à l'instant, l'armée américaine annonce avoir entamé une nouvelle salve de frappe en Iran. Enfin, au Tour de France, victoire écrasante du Belge Remco Evenepoel sur le contre-la-montre de la 16e étape à Thonon-les-Bains, près de 30 secondes devant Tadej Pogacar. Evenepoel conforte sa deuxième place au général derrière le Slovène. Aujourd'hui, les sprinteurs devraient s'illustrer à l'issue de la 17e étape entre Chambéry et Voiron. 2 heures passées de 2 minutes. Merci de votre fidélité au 107.7. L'infotrafic arrive dans un instant, juste après votre météo.
1: Cette nuit, le temps est calme et les températures sont douces, mais de fortes rafales de vent sont présentes dans la Cité des Papes jusqu'en Camargue. Ce matin, le soleil sera au rendez-vous. Le mercure affichera au lever du jour 17 degrés à Lyon, 23 degrés à Avignon et Nîmes, 24 degrés à Monaco et Menton. Au meilleur de la journée, le thermomètre affichera de 32 degrés à 35 degrés. Météo France a placé 4 départements en vigilance orange canicule, dont l'Hérault et le Var. Vous pouvez dès maintenant retrouver la carte de ces vigilances sur notre site internet radio-franceautoroute.com. Enfin, je vous rappelle également que le 107.7 est partenaire de la grande campagne de prévention de feux de forêt lancée par le ministère de la Transition écologique. Pour ce mercredi, le Gard, le Vaucluse et les Bouches-du-Rhône sont placés en risque très élevé feux de forêt.
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1: 2 heures passées de 3 minutes sur Radio Vinci Autoroute pour évoquer vos conditions de circulation et des zones de travaux à avoir avec vous. Mais juste avant, on prend la direction de l'A89, car sur l'A89, en direction de Bordeaux comme en direction de Lyon, au kilomètre 533, un animal errant aurait été signalé sur les 2 voies de circulation et ça peut vous gêner sur le secteur, donc prudence, car cet animal peut également traverser les voies. On part dans la direction de Lyon, sur la 46 au plus tard jusqu'à 5h du matin, la bifurcation qui permet de passer de l'autoroute A46 direction Paris à la 43 direction Lyon est fermée pour effectuer des travaux au-delà du réseau Vinci Autoroute. Vous pouvez poursuivre sur la route nationale 346 et faire demi-tour à mi-plaine numéro 10 pour s'engager sur la route nationale 7 direction Bron. À Lyon, au plus tard jusqu'à 6h du matin, sur l'autoroute A7, les bretelles de bifurcation qui permettent de passer de l'A7 direction Paris et l'A46 direction Marseille à l'A47 pour poursuivre en direction de Saint-Étienne sont fermées pour effectuer des travaux au-delà du réseau Vinci Autoroute. Vous pouvez sortir à Pierre-Bénite sur l'A7 et poursuivre sur l'A450 pour ensuite rejoindre l'A47 à la Madeleine numéro 11. Au nord d'Aix-en-Provence, au plus tard jusqu'à 6h du matin, l'autoroute A51 est fermée dans les deux sens de circulation entre Pertuis numéro 15 et Cadarache numéro 17 pour effectuer des travaux de fauchage en direction de Gap. Vous devez également obligatoirement quitter l'A51 à Pertuis numéro 15, cheminer sur le réseau secondaire pour reprendre l'autoroute à Cadarache numéro 17 en direction d'Aix-en-Provence. Vous devez obligatoirement quitter l'A51 Cadarache numéro 17, cheminer sur le réseau secondaire pour reprendre l'autoroute à Pertuis numéro 15. Toujours sur cette autoroute A51, on nous signale en direction de Gap ou en direction d'Aix-en-Provence et Marseille, ça vous concerne dans les 2 voies de circulation, kilomètre 97. Un piéton aurait été aperçu sur les voies de circulation dans les 2 sens et aussi un véhicule arrêté au kilomètre 97 sur l'A51 en direction de Gap. Ce véhicule se trouve sur la bande d'arrêt d'urgence. On continue dans le Var, au plus tard jusqu'à 6h du matin, sur l'autoroute A50, le tunnel de Toulon est fermé, ainsi que la bifurcation avec l'A570 dans les 2 sens de circulation pour effectuer des travaux d'entretien. Et toujours sur cette région, mais cette fois-ci dans les Alpes-Maritimes.

0: Sur la 8, à Antibes Ouest, l'entrée numéro 44, Antibes Ouest, en direction d'Aix-en-Provence comme en direction de l'Italie, cette entrée de l'autoroute. Eh bien, il y a un incendie confirmé. C'est par ailleurs que, du coup, cette entrée est interdite pour vous, l'entrée numéro 44, au kilomètre 171, en direction d'Aix-en-Provence et de Marseille. C'est Antibes Ouest. Et pour terminer, toujours sur la 8, mais cette fois-ci en direction d'Aix-en-Provence et de Marseille, toujours, mais 6 kilomètres après la sortie 12, Mougins, il y a toujours ce bouchon qui est important, hein, c'est plus de 50 minutes de bouchon, 10 km de bouchon. C'est dû à cette sortie de concert de l'Alliance Riviera. C'est le concert de The Weeknd. Donc vous êtes au ralenti. Bon courage et surtout patience sur le secteur.
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Tamim Pala et Gina, à l'instant, c'était Dracula sur Radio 20 sur autoroute pour parler un peu de vos conditions de circulation. Eh bien, je pense à vous d'ailleurs qui êtes sur l'autoroute A8, hein, c'est plus de 45 minutes de bouchon. Bon, ça se résorbe un petit peu. 8 km de bouchon en direction d'Aix-en-Provence et de Marseille, dû au concert de The Weeknd qui a fini il y a une heure, le concert qui était à l'Alliance Riviera. Je pense également à vous aussi qui m'écoutez, si vous êtes sur l'autoroute A8, car l'entrée de l'autoroute A8 Antibes Ouest est fermée, l'entrée numéro 44 due à un incendie. Vous devez rentrer à Mougins. On en reparle dans quelques instants, juste après Boanone sur le 107.7.

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1: À 2h passées de 16 minutes sur Radio Vinci Autoroute pour évoquer vos conditions de circulation. On commence avec des zones de travaux à vous donner si vous êtes sur la 46 à Lyon, qui aura plus tard jusqu'à 5h du matin. La bifurcation qui permet de passer de l'autoroute à 46 direction Paris à la 43 direction Lyon est fermée pour effectuer des travaux au-delà du réseau Vinci Autoroute. Vous pouvez poursuivre sur la route nationale 346 et faire demi-tour à mi-plaine numéro 10 pour s'engager sur la route nationale 7 direction Bon. On reste toujours dans ce secteur, mais cette fois-ci sur la 89 en direction de Bordeaux comme en direction de Lyon. Ça vous concerne au kilomètre 533. Un animal errant a été aperçu et peut vous gêner entre la sortie 35 Tarare Est et la sortie 36 Larbesle. Ça peut vous gêner sur le secteur, donc faites attention parce qu'un animal peut bien évidemment passer de n'importe quelle voie à tout moment, donc ça vous concerne. Sur l'autoroute A7, mais toujours dans la région de Lyon, car au plus tard jusqu'à 6h du matin, les bretelles de bifurcation qui permettent de passer de l'autoroute A7 direction Paris et la 46 direction Marseille à la 47 pour poursuivre en direction de Saint-Étienne sont fermées. Vous pouvez sortir à Pierre-Bénite sur l'A7 et poursuivre sur la 450 pour ensuite rejoindre la 47 à la Madeleine numéro 11. Je pense à vous également qui êtes sur l'autoroute A61 en direction de Toulouse dans la région de Narbonne. Un véhicule est en panne dans la sortie numéro 25, Lézignan 25. Ça peut vous gêner, la sortie numéro 25. Ça peut vous gêner. Le véhicule est sur place étant un camion avec le dépanneur également. Laissez-les travailler sereinement et laissez-leur la place pour travailler. Si vous êtes dans Provence, car on change de région, au nord d'Aix-en-Provence, au plus tard jusqu'à 6h du matin, l'autoroute A51 est fermée dans les deux sens de circulation entre Pertuis numéro 15 et Cadarache numéro 17 pour effectuer des travaux de fauchage. En direction de Gap, vous devez obligatoirement quitter la 51 à Pertuis numéro 15, cheminer sur le réseau secondaire pour reprendre l'autoroute à Cadarache numéro 17. En direction d'Aix-en-Provence, vous devez obligatoirement quitter la 51 à Cadarache numéro 17, cheminer sur le réseau secondaire pour reprendre l'autoroute à Pertuis numéro 15. Toujours sur cette autoroute A51, mais cette fois-ci en direction de Gap, comme en direction d'Aix-en-Provence et de Marseille au kilomètre 97. Entre la sortie 20 Péruis et la sortie 19 Fort-Calquier, un piéton est aperçu sur les voies de circulation et peut également vous gêner et se mettre en danger. Donc prudent sur le secteur. D'ailleurs, toujours sur le même secteur, un véhicule est arrêté sur la bande d'arrêt d'urgence en direction de Gap au kilomètre 96 sur la 51. C'est 13 km après la sortie 19 Fort-Calquier. On passe dans le Var cette fois-ci, car au plus tard jusqu'à 6h du matin, l'autoroute A50, le tunnel de Toulon est fermé ainsi que la bifurcation avec la 570 dans les deux sens de circulation pour effectuer des travaux d'entretien. Et vous êtes sur la 8 d'ailleurs, il y a un incendie en cours dans l'entrée numéro 44 Antibes Ouest. Un incendie est en cours en direction d'Aix-en-Provence et de Marseille. L'entrée est interdite pour vous, mais vous pouvez entrer à Mongin sur l'autoroute A8. Et pour terminer, je pense également fort à vous qui êtes sur l'autoroute A8 en direction d'Aix-en-Provence comme en direction de Marseille. C'est plus d'une quarantaine de minutes de bouchons, c'est 8 km de bouchons. Ça circule sur une seule voie après Mont-de-Lieu. Petite pensée également à Hervé de Radio Vinci Autoroute qui m'écoute, qui est aussi dans les bouchons. Bon courage à vous et bon courage à toi aussi également, Hervé. Pour passer le temps en musique dans quelques instants, restez à l'écoute et ne manquez pas Louane dans un instant sur le 107.7, la chanteuse près de sa voix, à Providence dans le film d'animation La Petite Fille dans les Nuages, un conte philosophique et poétique pour toute la famille, empreinte de magie auquel Jamel Debbouze apporte une belle touche d'humour. Direction les nuages, juste après Titillo sur Radio Vinci Autoroute.

0: Titillo, à l'instant, sur Radio Vinci Autoroute, et on retrouve Loane dans quelques instants. Et oui, c'est l'heure de retrouver notre invité sur le 107.7 sur la route avec Loane au micro de Christelle Mollon.
1: C'est un film d'animation pour toute la famille dont on parle avec vous, Loane. Bonjour.
2: Bonjour.
1: Dans La fille dans les nuages de Philippe Riche, vous prêtez votre voix à Providence, une jeune adolescente parisienne qui se voit remettre une plume magique. Est-ce que vous pourriez nous raconter un petit peu ce qui lui arrive ?
2: Alors, c'est l'histoire de Providence, une petite fille très rêveuse qui est passionnée par la lecture et qui a une grande envie d'aventure. Il se trouve que son voisin, c'est un écrivain qui écrit des histoires pour enfants d'aventures absolument extraordinaires, et en fait elle va se rendre compte que grâce à une sorte de plume magique, ses aventures deviennent réelles, et avec cette plume va lui être accordée une mission, et elle va tout faire pour essayer de sauver le monde avec son meilleur ami, son acolyte Airbag, son cochon d'Inde,
1: qui est joué, on va dire,
2: par Jamel Debbouze, exactement. Absolument trop mignon, et avec qui elle partage énormément de choses. C'est un peu sa bonne conscience. C'est une histoire où elle apprend à grandir et où elle se rend compte que non seulement c'est primordial de rêver, mais qu'à la fois, avoir du pouvoir, il faut se rendre compte à quel point c'est important, engageant, et que ça a des conséquences. C'est un film qui essaye d'apprendre aux gens à quel point c'est important aujourd'hui de faire attention à notre planète, et du coup, c'est un film qui est important pour moi pour ça, et ça m'a donné envie de dire oui tout de suite.
1: Qu'est-ce qu'il y a de Providence chez vous ?
2: La même passion enfant pour les livres, déjà. Et ouais, je pense que elle a cette légèreté-là, et je suis un peu comme ça aussi. J'aime bien prendre les choses avec beaucoup de légèreté. C'est quelque chose que, je sais pas si j'ai ça en commun avec elle, mais que j'essaye d'avoir aussi.
1: Comment est-ce que vous avez travaillé votre voix pour doubler Providence ?
2: Alors, c'était assez particulier parce que Providence, c'est une petite fille, et moi je suis une femme de quasi 30 ans. C'est tout un travail d'accentuer les aigus, de gommer le grave, de la rendre aussi légère que ce qu'elle est à l'image. Ça reste ma voix, oui c'est sûr, mais c'est très différent. D'ailleurs, mon mari et ma fille ont vu le film, et quand Providence elle arrive à l'écran la première fois, il m'a pas reconnue tout de suite.
1: Ah ouais ?
2: Ouais, c'est ma fille qui a reconnu en premier et qui a dit mais si c'est maman.
1: Et votre fille justement, elle a quand même réussi à se laisser embarquer dans l'histoire, même si elle entendait la voix de sa maman.
2: Complètement, elle s'en fout complètement. Elle a adoré le film, elle m'a dit maman je veux être comme Providence. Je lui ai dit c'est super. Quelle bonne idée.
1: Restez avec nous, Loane. On se retrouve dans quelques minutes. Mais avant cela, on va écouter la Loane chanteuse, cette fois avec une chanson en lien justement avec le thème que nous aborderons tout à l'heure. Ça s'appelle Conduire. Je sais pas, frère.

C'était Conduire, le nouveau single de Louane. Elle nous en parlera dans la seconde partie de son interview, à retrouver juste après le point trafic de 2h30. En attendant, voici Joey Doigt de Filet, Rihanna sur Radio Vinci Autoroute avant d'évoquer l'infotrafic.

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1: À 2h passées de 36 minutes sur Radio Vinci Autoroute et je pense à vous qui roulez sur les autoroutes du sud-est du pays. Tout se passe pour le mieux pour vous, avec une exception quand même si vous êtes sur la 8, toujours ce bouchon en direction d'Aix-en-Provence et de Marseille, mais j'en parle dans quelques instants pour évoquer vos conditions de circulation. Sur la 46 à Lyon, au plus tard jusqu'à 5h du matin, la bifurcation qui permet de passer de l'autoroute à 46 direction Paris à la 43 direction Lyon est fermée. Vous pouvez poursuivre sur la route National 346 et faire demi-tour à mi-pleine numéro 10 pour s'engager sur la route nationale National 7 direction Bron. Toujours dans la région de Lyon, mais sur l'autoroute A7, au plus tard jusqu'à 6h du matin, les bretelles de bifurcation qui permettent de passer de l'autoroute A7 direction Paris et la 46 direction Marseille à la 47 pour poursuivre en direction de Saint-Etienne sont fermées. Vous pouvez sortir à Pierre-Bénite sur l'A7 et poursuivre sur la 450 pour ensuite rejoindre la 47 à la Madeleine numéro 11. Vous êtes sur cette autoroute A7, on fait un petit saut, eh bien sur l'autoroute A61, car sur cette autoroute A61, en direction de Toulouse, un véhicule est en panne à la sortie 25 Lézignan. Un véhicule est en panne et ça vous concerne, c'est un poids lourd, le dépanneur est sur place. On continue également sur l'autoroute A51 en nord d'Aix-en-Provence, au plus tard jusqu'à 6h du matin. L'autoroute est fermée dans les deux sens de circulation entre Pertuis numéro 15 et Cadarache numéro 17. En direction de Gap, hein, vous devez obligatoirement quitter la 51 à Pertuis numéro 15, cheminer sur le réseau secondaire pour reprendre l'autoroute à Cadarache numéro 17. En direction cette fois-ci d'Aix-en-Provence, vous devez obligatoirement quitter la 51 à Cadarache numéro 17, cheminer sur le réseau secondaire pour reprendre l'autoroute à Pertuis numéro 15. Toujours sur cette autoroute A51, avec une information à vous donner si vous êtes dans la région, eh bien de Digne-les-Bains en direction de Gap, un piéton aurait été aperçu sur les voies de circulation entre la sortie 20 Péruis et à la sortie 19 Fort-Calquier. Ça vous concerne dans les deux sens de circulation, en direction de Gap comme en direction d'Aix-en-Provence et de Marseille. Par contre, cette fois-ci, toujours sur l'autoroute A51, en direction de Gap au kilomètre 96, un véhicule est arrêté sur la bande d'arrêt d'urgence. On part sur l'autoroute A9 cette fois-ci pour deux accidents à vous signaler, à vous donner. Le premier, eh bien, il est dans la région de Narbonne, entre Narbonne et Perpignan, en direction de Lyon, au kilomètre 270. Ça vous concerne, au kilomètre 209. Ça vous concerne, c'est 10 km après la sortie 40 Le 4, au kilomètre 209, un accident a eu lieu. C'est une neutralisation qui est en cours des voies la plus à droite et la bande d'arrêt d'urgence. Le deuxième accident, eh bien, c'est dans la région de entre Perpignan et la frontière espagnole, en direction de Lyon, au kilomètre 270 et 2 km après la barrière de péage du Pertus. Un accident aurait été signalé, faites attention à vous si vous êtes sur le secteur. Et pour terminer ces travaux dans le Var au plus tard jusqu'à 16h du matin, sur l'autoroute A50, le tunnel de Toulon est fermé, ainsi que la bifurcation avec l'autoroute A570 dans les deux sens de circulation. Ça vous concerne pour des travaux d'entretien. Et on part sur l'autoroute A8 avec cet incendie dans l'entrée Antibes-Ouest en direction d'Aix-en-Provence et de Marseille, à l'entrée numéro 44. Les forces de l'ordre, le patrouilleur est sur place, également aussi les secours qui sont sur place pour cet incendie. D'ailleurs, à rappeler que l'entrée est interdite, l'entrée numéro 44, vous pouvez rentrer sur l'autoroute A8 à Mougins. Et la dernière information à vous donner, c'est toujours ce bouchon qui est en cours au concert de The Weeknd à l'Alliance Riviera. Ça roule sur une seule voie pour vous. Après Mandelieu, moi je vous souhaite bon courage sur ce secteur et surtout prenez votre temps, patience.
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1: C'est le moment de retrouver notre invité sur le 107.7. Louane, toujours au micro de Christelle Molon.
2: Louane, dans La fille dans les nuages, Providence vole pour voyager. C'est assez pratique en ces temps de transhumance des vacances. Vous, je crois que vous ne vous êtes pas vraiment précipité pour passer votre permis.
3: Non, alors je l'ai passé à 21 ans. J'habitais à Paris, il ne me servait pas à grand-chose, si je suis hyper honnête.
2: Et qu'est-ce qui vous a décidé à le passer finalement alors?
3: J'avais envie de partir en vacances avec mes copains. Et j'allais partir aux États-Unis et je savais que j'allais avoir besoin du du permis. Du coup, j'ai passé le permis.
2: Et comment ça s'est passé, ces premières expériences de conduite, alors, aux États-Unis?
3: C'est absolument horrible. Déjà, je venais d'avoir le permis. Et non, la première fois que j'arrive à Los Angeles, déjà, comprendre qu'il ne faut pas s'arrêter au feu rouge.
2: Mais avant, j'ai failli mourir là-bas. Ouais, parce que les feux, on va le dire, sont millions en fait, de l'intersection.
3: Exactement. Hein. On a tous failli mourir.
2: Oui.
3: Les premières expériences, ouais, je ne recommande pas d'aller conduire dans un autre pays tout de suite.
2: Et quelle conductrice vous êtes?
3: Je suis forcément une bonne conductrice en termes de comment on se sent dans la voiture avec moi, parce que mon mari est hyper malade, donc j'ai appris à être très fluide et très légère, parce que c'est un coup de volant et c'est compliqué, donc ça c'est sûr. Et je dirais que j'ai une conduite sportive.
2: Oui.
3: Voilà.
2: Et justement, quand vous partez en vacances en famille, c'est vous qui avez le volant?
3: Non.
2: Ou c'est votre mari?
3: Non, c'est alors quand on part en vacances, je suis vraiment l'archétype de la princess passenger, parce que bah déjà il est malade, donc il préfère conduire. J'ai beau lui dire mais passe le volant, je peux conduire, ça n'arrive jamais. Et pourtant on fait beaucoup de trajets en voiture. On part beaucoup en Italie en voiture avec ma petite Clio. La petite Clio 5, tout le monde dans la voiture avec les valises qui débordent et c'est trop cool. Et on fait ça tous les étés.
2: Alors, il y a donc cette nouvelle chanson, Conduire, justement, dans votre discographie. Vous utilisez tout le vocabulaire de la route pour raconter une relation toxique.
3: Ouais.
2: Comment est-ce qu'elle était née, cette chanson?
3: Figurez-vous que c'est la seule chanson de mon prochain album que j'ai pas écrite. C'est un garçon qui s'appelle Sam, mon co-auteur sur littéralement les trois quarts de l'album, qui m'a proposé cette chanson-là. C'est un sujet qui me touche beaucoup. Donc, quand il m'a fait écouter la chanson la première fois, j'ai trouvé ça absolument extraordinaire et que je lui ai dit je vais la prendre et ça va être mon premier single. Et je suis au théâtre de septembre à janvier et c'est une pièce qui s'appelle 2h22, A Ghost Story. C'est un texte qui m'a retourné le bide et que je suis très fière de pouvoir interpréter et de reprendre après Lily Allen à Londres. Donc c'est
2: belle première expérience.
3: J'ai hâte, vraiment hâte.
2: Plein de projets donc pour Louane, qui prête entre autres sa voix à Providence, donc oui, dans ce film d'animation de Philippe Rich, La fille dans les nuages, conçu par des studios d'animation français dont
3: absolument
2: on souligne le travail. Merci beaucoup Louane,
3: merci.
2: Et bonnes vacances.
3: Merci beaucoup à vous aussi.
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1: 2 heures passées de 47 minutes sur Radio Vinci Autoroute pour parler de vos conditions de circulation. On a pas mal de travaux à évoquer avec vous. Par exemple, si vous êtes dans la région de Lyon, sur la 46, car au plus tard jusqu'à 5 heures du matin, la bifurcation qui permet de passer de l'autoroute à 46 direction Paris à la 43 direction Lyon est fermée. Vous pouvez poursuivre sur la route nationale 346 et faire demi-tour à mi-plaine numéro 10 pour s'engager sur la route nationale 7 direction Bron. À Lyon, au plus tard jusqu'à 6h du matin, les bretelles de bifurcation qui permettent de passer de l'autoroute A7 direction Paris et la 46 direction Marseille à la 47 pour poursuivre en direction de Saint-Etienne sont fermées. Vous pouvez sortir à Pierre-Binet sur l'A7 et poursuivre sur la 450 pour rejoindre la 47 à la Madeleine numéro 11. On part bien évidemment sur cette autoroute A61, toujours dans la sortie numéro 25 Lézignan, dans la région de Narbonne, en direction de Toulouse. Un véhicule est en panne, c'est en poids lourd, il pourrait gêner votre passage pour sortir de cette autoroute. Le dépanneur est sur place. On continue, on change de région, on était dans la région lyonnaise, on passe en Provence, au nord d'Aix-en-Provence. Au plus tard, jusqu'à 6h du matin, l'autoroute A51 est fermée dans les deux sens de circulation entre Pertuis numéro 15 et Cadarache numéro 17. En revanche, du coup, en direction de Gap, hein, vous devez obligatoirement quitter l'A51 à Pertuis numéro 15, cheminer sur le réseau secondaire pour reprendre l'autoroute à Cadarache numéro 17. En direction d'Aix-en-Provence, vous devez obligatoirement quitter l'A51 à Cadarache numéro 17, cheminer sur le réseau secondaire pour reprendre l'autoroute à Pertuis numéro 15. On parle aussi d'une autre autoroute, et oui, c'est l'autoroute A9, ça vous concerne, car sur cette autoroute A9, eh bien, en direction de Lyon, dans la région de entre Narbonne et Perpignan, en direction de Lyon, kilomètre 209, c'est 10 km après la sortie 40, le 4, un accident a eu lieu, les forces de l'ordre sont sur place, et également l'homme en jaune, Cyril, est également sur place, la voie la plus à droite et la bande d'arrêt d'urgence sont neutralisées. Et sur l'A50, dans le Var, au plus tard jusqu'à 6h du matin, sur l'autoroute A50, le tunnel de Toulon est fermé, ainsi que la bifurcation avec l'A570 dans les deux sens de circulation. Sur la 8, toujours, cet incendie en cours dans l'entrée numéro 44 de l'autoroute A8 en direction d'Aix-en-Provence et de Marseille. C'est un incendie toujours en cours avec le patrouilleur, les forces de l'ordre et les secours qui sont sur place. Ça, du coup, neutralise l'entrée parce que l'entrée est interdite. L'entrée numéro 44 de l'A8 Antibes Ouest, vous pouvez rentrer à Mougins sur l'autoroute A8. Et toujours ces bouchons qui diminuent petit à petit, ces bouchons qui est dû au concert de The Weeknd à l'Alliance Riviera à Nice. Vous roulez au ralenti, ça circule sur une seule voie après Mandelieu. Ce bouchon est plus de 30 minutes de bouchon pour vous, c'est 7,5 km. Tout au long de l'été, nous vous emmenons à la découverte des desserts de l'été, des spécialités qui ont le goût des vacances. Aujourd'hui, direction les Landes de Gascogne pour découvrir le pastis landais, une gourmandise emblématique du sud-ouest, souvent associée au moment de fêtes et de convivialité. Reportage juste après, In Excess, voici By My Side sur Radio Vinci Autoroute.

0: et Justice à l'instant sur Radio Vinci Autoroute avec What You Want. Tout se passe bien pour vous dans le quart sud-est du pays. Je peux vous le dire, à part toujours ce bouchon qui est sur la 8, c'est plus de 30 minutes de bouchon, 7,5 km de bouchon qui vous concerne sur la 8 du au concert de The Weeknd à l'Alliance à Riviera. Bon courage sur le secteur. Nous, on continue en musique sur Radio Vinci Autoroute. En attendant, eh bien, une nouvelle heure ensemble. Voici Marguerite avec La Bosse. 2 heures passées de 57 minutes sur Radio Vinci Autoroute. Passez une très bonne soirée en notre compagnie sur le 107.7. Montez le son, voici Marguerite avec La Bosse.
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0: La Bosse à l'instant sur Radio Vinci Autoroute pour dans quelques instants. Eh bien, évoquer vos conditions de circulation avec l'information générale et la météo sur Radio Vinci Autoroute. Et les 3h tout pile.
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2: Bonsoir à tous. Monique Barbu claque la porte du gouvernement. La ministre de la Transition écologiste va démissionner d'ici le Conseil des ministres prévu ce matin à 10h, en réaction à l'adoption définitive par le Parlement du projet de loi d'urgence agricole. Monique Barbu s'oppose à l'un des deux pesticides réintroduits par dérogation par le texte malgré leur interdiction en France. La patronne des écologistes Marine Tondelier appelle à la démission la ministre de l'Agriculture Annie Genevard. Autre texte adopté définitivement hier soir par les parlementaires, le projet de loi riposte sur la sécurité du quotidien. Le texte voté par le centre, la droite et le RN introduit un ensemble de mesures pour lutter contre les troubles à l'ordre public. Riposte sur la sécurité du quotidien. Le texte voté par le centre, la droite et le RN introduit un ensemble de mesures pour lutter contre les troubles à l'ordre public, comme l'interdiction

0: ont déjà été ravagées. À l'étranger, le ciel s'embrase de nouveau au Moyen-Orient, où les États-Unis disent viser des cibles militaires en Iran pour la 11e nuit consécutive. Des frappes qui succèdent aux menaces de Donald Trump, pour qui les États-Unis n'en ont pas du tout fini avec l'Iran. Conséquence directe de la reprise des hostilités, le baril de pétrole de Brent a franchi la barre des 90$ pour la première fois depuis début juin. Enfin, au Tour de France, Remco Evenepoel assume son statut de favori sur le contre-la-montre de la 16e étape à Thonon-les-Bains. Deuxième victoire d'étape du Belge, qui consolide sa deuxième place au classement général derrière Tadej Pogacar. Paul Sexas reste quatrième au contact du podium. La 17e étape cet après-midi entre Chambéry et Voiron devrait faire la part belle aux sprinteurs. Il est 3h, passé de 2 minutes, excellent réveil à l'écoute du 107.7. L'infotrafic arrive dans un instant, juste après vos prévisions météo.
1: 7 nuits, le temps est calme et les températures sont douces, mais de fortes rafales de vent sont présentes dans la cité des Papes jusqu'en Camargue. Ce matin, le soleil sera au rendez-vous. Le mercure affichera au lever du jour 17 degrés à Lyon, 23 degrés à Avignon et Nîmes, 24 degrés à Monaco et Menton. Au meilleur de la journée, le thermomètre affichera de 32 degrés à 35 degrés. D'ailleurs, Météo France a placé 4 départements en vigilance orange, canicule, dont l'Hérault et le Var. Vous pouvez dès maintenant retrouver la carte de ces vigilances sur notre site internet radio-autoroute.com. 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Pour ce mercredi, le Gard, le Vaucluse et les Bouches-du-Rhône sont placés en risque très élevé feux de forêt.
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1: 3h passées de 3 minutes sur Radio Vinci Autoroute pour parler de vos conditions de circulation. Tout est au vert pour vous, les signaux sont au vert pour vous dans les quarts sud-est du pays, à part toujours ce bouchon qui est impactant pour vous, ce bouchon en direction d'Aix-en-Provence et de Marseille, suite au concert de The Weeknd, mais on en reparle dans quelques instants. On prend la direction de l'A46 à Lyon, au plus tard jusqu'à 5h du matin, la bifurcation qui permet de passer de l'autoroute A46 direction Paris à l'A43 direction Lyon est fermée pour effectuer des travaux au-delà du réseau Vinci Autoroute. Vous pouvez poursuivre sur la route nationale 346 et faire demi-tour à mi-plaine pour s'engager sur la route nationale direction Bron. Toujours dans la région lyonnaise, mais cette fois-ci sur l'autoroute A7, au plus tard jusqu'à 6h du matin, les bretelles de bifurcation qui permettent de passer de l'autoroute A7 direction Paris et l'A46 direction Marseille à l'A47 pour poursuivre en direction de Saint-Étienne. Sont fermés pour effectuer des travaux au-delà du réseau Vinci Autoroute. Vous pouvez sortir à Pierre-Bénite sur l'A7 et poursuivre sur l'A450 pour ensuite rejoindre l'A47 à la Madeleine numéro 11. On continue pour vos conditions de circulation avec toujours des zones de travaux. Et oui, parce que on change de région, on était sur la région lyonnaise, on passe en Provence, pour vous au nord d'Aix-en-Provence. Au plus tard jusqu'à 6h du matin, l'autoroute A51 est fermée dans les deux sens de circulation entre Pertuis numéro 15 et Cadarache numéro 17 pour effectuer des travaux de fauchage en direction de Gap. Vous devez obligatoirement quitter la 51 à Pertuis numéro 15, puis cheminer sur le réseau secondaire pour reprendre l'autoroute à Cadarache numéro 17 en direction d'Aix-en-Provence. Cette fois-ci, vous devez obligatoirement quitter la 51 à Cadarache numéro 17, cheminer sur le réseau secondaire pour reprendre l'autoroute à Pertuis numéro 15. Direction l'autoroute A9 pour vous parler d'un accident entre Narbonne et Perpignan, direction de Lyon, kilomètre 209, c'est 10 km après la sortie 40, le 4. C'est deux véhicules accidentés qui se trouvent sur la voie la plus à droite et la bande d'arrêt d'urgence qui est neutralisée. Le patrouilleur ainsi que les forces de l'ordre, les secours et aussi le dépanneur sont sur place. Dans le Var, au plus tard jusqu'à 6h du matin, l'autoroute A50, le tunnel de Toulon est fermé ainsi que la bifurcation avec la 570 dans les deux sens de circulation pour effectuer des travaux d'entretien. Et on part directement sur l'autoroute A8 pour vous signaler cet incendie qui est en cours à Antibes Ouest, l'entrée de l'entrée de Antibes Ouest, numéro 44 sur l'autoroute A8 en direction d'Aix-en-Provence et de Marseille. Vous pouvez entrer toujours sur cette autoroute, mais l'incendie est encore en cours. On continue, eh bien, pour vous parler, eh bien, de ce bouchon qui se résorbe, hein, de plus en plus, hein, ce bouchon de 7 km, plus de 30 minutes de bouchon, cette fois-ci, en direction d'Aix-en-Provence et de Marseille. C'est 1 km après la sortie 41 Mont-de-Lieu Est. Ce bouchon est dû, eh bien, au concert de The Weeknd.

0: qui a eu lieu un peu plus tôt dans la soirée à l'Alliance Riviera de Nice. Vous roulez au ralenti, ça circule sur une seule voie après Mandelieu. Restez patient sur le secteur.
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1: À 3h, passé de 14 minutes sur Radio Vinci Autoroute pour évoquer ensemble vos conditions de circulation avec pas mal d'événements à vous donner, mais surtout des zones de travaux. Et oui, vous qui roulez sur la 46 à Lyon, au plus tard jusqu'à 5h du matin, la bifurcation qui permet de passer de l'autoroute à 46 direction Paris à la 43 direction Lyon est fermée. Vous pouvez poursuivre sur la route nationale 346 et faire demi-tour à mi-plaine numéro 10 pour s'engager sur la route nationale 7 direction Bron. Toujours dans la région lyonnaise, mais cette fois-ci sur l'autoroute A7 au plus tard jusqu'à 6h du matin. Les bretelles de bifurcation qui permettent de passer de l'autoroute A7 direction Paris et la 46 direction Marseille à la 47 pour poursuivre en direction de Saint-Étienne sont fermées. Vous pouvez sortir à Pierre-Bénite sur l'A7 et poursuivre sur la 450 pour ensuite rejoindre la 47 à la Madeleine numéro 11. On change complètement de secteur et même de département et de région. On part de la région lyonnaise, on rentre en PACA, en Provence-Alpes-Côte d'Azur, la région au nord d'Aix-en-Provence au plus tard jusqu'à 6h du matin. L'autoroute A51 est fermée dans les deux sens de circulation entre Pertuis numéro 15 et Cadarache numéro 17 pour effectuer des travaux de fauchage en direction de Gap. Vous devez obligatoirement quitter la 51 à Pertuis numéro 15, cheminer sur le réseau secondaire pour reprendre l'autoroute à Cadarache numéro 17 et en direction d'Aix-en-Provence, vous devez obligatoirement quitter la 51 à Cadarache numéro 17, cheminer sur le réseau secondaire pour reprendre l'autoroute à Pertuis numéro 15. On reste toujours dans le sud de la France, mais cette fois-ci, eh bien, du côté des Pyrénées-Orientales, au kilomètre 209 entre Narbonne et Perpignan en direction de Lyon. C'est 10 kilomètres après la sortie 40, le 4. Un accident a eu lieu un peu plus tôt dans la soirée. Ça vous concerne, les voies de droite sont neutralisées avec la bande d'arrêt d'urgence. Les forces de l'ordre, les secours et également le dépanneur et le patrouilleur sont sur place. On parle bien de vous dans le Var, car au plus tard jusqu'à 6h du matin, sur l'autoroute A50, le tunnel de Toulon est fermé, ainsi que la bifurcation avec l'A570 dans les deux sens de circulation pour effectuer des travaux d'entretien. Et j'ai un mot également pour vous qui êtes dans, sur l'autoroute A8, en direction d'Aix-en-Provence, dans la sortie numéro 52 Nice-Saint-Isidore. Un véhicule est en panne et pourrait vous gêner. Notre information aussi à vous donner, eh bien, c'est si vous roulez sur l'autoroute A8 en direction de toujours d'Aix-en-Provence et de Marseille au numéro 44. C'est l'entrée de cette autoroute à Antibes-Ouest. Un incendie a eu lieu un peu plus tôt dans la soirée. Ça peut vous gêner également sur le secteur. Et toujours, eh bien, ce bouchon qui se résorbe petit à petit. On est sur 6 km de bouchon, une vingtaine de minutes pour vous. Donc ça se résorbe, ce bouchon, dû au concert de The Weeknd à l'Alliance Riviera à Nice. Vous roulez au ralenti. Ça circule sur une seule voie après Mont-de-Lieu. Tout au long de l'été, nous vous emmenons à la découverte des desserts de l'été, des spécialités qui ont le goût des vacances. Aujourd'hui, direction les Landes de Gascogne pour découvrir le pastis landais, une gourmandise emblématique du sud-ouest, souvent associée au moment de fête et de convivialité. Reportage juste après Anastasia sur Radio Vinci Autoroute.

0: Anastasia, à l'instant, sur Radio Vinci Autoroute, 3h passées de 21 minutes. Et comme promis, direction les Landes de Gascogne avec Christelle Mollon pour notre dessert de l'été.
1: Exact, je suis à Soupros, à mi-chemin entre Dax et Mont-de-Marsan. Et ici, on fabrique depuis 80 ans le...
2: Pastis landais de Soupros.
1: Alors Mathieu, vous êtes la quatrième génération de cette famille Maroc qui a fabriqué cette pâtisserie. D'abord, c'est quoi le pastis landais ?
2: Le pastis landais, c'est la spécialité sucrée de notre département des Landes, qui était autrefois le dessert des mariages et des communions et qui rassemblait les gens lors d'événements et de fêtes.
1: Donc ça n'a rien à voir avec le pastis marseillais, par exemple ?
2: Non, le mot pastis landais, chez nous dans les Landes, c'est un mot patois gascon, le mélange d'un levain naturel avec une pâte à gâteau. Et quand on mélange les deux et que ça fait pousser cette pâtisserie, on appelle ça en patois gascon d'ici le pastis, faire un pastis. Là, comme vous l'entendez, on est en train de pétrir la pâte. Chaque matin, on prépare notre levain dans un premier temps. Par la suite, on enchaîne avec notre pâte.
1: Donc après, on le met dans ces moules, là, que votre papa, d'ailleurs, est en train de trier. Comment on appelle cette forme-là ?
2: C'est un moule conique qui a la forme du pastis landais traditionnel, que tous les jours on beurre à la main et que une fois la pâte bien poussée et bien levée, on va commencer à remplir ces mêmes moules avec ce geste traditionnel. Tout est fait à la main, le même geste que mes arrière-grands-parents pratiquaient au quotidien chaque jour, et on a gardé ce savoir-faire-là également.
1: Puis juste à côté, il y a aussi des perles de sucre qu'on met dessus.
2: Voilà, on a une manière propre à nous de retravailler le sucre en morceaux, et c'est à la forme de ces sucres-là que les clients aussi nous reconnaissent. C'est le geste signature également de la maison.
1: Alors en quoi c'est un dessert d'été ?
2: C'est surtout un dessert qui rassemble autour de moments de partage et de convivialité. Et ces moments-là, ils se retrouvent beaucoup l'été, avec nos fêtes traditionnelles qui sont ancrées dans la culture locale ici dans les Landes. Donc c'est ça qui fait que c'est un dessert d'été, qu'on est capable également de proposer avec une boule de glace et une petite fraise ou des fruits.
1: Alors on va justement passer en boutique là maintenant pour voir ce qu'en pensent les clients.
3: Ben c'est un petit peu la pâtisserie de l'enfance. Et pour le goûter ou un dessert, c'est parfait à offrir, quoi.
1: Et vous le mangez nature ? Vous mangez avec une petite boule de glace ?
3: Moi, je le trouve très parfumé ici, donc je préfère le manger nature. Avec un petit café, c'est parfait.
4: Ben moi, ça fait des années que je viens avec mes parents et même mes grands-parents à l'époque. On s'arrêtait sur la route des vacances pour aller sur la côte landaise. Et donc, ben, je prends plaisir maintenant à venir en acheter pour manger avec les copains ou avec mes enfants.
5: Petit déjeuner.
1: Avec un petit café ?
5: Oui, café ou thé. Et l'après-midi même. Des fois au goûter.
1: Si vous aussi vous voulez déguster ce bon pastis landais, la maison Maroc vous accueille à Soupros, donc dans les Landes de Gascogne. Régalez-vous bien et puis bonnes vacances.
2: Bonnes vacances à tous et bonne route.
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1: À 3h passées de 31 minutes sur Radio Vinci Autoroute pour évoquer vos conditions de circulation, avec toujours ces zones de travaux sur l'A46 à Lyon, au plus tard jusqu'à 5h du matin, la bifurcation qui permet de passer de l'autoroute A46. Direction Paris, à l'A43, direction Lyon, est fermée. Vous pouvez poursuivre sur la route nationale 346 et faire demi-tour à Mi-Plaine numéro 10 pour s'engager sur la route nationale direction Bron. Toujours dans la région lyonnaise, mais cette fois-ci sur l'A7 à Lyon, au plus tard jusqu'à 6h du matin. Les bretelles de bifurcation qui permettent de passer de l'autoroute A7 direction Paris et l'A46 direction Lyon. Et à l'A47 pour poursuivre en direction de Saint-Étienne sont fermées. Vous pouvez sortir à Pierre-Bénite sur l'A7 et poursuivre sur l'A450 pour ensuite rejoindre l'A47 à la Madeleine numéro 11. Au nord d'Aix-en-Provence, on change de région, on part en Provence, au plus tard jusqu'à 6h du matin. L'autoroute A51 est fermée dans les deux sens de circulation entre Pertu numéro 15 et Cadarache numéro 17. En direction de Gap, vous devez obligatoirement quitter l'A51 à Pertuis numéro 15, cheminer sur le réseau secondaire pour reprendre l'autoroute à Cadarache numéro 17. Et en direction d'Aix-en-Provence, vous devez obligatoirement quitter l'A51 à Cadarache numéro 17, cheminer sur le réseau secondaire pour reprendre l'autoroute à Pertuis numéro 15. On reste sur les autoroutes du sud de la France, mais on part eh bien sur l'A9, sur l'autoroute A9 entre Narbonne et Perpignan, direction de Lyon, kilomètre 209, c'est 10 km après la sortie 40, le 4, un accident a eu lieu. Cet accident, eh bien, c'est entre deux véhicules. La voie de la plus à droite et la bande d'arrêt d'urgence sont neutralisées. Le patrouilleur est sur place, également avec le dépanneur, les services de secours et les forces de l'ordre. Sur l'A50 dans le Var, toujours en Provence-Alpes-Côte d'Azur, au plus tard jusqu'à 6h du matin. Sur l'autoroute A50, le tunnel de Toulon est fermé, ainsi que la bifurcation avec l'A570 dans les deux sens de circulation pour effectuer des travaux d'entretien. Et vous qui êtes toujours sur l'autoroute A8 avec toujours ce bouchon qui se résorbe de plus en plus, c'est 8 km et demi de bouchon. Comptez une dizaine de minutes cette fois-ci pour rejoindre Aix-en-Provence et Marseille, 2 km après la sortie 40. Mont-de-Lieu, c'est dû au concert de The Weeknd à l'Alliance Riviera de Nice. Vous roulez au ralenti, ça roule sur une seule voie après Mont-de-Lieu. Toujours sur l'autoroute A8 avec un véhicule arrêté au kilomètre 156 en direction d'Aix-en-Provence et de Marseille. C'est 2 km après la sortie 40 Mont-de-Lieu. La voie la plus à gauche est neutralisée.
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Cathy Perry, un instant, bon appétit sur Radio Vinci Autoroute pour parler un peu de vos conditions de circulation. Tout se passe pour le mieux pour vous dans le quart sud-est du pays. C'est bon, ce bouchon qui était sur l'A8 est terminé. Donc c'est la bonne nouvelle eh bien, de cette soirée. Comme ça, au moins, vous êtes tranquille pour rentrer tranquillement à la maison. L'infotrafic dans quelques instants pour évoquer des zones de travaux et aussi vos conditions de circulation. Pas mal d'événements, un petit peu d'événements vous donner sur l'A8 et sur l'A9. C'est juste après Texas. Voici Say What You Want sur Radio Vinci Autoroute.

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1: À 3h passées de 45 minutes sur Radio Vinci Autoroute pour parler de vos conditions de circulation qui sont excellentes ce soir pour vous qui roulez dans le quart sud-est du pays. Sur l'A46 d'ailleurs, une zone de travaux à évoquer avec vous dans la région lyonnaise. Car au plus tard jusqu'à 5h du matin, la bifurcation qui permet de passer de l'autoroute A46 direction Paris à l'A43 direction Lyon est fermée. Vous pouvez poursuivre sur la route nationale 346 et faire demi-tour à mi-plaine numéro 10 pour s'engager sur la route nationale direction Bron. Toujours dans la région lyonnaise, mais cette fois-ci sur l'autoroute A7, au plus tard jusqu'à 7h du matin. Les bretelles de bifurcation qui permettent de passer de l'autoroute A7 direction Paris et l'A46 direction Marseille à l'A47 pour poursuivre en direct en direction de Saint-Étienne sont fermées. Vous pouvez sortir à Pierre-Bénite sur l'A7 et poursuivre sur l'A450 pour ensuite rejoindre l'A47 à la Madeleine numéro 11. On change de département, on part dans les Bouches-du-Rhône. On quitte le Rhône pour rejoindre les Bouches-du-Rhône. Sur la Saint-Quentin, au nord d'Aix-en-Provence, au plus tard jusqu'à 6h du matin, l'autoroute à Saint-Quentin est fermée dans les deux sens de circulation entre Pertuis numéro 15 et Cadarache numéro 17 pour effectuer des travaux de fauchage. En direction de Gap, vous devez obligatoirement quitter la Saint-Quentin à Pertuis numéro 15, cheminer sur le réseau secondaire pour reprendre l'autoroute à Cadarache numéro 17. Et en direction d'Aix-en-Provence, vous devez obligatoirement quitter la Saint-Quentin à Cadarache numéro 17, cheminer sur le réseau secondaire pour reprendre l'autoroute à Pertuis numéro 15. On reste sur les autoroutes du sud de la France, sur l'A9, l'autoroute A9 en direction de Lyon, entre Narbonne et Perpignan. Vous roulez sur cette autoroute au kilomètre 209, 10 km après la sortie 40, le 4. Un accident a eu lieu, ça neutralise la voie la plus à droite et la bande d'arrêt d'urgence, les secours et les secours sont sur place avec le patrouilleur et le dépanneur. On continue cette fois-ci toujours dans la région Provence-Alpes-Côte d'Azur, mais dans le Var, au plus tard jusqu'à 6h du matin, sur l'autoroute A50, le tunnel de Toulon est fermé ainsi que la bifurcation entre l'A570 dans les deux sens de circulation. Et on continue toujours sur les autoroutes du sud de la France, mais cette fois-ci sur l'A8, car en direction d'Aix-en-Provence et de Marseille, sur l'autoroute A8 au kilomètre 156, un véhicule est arrêté dans la région de Cannes. Ça vous concerne 2 km après la sortie 40 Mont-de-Lieu. En voiture Simone, roulez jeunesse, pétez une durite. Vous les utilisez sans y penser, mais savez-vous vraiment d'où viennent ces expressions de la route? Cet été, nous vous emmenons au cœur de leur histoire. Coup de projecteur sur l'une d'entre elles. Juste après l'impératrice, voici Fou sur Radio Vinci Autoroute.

0: Patrice Fou à l'instant sur Radio Vinci Autoroute.
1: En voiture, Simon, mets la gomme.
2: Roule ma poule.
3: Pétez une durite.
4: Allez, en route, mauvaise coupe.
0: Sur la route des vacances, il y a les kilomètres et puis il y a toutes ces expressions qu'on utilise sans y penser. Tiens, vous avez déjà dit rouler jeunesse, vous, Nathan Guillaume, nous en parle.
5: Je parie que vous ne devinerez jamais comment cette expression a vu le jour dans les années 70. Allez, je vous donne un indice.
6: Ok, let's go.
7: Sensation, sensationnelle ce soir.
5: Vous l'aurez peut-être compris, cette expression est née dans l'univers magique des fêtes foraines. À l'époque, elle sert à lancer les batailles d'auto-tamponneuses, des tours de manège et autres attractions sensationnelles. Si d'autres vous diront que cette expression est née au cirque, c'est vrai aussi. Les directeurs de piste l'utilisaient pour prévenir les artistes du début du spectacle. Sans aucun doute, elle est restée très ancrée, même si aujourd'hui peut-être un petit peu ringarde. Rouler jeunesse, c'est le titre d'un film avec Éric Judor sorti en 2017, mais aussi le nom d'un duo de chanteurs originaires d'Aix-en-Provence. Et il y a aussi ce titre, écrit par Alain Souchon et Louis Chédid, chanté par ce dernier.
8: Rouler, rouler jeunesse, à fond la caisse.
5: Alors aujourd'hui, on l'utilise pour dire à la jeunesse qu'il est temps de se lancer ou d'y aller. À l'époque, vos parents vous disaient peut-être « en voiture, Simone ». Mais ça, c'est une autre expression.
0: Merci pour ces expressions de la route à retrouver sur radiovinciautoroute.com. En attendant une nouvelle heure et parler de vos conditions de circulation, voici Shakira et Burna Boy Die Die sur Radio Vinci Autoroute.

0: Jermaine Jackson et Pia Zadora à l'instant sur Radio 20 sur Autoroute. Il est bientôt 4h du matin sur Radio 20 sur Autoroute. Il est 4h pile pour évoquer vos conditions de circulation dans quelques instants.
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2: Bonsoir à tous. À la une, plus de 2300 foyers toujours privés d'électricité dans le Var, où un incendie a déjà ravagé 1700 hectares entre Pontève et Cotignac. Les autorités alertent sur une progression des flammes à vitesse grand V. 400 personnes ont dû être évacuées en urgence. Le Var, placé en vigilance orange feu de forêt, ainsi qu'une quinzaine de départements, parmi lesquels la Gironde, où un incendie parti hier d'une zone arborée près de l'aéroport de Bordeaux-Mérignac a causé la mort de deux sapeurs-pompiers. Laurent Nunez se rend aujourd'hui sur place. Le ministre de l'Intérieur qui a salué l'adoption hier soir du projet de loi Riposte sur la sécurité du quotidien. Le texte voté par le centre, la droite et le RN introduit un ensemble de mesures pour lutter contre les troubles à l'ordre public, comme la création d'un délit de participation à une free party. C'était attendu, le procès en appel de Cédric Jubilard pour le meurtre de Delphine Osaguel prévu en septembre a été renvoyé au premier semestre 2027. Un délai supplémentaire accordé aux enquêteurs par le parquet de Toulouse à la suite des aveux de Cédric Jubilard qui a reconnu devant la justice avoir tué son ex-épouse dont des ossements lui appartenant ont été récemment retrouvés. À Biarritz, deux animateurs d'un centre de loisirs municipal ont été placés en garde à vue pour suspicion de viol et agression sexuelle sur au moins 13 enfants, tous âgés de 3 à 4 ans. Les deux hommes sont inconnus des services garde à vue pour suspicion de viol et agression sexuelle sur au moins 13 enfants, tous âgés de 3 à 4 ans. Les deux hommes sont inconnus des services de police. Ils ont été suspendus.

0: pour le montre individuel à Thonon-les-Bains. Tadej Pogacar est toujours solide, maillot jaune. 4h, passé de 2 minutes. Merci d'avoir choisi le 107.7. Vous restez avec nous. Le trafic, c'est dans un instant, juste après votre météo.
1: Cette nuit, le temps est calme et les températures sont douces, mais de fortes rafales de vent sont présentes dans la cité des Papes jusqu'en Camargue. Ce matin, le soleil sera au rendez-vous. Le mercure affichera au lever du jour 17 degrés à Lyon, 23 degrés à Avignon et Nîmes, 24 degrés à Monaco et Menton. Au meilleur de la journée, le thermomètre affichera de 32 degrés à 35 degrés. Météo France a placé 4 départements en vigilance orange canicule, dont l'Hérault et le Var. Vous pouvez dès maintenant retrouver la carte de ces vigilances sur notre site internet radio-autoroute.com. 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Pour ce mercredi, le Gard, le Vaucluse, les Bouches-du-Rhône sont placés en risque très élevé feux de forêt.
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1: Et les 4h passées de 3 minutes sur Radio Vinci Autoroute pour parler de vos conditions de circulation. Et il se passe pas grand chose pour l'instant pour vous qui roulez dans le quart sud-est du pays. C'est une très bonne nouvelle. Mais à noter quand même des zones de travaux pour vous qui êtes sur la 46 et qui m'écoutez et qui êtes dans la région de Lyon, qui auront plus tard jusqu'à 5h du matin la bifurcation qui permet de passer de l'autoroute à 46 direction Lyon à la 43 direction Lyon est fermée pour effectuer des travaux au-delà du réseau Vinci Autoroute. Vous pouvez poursuivre sur la route nationale 346 et faire demi-tour à mi-plaine numéro 10 pour s'engager sur la route nationale 7 direction Bron. À Lyon, au plus tard jusqu'à 6h du matin, les bretelles de bifurcation qui permettent de passer de l'autoroute A7 direction Paris à l'A46 direction Marseille, à l'A47 pour poursuivre en direction de Saint-Étienne sont fermées pour effectuer des travaux au-delà du réseau Vinci Autoroute. Vous pouvez sortir à Pierre-Bénite sur l'A7 pour suivre sur l'A450 pour ensuite rejoindre l'A47 à la Madeleine numéro 11. On reste sur cette autoroute A7 en direction de Lyon, dans la région d'Avignon, kilomètre 205. C'est 7 km après la sortie 25 Cavaillon. Entre cette sortie et la sortie 24 Avignon-Château-Renard, des obstacles ont été aperçus sur les voies de circulation. C'est du carton qui pourrait vous gêner sur ce secteur. Sur l'autoroute A51, toujours en Provence, mais au nord d'Aix-en-Provence, au plus tard jusqu'à 6h du matin, l'autoroute A51 est fermée dans les deux sens de circulation entre Pertuis numéro 15 et Cadarache numéro 17 pour effectuer des travaux de fauchage. En direction de Gap, vous devez obligatoirement quitter l'A51 à Pertuis numéro 15, cheminer sur le réseau secondaire pour reprendre l'autoroute à Cadarache numéro 17 en direction d'Aix-en-Provence. Cette fois-ci, vous devez obligatoirement quitter l'A51 à Cadarache numéro 17, cheminer sur le réseau secondaire pour reprendre l'autoroute à Pertuis numéro 15. On parle eh bien toujours de cette autoroute du sud de la France avec bien évidemment sur l'A7 au kilomètre 162 en direction de Marseille, 17 km après la sortie 19 Bolène, et bien c'est un poids lourd qui est en panne sur la bande d'arrêt d'urgence, le dépanneur et le patrouilleur sont sur place. Toujours dans le sud de la France, mais cette fois-ci sur l'A9 en direction de Lyon, au kilomètre 209. C'est 10 km après la sortie 40, le 4, dans la région entre Narbonne et Perpignan. Un accident a eu lieu un peu plus tôt dans la soirée. Ça vous concerne puisque la voie de droite, la plus à droite, est neutralisée. Également, la bande d'arrêt d'urgence aussi. Les forces de l'ordre et le patrouilleur sont sur place. Et pour terminer, sur l'A50 dans le Var, au plus tard jusqu'à 6h du matin, sur l'autoroute A50, le tunnel de Toulon est fermé ainsi que la bifurcation avec la 570 dans les deux sens pour effectuer des travaux d'entretien.
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Allez, Trinix, à l'instant, sur Radio Vinci Autoroute, 4h passées de 11 minutes. On passe la soirée ensemble. Tout est au vert pour vous qui roulez dans le quart sud-est du pays. On en reparle dans quelques instants avec le flash info trafic. Juste avant, voici U2 avec New Year's Day sur Radio Vinci Autoroute.

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1: À 4h16 sur Radio Vinci Autoroute, pour parler de vos conditions de circulation, tout est au vert pour vous dans le quart sud-est du pays. On en reparle dans quelques instants pour votre flash info trafic. Mais surtout, là on parle ces travaux qui sont encore en cours, par exemple sur la 46 à Lyon, au plus tard jusqu'à 5h du matin, la bifurcation qui permet de passer de l'autoroute à 46 direction Paris à la 43 direction Lyon est fermée pour effectuer des travaux au-delà du réseau Vinci Autoroute. Vous pouvez poursuivre sur la route nationale 346 et faire demi-tour à mi-plaine numéro 10 pour vous engager sur la route nationale direction Bron. À Lyon toujours, mais sur l'A7, au plus tard jusqu'à 6h du matin, les bretelles de bifurcation qui permettent de passer de l'autoroute A7 direction Paris et la 46 direction Marseille. À la 47 pour poursuivre en direction de Saint-Étienne sont fermées. Vous pouvez sortir à Pierre-Bénite sur l'A7 et poursuivre sur l'A450 pour ensuite rejoindre l'A47 à la Madeleine numéro 11. On reste sur l'autoroute A7 pour vous donner deux événements qui vous concernent. Le premier, il est dans la région d'Orange en direction de Marseille au kilomètre 192. C'est un véhicule qui est en panne 17 km après à la sortie 19 Bolène. Ce véhicule, c'est un poids lourd qui peut vous gêner. Il est sur la bande d'arrêt d'urgence et le refuge. Le dépanneur est sur place et également l'homme en jaune, c'est Najim. Aussi sur l'autoroute A7, mais cette fois-ci dans le sud d'Avignon, entre Avignon et Saint-Lon-de-Provence, en direction de Lyon, au kilomètre 205, 7 km après la sortie 25 Cavaillon, des obstacles pourraient aussi vous gêner. C'est des morceaux de carton qui pourraient vous gêner dans les deux sens de circulation, en direction de Lyon comme en direction de Marseille, entre la sortie 24 Avignon-Château-Renard et la sortie 25 Cavaillon. On continue avec ces zones de travaux sur la 51 au nord d'Aix-en-Provence au plus tard jusqu'à 6h du matin. L'autoroute A51 est fermée dans les deux sens de circulation entre Pertuis numéro 15 et Cadarache numéro 17. En direction de Gap, vous devez obligatoirement quitter la 51 à Pertuis numéro 15, cheminer sur le réseau secondaire pour reprendre l'autoroute à Cadarache numéro 17. Et aussi en direction d'Aix-en-Provence, vous devez obligatoirement quitter la 51 à Cadarache numéro 17, cheminer sur le réseau secondaire pour reprendre l'autoroute à Pertuis numéro 15. Et on termine dans le Var, au plus tard jusqu'à 6h du matin, sur l'autoroute A50, le tunnel de Toulon est fermé en direction est fermé ainsi que la bifurcation avec la 570 dans les deux sens de circulation pour effectuer des travaux d'entretien. Dans un instant, votre rendez-vous de cinéma avec Première, partenaire du 177 tout l'été, Thierry Chaise vous guide dans les salles obscures avec ses coups de cœur de la semaine. Aujourd'hui, une comédie qui a tout pour marquer l'été, une adaptation de Marcel Pagnol réunissant un prestigieux casting à découvrir juste après Nico Evans avec I Am Wrong sur Radio Vinci Autoroute.

0: Nico et Vince à l'instant sur Radio Vinci Autoroute, 4h passées de 22 minutes. Et c'est l'heure de C'est à voir, votre rendez-vous cinéma, Yvan Mouton, et avec Thierry Chaise, rédacteur en chef de Première. Voici tout de suite son coup de cœur de la semaine.
1: Et la sortie de la semaine traite des difficultés de monter une pièce de théâtre. Ça s'intitule De la comédie française, avec évidemment, Thierry, j'imagine, des comédiens de la comédie française.
2: Avec uniquement des comédiens de la comédie française. Alors, il y a encore 15 ou 20 ans, si on disait comédie française, et ça faisait un peu compassé, oui. Si on avait l'impression qu'il n'y allait que des gens d'un certain âge, et puis ça s'est ouvert, et puis un Pierre Ninet est venu par exemple dans cette institution et a amené un autre public, et aujourd'hui, et on l'a vu encore lors des derniers Césars avec Benjamin Laverne, qui est un membre de la troupe, qui avait invité plein de gens de la troupe à faire des sketchs, dont Pauline Clément et Marina Hans, et ben c'est totalement déboussiéré. Cette comédie, c'est ça, Pauline Clément doit mettre en scène une pièce, évidemment rien ne va se passer comme prévu.
3: Dans 2h30, vous me levez ce rideau.
4: Ça va être une cata.
5: Ouvre-moi cette porte, putain.
6: Pierre Intrusion.
2: C'est une comédie catastrophe, comme on les aime, et donc toute la troupe est là, Guillaume Gallienne, mais aussi Benjamin Laverne que je citais, tout est absolument formidable, et ça prouve, outre le fait qu'on rit beaucoup, ce film a eu un prix au Festival de la comédie de l'Alpe d'Huez, à quel point ces comédiens sont tous démons, qu'ils aient 4 scènes à jouer ou un film entier. C'est un régal, c'est pour moi la comédie de l'été, vraiment.
1: Et maintenant, comme tout au long de cet été, le film génial à voir ou à revoir pendant les vacances. Il y en a deux en fait, Manon Dessources et Jean de Florette, 1986, Claude Berry à la réalisation, Montand, Auteuil, Béart et Depardieu à l'interprétation.
2: Alors c'est un film totalement d'actualité, parce que dans cette adaptation de Marcel Pagnol, la tragédie vient du manque d'eau. Le manque d'eau la fameuse source qui va permettre à certains de gagner beaucoup d'argent et à d'autres d'être totalement ruinés et d'en mourir. C'était tout le cinéma français cette époque-là. C'est-à-dire le cinéma de Claude Berry, cette ambition qu'il avait, c'est toutes les stars de l'époque. C'est une manière de raconter tellement romanesque. Et puis, c'est le film qui a n'ont pas fait connaître Daniel Auteuil, qui était connu pour Les Souris notamment, mais qui a lancé sa carrière dramatique. Et on sait aujourd'hui, 40 ans plus tard, où il en est. Ça se déguste comme à l'époque. C'est un régal, ce film.
1: Et du côté du box-office, 14 millions d'entrées pour les deux films. Un triomphe, accessible donc sur toutes les bonnes plateformes. Et vous nous conseillez également De la comédie française en salle cette semaine, à retrouver également dans l'excellent magazine Première et sur première.fr.
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1: 4h32 sur Radio Vinci Autoroute pour évoquer vos conditions de circulation qui sont excellentes ce soir pour vous. Tout est au vert. Si vous roulez dans le quart sud-est du pays, à noter quand même toujours des zones de travaux à vous signaler. Si vous êtes sur l'A46 dans la région de Lyon, au plus tard jusqu'à 5h du matin, la bifurcation qui permet de passer de l'autoroute A46 direction Paris à l'A43 direction Lyon est fermée pour effectuer des travaux au-delà du réseau Vinci Autoroute. Vous pouvez poursuivre sur la route nationale 346 et faire demi-tour à mi-pleine numéro 10 pour vous engager sur la route nationale direction Bron. On reste toujours à Lyon, dans la région lyonnaise, mais cette fois-ci sur l'autoroute A7, car au plus tard jusqu'à 6h du matin, les bretelles de bifurcation qui permettent de passer de l'autoroute A7 direction Paris et l'A46 direction Marseille à l'A47 pour poursuivre en direction de Saint-Etienne sont fermées. Vous pouvez sortir à Pierre-Bénite sur l'A7 et poursuivre sur l'A450 pour ensuite rejoindre l'A47 à la Madeleine numéro 11. On reste toujours et bien sur cette autoroute A7, vous qui roulez et bien en direction de Marseille dans la région d'Orange au kilomètre 162, c'est 17 km après la sortie 19 Bolène. Eh bien, c'est un poids lourd qui est en panne. Ce poids lourd se trouve sur la bande d'arrêt d'urgence et le refuge, le dépanneur est sur place également. Le Mangeum, Najim est également sur place. On continue toujours avec ces zones de travaux dans le sud de la France, cette fois-ci eh bien au nord d'Aix-en-Provence, au plus tard jusqu'à 6h du matin. L'autoroute A51 est fermée dans les deux sens de circulation entre Pertuis numéro 15 et Cadarache numéro 17 pour effectuer des travaux de fauchage. En direction de Gap, vous devez obligatoirement quitter la 51 à Pertuis numéro 15, cheminer sur le réseau secondaire pour reprendre l'autoroute à Cadarache numéro 17. En direction d'Aix-en-Provence, vous devez obligatoirement quitter la 51 à Cadarache numéro 17, cheminer sur le réseau secondaire pour reprendre l'autoroute à Pertuis numéro 15. Et c'est exactement tout ce que j'avais à dire pour vous sur Radio Vinci Autoroute. Si je n'ai pas parlé de vous, c'est que tout se passe bien pour vous dans le quart sud-est.
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Beyoncé à l'instant sur Radio Vinci Autoroute, 4h passées de 41 minutes pour parler un peu de vos conditions de circulation. Tout est au vert pour vous dans le quart sud-est du pays, ça c'est la bonne nouvelle eh bien de la soirée. On en parle dans quelques instants avec le flash info trafic juste après le bruit de l'autre. Voici King Kong sur Radio Vinci Autoroute. Très bonne soirée, il est 4h41.

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1: Elle est 4h45 sur Radio Vinci Autoroute pour parler de vos conditions de circulation. Un seul mot à vous donner. Eh bien, c'est que tout se passe bien pour vous. Oui, c'est au vert pour ce début de matinée. Pour vous, c'est Radio Vinci Autoroute dans le quart sud-est du pays. À noter quand même toujours, eh bien, ces zones de travaux. Si vous êtes, eh bien, sur la 46 dans la région de Lyon, au plus tard jusqu'à 5h du matin, la bifurcation qui permet de passer de l'autoroute A46 direction Paris à la 43 direction Lyon est fermée. Vous pouvez poursuivre sur la route nationale 346 et faire demi-tour à Mi-Plaine numéro 10 pour vous engager sur la route nationale direction Bron. Sur l'autoroute A7 cette fois-ci, mais toujours dans la région de Lyon, au plus tard jusqu'à 6h du matin, les bretelles de bifurcation qui permettent de passer de l'autoroute A7 direction Paris et la 46 direction Marseille à la 47 pour poursuivre en direction de Saint-Étienne sont fermées. Vous pouvez sortir à Pierre-Bénite sur l'A7 et poursuivre sur la 450 pour ensuite rejoindre la 46 à la Madeleine numéro 11. Toujours sur cette autoroute A7, mais cette fois-ci dans la région d'Orange en direction de Marseille au kilomètre 162, c'est 17 km après la sortie à 19 Bolène en direction de Marseille en véhicule est en panne, c'est en poids lourd qui se trouve actuellement sur la bande d'arrêt d'urgence et le refuge, le dépanneur et l'homme en jaune sont sur place. Sur l'autoroute A51 au nord d'Aix-en-Provence au plus tard jusqu'à 6h du matin, l'autoroute A51 est fermée dans les deux sens de circulation entre Pertuis numéro 15 et Cadarache numéro 17 pour effectuer des travaux de fauchage en direction de Gap. Vous devez obligatoirement quitter la 51 à Pertuis numéro 15, cheminer sur le réseau secondaire pour reprendre l'autoroute à Cadarache numéro 17. Et toujours et bien sur les autoroutes du sud de la France, mais cette fois-ci et bien sur la 9 en direction de l'Espagne comme en direction de Lyon, kilomètre 239. Ça vous concerne entre la sortie 41 Perpignan Nord et la sortie 40 Le 4. Un obstacle aurait été aperçu sur les voies, c'est des morceaux de pneus. On continue également, eh bien, pour conditions d'infotrafic, pour dire que tout est au vert pour vous, et c'est la bonne nouvelle, eh bien, de de ce début de matinée, hein. Vous n'avez peut-être pas eu le temps de passer en librairie avant de prendre la route, pas de panique, vous allez en trouver. Vous allez trouver un peu de lecture sur certaines aires d'autoroute les vendredis et samedis. Comme chaque été, la Fondation Vinci Autoroute vous propose l'opération Lire, c'est voyager, voyager, c'est lire. Elle est parrainée cette année par l'écrivain Hervé Letellier. Nous en parlons dans Marque-Page. Juste après Soprano, voici Barman sur Radio Vinci Autoroute.

0: Oberman à l'instant sur Radio Vinci Autoroute, 4h passées de 50 minutes. Dans Marque-Page cette semaine, voici trois idées de lecture à emporter dans vos bagages. Trois livres distribués gratuitement sur certaines aires d'autoroute les vendredis et samedis. Présentation avec Francine Thomas.
1: C'est maintenant un must de l'été sur la route des vacances. Lors de votre pause, vous trouvez sur certaines aires des bibliothèques à ciel ouvert et vous pouvez repartir avec l'un des livres qui s'y trouvent. C'est l'opération Lire, c'est voyager, voyager, c'est lire. Orchestrée par la Fondation Vinci Autoroute, elle est parrainée cette année par le prix Goncourt 2020 Hervé Le Tellier et son roman Le Voleur de nostalgie fait partie de la sélection. C'est un livre sorti à l'origine en 1992, mais il a beaucoup compté pour lui.
2: J'ai mis en place dans ce livre des dispositifs de narration que j'ai ensuite beaucoup utilisés. J'ai appris à utiliser des styles différents pour chacun des personnages. C'est un roman épistolaire, donc c'est un mode qui a disparu, parce qu'aujourd'hui, s'écrire des lettres, ça n'existe plus. Mais il y a 35 ans, ça se faisait encore. C'est aussi un livre qui parle d'un sujet qui m'intéresse, qui est l'usurpation. La manière dont on peut avoir envie de s'emparer des vies des autres. Et le voleur raconte cette histoire. C'est une histoire d'un homme qui, pensant manipuler les autres, est en fait le dindon d'une farce dont il ne maîtrise absolument pas les tenants et aboutissants.
1: Et notez que le roman se passe en partie en Italie et que vous y trouverez également de savoureuses recettes de pâtes.
3: Ah oui, ah c'est très bon.
1: Hervé Le Tellier a choisi une douzaine d'autres livres proposés aux vacanciers, dont un drôle de voyage effectué au tout début du XXe siècle. La romancière américaine Edith Wharton et son mari ont laissé libre cours à leurs deux passions, la France et les trajets en automobile. Et elle raconte tout cela dans La France en automobile, une sorte de guide Michelin avant l'heure, comme une carte postale qui aurait délicieusement vieilli. Enfin, dans cette même sélection, il y a « Alors c'est bien » de Clémentine Mélois. La romancière raconte avec beaucoup de tendresse, de délicatesse et d'humour la mort de son père, le sculpteur Bernard Mélois. C'est un texte sur le deuil dont la lecture est contre toute attente extrêmement lumineuse. Et alors, c'est très très bien. On résume, voici trois livres offerts cet été par la Fondation Vinci Autoroute dans le cadre de l'opération « Lire, c'est voyager, voyager, c'est lire ». Le voleur de nostalgie d'Hervé Le Tellier. La France en automobile d'Edith Wharton. Alors c'est bien de Clémentine Mélois. Et ces trois livres sont tous édités en poche chez Folio.
0: Merci Francine. D'autres idées de lecture sont à retrouver directement sur notre site radiovinciautoroute.com. Une information vient de me parvenir et ça vous intéresse. Ça peut vous intéresser surtout si vous êtes du coup sur la 709 en direction de Nîmes au kilomètre 17 dans la direction de Nîmes comme dans la direction de 7. Hein, ça vous concerne. C'est entre la sortie 31 Montpellier-Ouest et 32 Saint-Jean-de-Védas. Un incendie important est en cours aux abords aux abords de l'autoroute. Donc faites attention à vous sur le secteur, hein, parce qu'il y a pas mal de fumée. N'hésitez pas à vous décaler si vous êtes gêné au niveau de la fumée. On en reparle dans quelques instants sur Radio Vinci Autoroute. Après Another, voici Talk to You sur Radio Vinci Autoroute.

0: M'Pokor avec quand même à l'instant sur Radio Vinci Autoroute pour parler de vos conditions de circulation, la météo, le flash info trafic dans quelques instants. Et il est 5h du matin.
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2: Bonjour à tous. À la une, les pompiers toujours engagés dans le Var contre le brasier qui a déjà ravagé 1700 hectares depuis la commune de Pont-Ève. 900 pompiers sont en intervention face à la propagation très importante des flammes selon la préfecture. Plus de 2300 foyers sont plongés dans le noir, notamment à Cotignac où les habitants ont dû être évacués. Autre incendie d'ampleur hier en Gironde dans une zone arborée près de l'aéroport de Bordeaux-Mérignac où deux sapeurs-pompiers ont perdu la vie. Les deux hommes ont été piégés par les flammes à bord de leur camion. Le feu a été fixé hier soir. Une enquête a été ouverte pour déterminer les circonstances du drame. En dépit des incendies, la France respire de nouveau. Météo France annonce la levée complète à 6h de la vigilance orange canicule, encore en vigueur dans quelques départements du sud-est. Votre météo après ce flash. L'actualité politique marquée par le départ soudain de Monique Barbu du gouvernement. La ministre de la Transition écologique dit ne pas avoir d'autre option que de présenter sa démission dès ce mercredi. Après l'adoption définitive hier du projet de loi d'urgence agricole par le Parlement, Monique Barbu s'oppose à l'un des deux pesticides réintroduits par dérogation par le texte malgré leur interdiction en France. Le procès en appel de Cédric Jubilard pour le meurtre de Delphine Ossaguel renvoyé au premier semestre 2027. Une décision attendue après la prolongation de l'enquête à la suite des aveux de Cédric Jubilard devant la justice. Ce dernier a reconnu avoir étranglé puis enterré son épouse dont des ossements ont été récemment retrouvés. Au Moyen-Orient, les États-Unis ont mené cette nuit une série de frappes contre l'Iran pour la 11e nuit consécutive, en dépit du protocole d'accord de paix signé en juin entre les deux pays. Donald Trump menaçait hier que les États-Unis n'en avaient pas du tout fini avec l'Iran. Enfin, en cyclisme, une 17e étape du Tour de France promise aux sprinteurs cet après-midi entre Chambéry et Voiron. Hier, c'est le Belge Remco Evenepoel qui a remporté la 16e étape à l'issue d'un contre-la-montre individuel d'une vingtaine de kilomètres à Thonon-les-Bains. Tadej Pogacar conseille. Hier, c'est le Belge Remco Evenepoel qui a remporté la 16e étape à l'issue d'un contre-la-montre individuel d'une vingtaine de kilomètres à Thonon-les-Bains. Tadej Pogacar conserve le maillot jaune.

0: Nîmes, 24 degrés à Monaco et Menton. Au meilleur de la journée, le thermomètre affichera de 32 degrés à 35 degrés. Météo France a placé 4 départements en vigilance orange canicule, dont l'Hérault et le Var. Vous pouvez dès maintenant retrouver la carte de ces vigilances sur notre site internet radio-vinci-autoroute.com. Enfin, je vous rappelle également que le 177 est partenaire de la grande campagne de prévention de feux de forêt lancée par le ministère de la Transition écologique. Pour ce mercredi, le Gard, le Vaucluse et les Bouches-du-Rhône sont placés en risque très élevé feux de forêt.
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0: Et les 5 heures passées de 3 minutes sur Radio Vinci Autoroute pour parler de vos conditions de circulation avec pas mal d'informations à vous donner, surtout des zones de travaux, oui, parce que sur la 46 à Lyon, la bifurcation qui permet de passer de l'autoroute A46 direction Paris à la 43 direction Lyon est fermée pour effectuer des travaux au-delà du réseau Vinci Autoroute. Vous pouvez poursuivre sur la route nationale 346 et faire demi-tour à mi-plaine numéro 10 pour vous engager sur la route nationale direction Bron. À Lyon, au plus tard jusqu'à 6h du matin, les bretelles de bifurcation qui permettent de passer de l'autoroute A7 direction Paris et l'A46 direction Marseille à l'A47 pour poursuivre en direction de Saint-Étienne sont fermées pour effectuer des travaux au-delà du réseau Vinci Autoroute. Vous pouvez sortir à Pierre-Bénite sur l'A7 et poursuivre sur l'A450 pour ensuite rejoindre l'A47 à la Madeleine numéro 11. On reste bien évidemment sur cette autoroute A7 pour ce véhicule qui est en panne dans la région d'Orange en direction de Marseille. Au kilomètre 162, c'est 17 km après la sortie 19 Bolène. Ce véhicule, c'est en poids lourd qui est sur la bande d'arrêt d'urgence. Et le refuge, le dépanneur et le patrouilleur sont sur place. Sur l'autoroute A709 et A9, alors déjà sur la 709 au kilomètre 17 en direction de Nîmes, un incendie est en cours, mais ça vous dérange aussi sur la 9 au kilomètre 104 en direction de Barcelone, car en fait c'est la jonction, c'est 18 km après la jonction A9 à 709 Est, vous êtes sur ces deux autoroutes, vous voyez également les fumées et aussi ce feu qui peut vous gêner entre la sortie Montpellier-Ouest 31 et la sortie 32 Saint-Jean de Véda, c'est également pour la 9 entre la jonction A9 à 709 Ouest et A9 à 709 Est. Restez vigilants sur le secteur, les fumées peuvent vous déranger. Et si je n'ai pas parlé de vous, c'est que tout se passe bien pour vous sur Radio Vinci Autoroute.
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Teddy Swims à l'instant sur Radio Vinci Autoroute, et pour parler un peu de vos conditions de circulation, vous qui êtes en train de rouler sur la 709 en direction de Nîmes et aussi sur la 9 en direction de Barcelone de l'Espagne au kilomètre 104 et au kilomètre 7 pour la 709. Dans les deux sens de circulation, vous êtes concernés dans le secteur de Saint-Jean-de-Védas, c'est votre point de repère le 17 et également le 104 dans la région de Montpellier. Un incendie est en cours et peut vous gêner avec les fumées, faites attention à vous et surtout à la visibilité. On en reparle dans quelques instants, juste après à Disséguin sur Radio Vinci Autoroute.

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1: 5h15 sur Radio Vinci Autoroute pour parler de vos conditions de circulation avec toujours ces incendies, mais on en reparle dans quelques instants avant d'évoquer les travaux. Vous qui êtes sur la 46 à Lyon, la bifurcation qui permet de passer de l'autoroute à 46 direction Paris à la 43 direction Lyon est fermée pour effectuer des travaux au-delà du réseau Vinci Autoroute. Vous pouvez poursuivre sur la route nationale 346 et faire demi-tour à mi-plaine numéro 10 pour vous engager sur la route nationale 7 direction Bron. Toujours et bien sûr dans la région de Lyon, plus tard jusqu'à 6h du matin, les bretelles de bifurcation qui permettent de passer de l'autoroute A7 direction Paris et la 46 direction Marseille à la 47 pour poursuivre en direction de Saint-Étienne sont fermées. Vous pouvez sortir à Pierre-Bénite sur l'A7 et poursuivre sur la 450 pour ensuite rejoindre la 47 à la Madeleine numéro 11. On reste bien sur les autoroutes du sud de la France, mais directement sur l'A7 dans la région d'Orange, sur l'autoroute A7 en direction de Marseille au kilomètre 162, c'est 17 km après la sortie 19 Bolène. Un véhicule est en panne. Ce véhicule, c'est un poids lourd qui vous concerne sur la bande d'arrêt d'urgence. Et dans le refuge, le patrouilleur et le dépanneur sont également sur place. Sur l'A709 et l'A9, dans le secteur de Saint-Jean-de-Védas, votre point de repère, c'est le repère 109 et le repère 17 dans la région de Montpellier. L'A709 ou l'A9 dans les deux sens de circulation. Un incendie est en cours. Les pompiers et également les forces de l'ordre sont sur place. Si vous voyez de la fumée ou le feu, ne vous en faites pas. Vous vous décalez si la fumée vous gêne dans ce secteur. Et pour terminer, c'est sur l'autoroute A9 en direction de l'Espagne, de Barcelone, dans la région entre Narbonne et Perpignan. Cette région, kilomètre 224, un obstacle est sur les voies dans les deux sens de circulation, aussi bien en direction de Barcelone qu'en direction de Lyon. C'est des morceaux de pneus suite à un véhicule qui est en panne au kilomètre 224, ce véhicule en direction de l'Espagne sur l'autoroute A9. C'est 6 km après la sortie 40, le 4. Dans un instant, l'un de vos rendez-vous de l'été, les voitures mythiques, ces voitures cultes qui ont marqué le petit ou le grand écran. Aujourd'hui, direction Marseille, avec un taxi blanc qui file à toute allure sur le Vieux-Port. Je pense que vous le connaissez. La célèbre Peugeot 406 de taxi sera à l'honneur juste après Maroon 5. Voici Maps sur le 107.7.

0: Maroon 5 avec Maps à l'instant sur Radio Vinci Autoroute et un peu pour parler de vos conditions de circulation. Toujours eh bien cet incendie dans le secteur de Saint-Jean-de-Védas. Je viens d'apprendre que si vous êtes par exemple sur la 709 en direction de Nîmes au kilomètre 17, vous avez plus qu'une voie pour circuler. Et si vous êtes sur la 9 au kilomètre 104 en direction de l'Espagne de Barcelone, c'est 18 km après la jonction A9 à 709 Est. Là, vous avez plus que deux voies pour circuler. Comme premier, voici votre rendez-vous de l'été consacré aux voitures qui ont marqué leur époque, retour à la fin des années 90, quand on payait encore en francs et qu'un chauffeur de taxi marseillais devenait une star du grand écran. Accrochez vos ceintures. Quentin Lachaise nous embarque à bord de la mythique Peugeot 406 de taxi.
1: Au milieu de l'agitation bien connue de Marseille, il y a en 1998 un taxi qui ne passe pas inaperçu.
2: 306.
3: Sans votre respect, chef, je crois plutôt que c'était une 406. Hein.
1: À son volant, Daniel Morales, interprété par Samina Seri, livreur de pizza, troquant son scooter pour une Peugeot 406 qui, à première vue, n'a rien d'extraordinaire.
4: Vous avez commandé un taxi, Emilien ?
5: Ah non, mais celui-là, je le connais.
1: Mais après quelques manipulations et un changement de volant, c'est un vrai taxi de course.
6: Dites-moi, elle fait plutôt un joli bruit pour un taxi. Connaisseur ?
1: Prise d'air sur le toit, aileron, essieu variable et un V6 parfois boosté d'un produit à base de pastis, le bolide permet un trajet vieux port aéroport de Marignane en un temps record.
7: 14 minutes 30.
8: Eh ben ça vous laisse le temps de prendre les journaux et peut-être même un petit café. Bon voyage, monsieur.
1: D'autres modifications seront apportées dans Taxi 2 avec des ailes dans la voiture pour planer sur quelques mètres.
9: J'ai un objet non identifié en approche sur la piste numéro 1.
1: Vous remarquerez d'ailleurs que l'on ne voit que l'aile droite se déployer. L'une des voitures modifiées pour ses plans précisément n'avait pas assez de place à bord pour accueillir le mécanisme des deux ailes.
10: Vous pourriez la noter celle-là parce qu'elle est bien.
1: Taxi connaîtra 4 films supplémentaires avec un petit changement de modèle pour le 5. On passe à une 407. La voiture originale, elle, vous attend au musée de l'aventure Peugeot. C'est à Sochaux.
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1: 5h passées de 30 minutes sur Radio Vinci Autoroute pour parler de vos conditions de circulation. On prend la direction de l'autoroute A7 dans la région d'Orange en direction de Marseille au kilomètre 162. Un véhicule est en panne, ça vous concerne à 17 km après la sortie 19 Bolène. Ce véhicule, c'est un poids lourd qui est sur la bande d'arrêt d'urgence et le refuge. Le dépanneur est sur place et également le patrouilleur. Toujours cet incendie en cours dans la région de Montpellier. Sur la 709 et la 9. Votre point de repère pour la 709, c'est le point kilométrique 17, et pour la 9, c'est le point kilométrique 14, en direction de Nîmes, mais aussi en direction d'Espagne, de Barcelone. Dans les deux sens, ça vous concerne. Bien évidemment, cet incendie qui est en cours, si vous êtes par exemple sur la 709 en direction de Nîmes, vous avez plus que la voie de gauche qui est plus que la voie de gauche pour circuler. La voie de droite a été neutralisée, la bande d'arrêt d'urgence également. Et pareil pour l'autoroute A9 en direction de Barcelone au kilomètre 104. Vous n'avez plus que les deux voies de gauche, donc la voie la plus à gauche et la voie du milieu, pour circuler. La voie de droite est neutralisée. Sur l'autoroute A9, mais cette fois-ci dans la région de Nîmes en direction de Barcelone au kilomètre 50, des obstacles ont été aperçus. C'est des cônes de chantier. C'est 4 km après la sortie 24. Nîmes-Est-Marguerite au kilomètre 50. Et également aussi sur l'autoroute A9 en direction de Barcelone au kilomètre 224, des obstacles aussi ont été aperçus. C'est des morceaux de pneus. Ça vous concerne si vous êtes en direction de l'Espagne au kilomètre 224. 6 km après la sortie 40, le 4, et sur ce même repère kilométrique, un véhicule est en panne également en direction de l'Espagne de Barcelone sur la 9, 6 km après la sortie 40, le 4.
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Teddy Bear à l'instant sur Radio Vinci, autoroute 5h passées de 37 minutes pour parler un peu de vos conditions de circulation. Toujours, eh bien, cet incendie dans le secteur, eh bien, de Saint-Jean-de-Véda, si vous êtes dans ce secteur en direction de Nîmes comme en direction de l'Espagne, si vous êtes sur la 709 au kilomètre 17 ou sur la 9 au kilomètre 104, dans les deux sens de circulation, ça, eh bien, ça vous impacte, hein, sur Radio Vinci, autoroute. Je vous parle de cette information dans quelques instants, avant qu'on écoute Avril Delmar, suite de Marvin Gaye sur Radio Vinci Autoroute.

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1: 5h45 sur Radio Vinci Autoroute pour parler de vos conditions de circulation. On commence, eh bien, si vous êtes sur la 46 dans la région de Lyon en direction de Paris au kilomètre 41. C'est 3 km après la sortie 12 Saint-Priest Centre. Un véhicule est en panne, c'est en poids lourd. Ça vous concerne parce que ce poids lourd, eh bien, ça nécessite une neutralisation de la voie la plus à droite et la bande d'arrêt d'urgence. On change complètement de région. On part en Provence-Alpes-Côte d'Azur sur l'A7 dans la région d'Orange en direction de Marseille au kilomètre 162, c'est 17 km après la sortie 19 Bolène. Un véhicule également est en panne, c'est en poids lourd. Il se trouve actuellement sur la bande d'arrêt d'urgence et le refuge. Pareil sur l'A9, dans la région de Nîmes, cette fois-ci en direction de Barcelone, au kilomètre 50, c'est 4 km après la sortie 24 Nîmes-Est Marguerite. Ça vous concerne parce qu'il y a des cônes de chantier en plein milieu des voies. Également aussi sur l'autoroute A9, sur l'autoroute A709 et sur l'autoroute A9, un incendie est en cours dans les deux voies, dans les deux sens de circulation, en direction de Nîmes comme en direction de l'Espagne, bien évidemment. Ça vous concerne sur dans la région de ce secteur de Saint-Jean-de-Védas. C'est votre point de repère, le kilomètre 17 et le kilomètre 109. Un incendie est toujours en cours, ça vous concerne. Les pompiers, les forces de l'ordre et également le patrouilleur sont sur place. Les fumées peuvent vous gêner sur ce secteur. Sur l'autoroute A9, en direction de Barcelone, au kilomètre 224, entre Perpignan et Narbonne, en direction de Barcelone, un véhicule est en panne sur le refuge. C'est un poids lourd qui est en panne au kilomètre 224, c'est 6 km après la sortie 40. Le 4. Et pour terminer, sur la 50, sur la Côte d'Azur, c'est en direction de Toulon, dans la région de Toulon. En direction de Marseille, dans la région de Toulon, kilomètre 72, quelques mètres après la sortie 17 Toulon Centre. Des obstacles aussi ont été aperçus sur les voies de circulation, c'est des pièces de véhicules sur la voie la plus à gauche. Cet été, votre rendez-vous Play Replay nous fait voyager. Certaines séries transforment les villes en véritables cartes postales et donnent envie de boucler ses valises sur le champ. Dans un instant, direction New York avec une série culte des années 90, Sex and the Cities. Ce sera juste après Loan avec Nos Secrets sur Radio Vinci Autoroute.

0: Loan avec Nos Secrets à l'instant sur Radio Vinci Autoroute. Comme promis, direction New York, Mathilde Ferrière nous amène dans l'univers de la série culte Sex and the City, qui a fait de Manhattan l'un des décors les plus emblématiques du petit écran.
1: Sex and the City, c'est l'histoire de Carrie, Miranda, Charlotte et Samantha, quatre amies new-yorkaises qui partagent leur vie, leurs amours et leurs questionnements au cœur de Manhattan.
2: Alors, il est bien évident que moi, je finirai par trouver le bonheur. Alors que Big, lui, finira sa vie vieux et sale et je le plains. Ouais, vraiment, j'ai de la peine pour lui.
3: Salut.
4: Comment ça va, bébé?
3: Quoi de neuf à la part?
4: J'ai mis la maison en vente. Attention, New York.
1: Bienvenue à New York. Avenue animée, terrasse branchée, vitrine élégante et nuit qui ne s'arrête jamais.
5: Il n'y a rien de plus beau qu'un été à New York. Avec ses chaudes journées et ses soirées encore plus chaudes. Il y a toujours quelque chose d'inattendu au détour d'une rue.
1: Entre brunch, soirée mondaine et balade dans les rues de la ville, la série transforme la Big Apple en véritable carte postale urbaine, symbole de liberté, de mode et d'effervescence.
2: Carrie, tu as des nouvelles d'Aidan?
3: Oui, j'ai reçu une carte postale aujourd'hui.
2: Super, il t'a écrit quoi?
3: Rien.
2: J'ai de la pitié pour Big, je t'assure que c'est vrai, parce que en réfléchissant bien à tout ça, j'étais la meilleure chose qui lui soit jamais arrivée.
1: Diffusée à travers le monde, la série a marqué toute une génération et a contribué à façonner l'image d'un New York vibrant et accessible. Sex and the City, à découvrir, à redécouvrir, par exemple sur Canal+.
0: Merci pour le voyage Mathilde, et Play Replay à retrouver sur radio-vinci-autoroute.com. En attendant, un nouveau copilote avec vous, la météo, l'information générale, voici Jungle Carillon sur Radio Vinci Autoroute.

0: Angèle, à l'instant, sur Radio Vinci Autoroute, dans quelques instants, un des nouveaux copilotes pour vous accompagner sur Radio Vinci Autoroute. Et les 6h.
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2: Bonjour à tous. À la une, 2300 foyers du Var plongés dans le noir cette nuit, conséquence de l'incendie qui s'est déclaré hier dans la commune de Pont-Ève. Les flammes progressent à une vitesse très importante selon la préfecture qui a procédé à l'évacuation de 400 personnes. 1700 hectares sont déjà partis en fumée. Situation plus favorable en Gironde où le feu qui s'est déclenché hier près de l'aéroport de Bordeaux-Mérignac a été fixé. Deux sapeurs-pompiers ont perdu la vie en tentant d'éteindre l'incendie piégé par les flammes dans leur camion d'intervention. Laurent Nunez est attendu sur place dans la journée. Je n'ai pas d'autres options que de remettre ma démission. Les mots de la ministre de la Transition écologique, Monique Barbu, qui s'apprête à quitter le gouvernement après l'adoption par le Parlement du projet de loi agricole. Elle rejette la réintroduction par dérogation de pesticides autorisés dans l'Union européenne mais interdits en France. Elle doit présenter sa démission à Emmanuel Macron ce matin. Et puis c'est une première en Europe, la France va interdire l'accès aux réseaux sociaux aux moins de 15 ans. Le Parlement a adopté définitivement le projet de loi porté par Emmanuel Macron, qui imposera aux plateformes de mettre en place un dispositif pour vérifier l'âge des utilisateurs. Le texte prévoit également l'interdiction du téléphone portable au lycée, il pourrait entrer en vigueur au 1er septembre. Je voulais qu'elle se taise, je l'ai attrapé par le cou. Les propos de Cédric Jubilard, interrogé par la justice sur le meurtre de son épouse Delphine Ossaguel. Le projet en appel pour meurtre de ce dernier a été renvoyé au premier semestre 2027 par le parquet, à la suite des aveux de Cédric Jubilard qui a reconnu avoir tué son épouse. En bref, deux animateurs d'un centre de loisirs municipal placés en garde à vue à Biarritz pour suspicion de viol et agression sexuelle sur au moins 13 enfants âgés de 3 à 4 ans. Ils ont été suspendus par le maire de la ville, Serge Blanco. Enfin, un mot de cyclisme, 17e étape du Tour de France cet après-midi entre Chambéry et Voiron sur un parcours qui devrait faire la part belle aux sprinteurs. Hier, le Belge Remco Evenepoel a remporté le contre-la-montre de la 16e étape à Thonon-les-Bains. Au général, le maillot jaune reste solidement accroché aux épaules du Slovène Tadej Pogacar. 6h, passées de 2 minutes, je vous souhaite un excellent réveil à l'écoute du 107.7. Vous restez avec nous, l'actualité revient dans une heure, présentée par Tatiana Geiselman. Pour l'heure, place à vos conditions de circulation à suivre juste après la météo.
3: Merci et bonne journée. La vigilance orange canicule est désormais levée dans l'Hérault, le Var et les deux départements corse. Tout le pourtour méditerranéen reste en vigilance jaune aujourd'hui, ainsi qu'une partie du sud-ouest. La chaleur sera encore bien présente cet après-midi, malgré une légère baisse des températures. Baisse plus marquée en fin de semaine. Vigilance jaune aujourd'hui, ainsi qu'une partie du sud-ouest. La chaleur sera encore bien présente cet après-midi, malgré une légère baisse des températures. Baisse plus marquée en fin de semaine.

0: Saint-Lyonnais, jusqu'à 32 degrés sur le littoral varois et des Bouches-du-Rhône, 33 en Drôme provençale et dans le Vaucluse, et jusqu'à 36 degrés en Languedoc-Roussillon.
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0: Bonjour, bienvenue si vous nous rejoignez. Il est 6h passé de 3 minutes en ce mercredi 22 juillet. Nouveau tour d'horizon de vos conditions de circulation dédiées à une partie du sud-est du pays après Mathis qui vous a accompagné toute la nuit. Alors je vais tout de suite vous transmettre cette nouvelle information. Elle nous concerne et elle vous concerne dans le secteur de Nîmes. Si vous êtes en train de voyager sur l'autoroute A9 en direction d'Orange et de Lyon, une bâche pourrait constituer un obstacle et donc un danger devant vous au kilomètre 54. Le kilomètre 54 de l'autoroute A9 en remontant l'autoroute A9 située 2 km après Nîmes Ouest, la sortie numéro 25 où il y a l'embranchement avec l'autoroute A54, c'est sur l'A9 et c'est en direction de Lyon. L'autoroute A9 est juste à côté, il y a l'A709, l'autoroute de desserte et des sorties de Montpellier qui passe. Donc dans les deux cas, vous êtes encore potentiellement concerné par un dégagement de fumée. Il y a eu un départ de feu en fin de nuit près des voies de l'A9, de l'A709. La fumée était assez abondante hein. il y a encore une heure. Les pompiers continuent d'arroser la végétation. C'est la végétation qui continue de brûler dans ce secteur entre les deux autoroutes A9 à 709. Alors, je vous donne comme point de repère l'autoroute A9, le repère kilométrique 104-105. On est plutôt dans l'ouest de Montpellier, entre 7 et Lunel, mais plutôt côté 7, bien dans la région de Montpellier quand même. Et si vous êtes en train de passer sur l'autoroute A709, il est possible que vous voyez cette fumée encore se dégager de la végétation entre Montpellier ouest, l'échangeur numéro 31, et Saint-Jean-de-Védas, l'échangeur numéro 32. Pas d'impact pour votre passage, il n'y a absolument aucune gêne directe pour votre passage, tant sur l'autoroute A9 que sur l'autoroute A709. Je vous retrouve quelques instants en Provence, la 54, une nouvelle information en direction de Salon de Provence comme en direction d'Arles. Il peut y avoir un danger dans les deux sens au kilomètre 67. C'est un chien errant qui nous est signalé à l'instant entre Aiguière-Miramas, l'échangeur numéro 13, et Grand Salon de Provence, l'échangeur numéro 14. L'Auvergne-Rhône-Alpes, deux informations avant de refermer ce flash. Je voudrais vous dire et vous rappeler que sur la 46, le contournement est de Lyon en direction de Paris, vous avez un poids lourd qui est toujours arrêté et qui gêne le passage sur la voie la plus à droite, un patrouilleur en protection, kilomètre 41, on est 3 km après Saint-Priest-Centre, la sortie numéro 12, pas très loin d'une autoroutier de Manicieux. C'est donc sur la 46 en direction de Paris. Et je voudrais toujours en Auvergne-Rhône-Alpes vous rappeler que si vous nous écoutez sur la 89, des obstacles peuvent gêner votre sortie à Saint-Germain-Laval, l'échangeur numéro 32. Vous savez tout, l'essentiel est dit, pas de bouchons durs et longs à traverser dans l'immédiat, ça se passe bien ce matin, tant mieux.
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Gaëtan Roussel, 6h13, merci de votre fidélité. Bon voyage, voyage quasiment sans encombre, simplement un petit peu de ralentissement en région lyonnaise sur la 46 en direction de Paris, secteur de Saint-Priest où il y a une voie de droite neutralisée au kilomètre 41 pour sécuriser une intervention après la panne d'un poids lourd. Là, dans la région de Montpellier, ne soyez pas surpris de voir quelques fumées se dégager à proximité des voies de l'A709 et de l'autoroute A9. Une partie de la végétation a brûlé cette nuit. Les pompiers sont encore sur place pour noyer tout simplement cet incendie qui n'a pas pris d'importance. Il est important de vous le préciser. Voici Final Calibos.

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1: 6h17, bonjour, bienvenue si vous nous rejoignez tôt ce matin pour partir au travail, partir en vacances ou voyager pour d'autres raisons. Nous sommes ensemble dans le sud-est avec une circulation parfaitement fluide sur tous les axes que vous empruntez. Une exception, l'est de Lyon, la 46 en direction de Paris. Vous allez constater quelques centaines de mètres de bouchons, de ralentissements quand vous allez aborder le secteur de Saint-Priest en direction de Paris. Je vous rappelle qu'un poids lourd est tombé en panne cette nuit. C'est un dépannage qui nécessite toujours une neutralisation de la voie la plus à droite. Ça passe uniquement sur la voie de gauche au kilomètre 41, secteur de Saint-Priest centre, la sortie numéro 12. Les autres informations trafic du moment concernant l'autoroute A7, je vous en donne une. Elle concerne la Provence. Si vous êtes en train de remonter la 7 en direction de Lyon, un poids lourd arrêté au niveau de l'accès à une aire de repos, celle du Tricastin. Aire du Tricastin située 5 km après Bolène. La sortie numéro 19. Ne soyez pas surpris d'ailleurs que je n'évoque pas toutes les aires de service ou les aires de repos où en entrée ou en sortie des poids lourds peuvent être arrêtés. Certains se positionnent à cet endroit-là pour passer la nuit, couper le rythme du voyage, respecter les temps de pause, les temps de conduite, et donc assez régulièrement en fin de nuit, vous allez peut-être encore apercevoir des poids lourds arrêtés au niveau de ces bretelles. Le sud du pays, l'autoroute A709 et juste à côté de l'autoroute A9, je vous rappelle qu'un feu a pris en fin de nuit. L'intervention n'est pas encore tout à fait maîtrisée, mais elle est en bonne voie. Il n'y a plus de dégagement important de fumée. Il n'est pas dit, en revanche, que vous ne voyez pas sur le réseau les équipes de Vinci Autoroute positionnées sur la bande d'arrêt d'urgence, notamment avec les camions jaunes, pour vous prévenir du secteur un tout petit peu plus loin où vous avez cet incendie. Il y a notamment un véhicule de l'autoroute qui est arrêté sur l'autoroute A9 en direction de Barcelone au kilomètre 104. Pensez à bien vous décaler de ce véhicule. Concernant la météo, une information importante, et c'était prévu, c'était annoncé, c'est effectif désormais depuis 6h ce matin. Il n'y a plus de département en alerte orange canicule dans l'Hexagone. L'Hérault, le Var sont passés au jaune ce matin, ainsi que les deux départements corse. Mais il va encore faire chaud, surtout le pourtour méditerranéen. Tous les départements de l'arc méditerranéen sont en vigilance jaune canicule. Il y a une pointe de rouge, mais là ça concerne le risque incendie très élevé aujourd'hui dans les Bouches du Rhône, le Vaucluse et le Gard. Nous poursuivons musique avec Étienne Dao et juste après, un petit coup de projecteur sur ce qui nous attend au cours des prochains jours, les prévisions trafic pour la fin de semaine à suivre après la musique.

0: Étienne Dao sur le 107.7, merci de votre fidélité. Je vous souhaite une très belle journée. Une très belle journée, elle débute plutôt bien pour vos conditions de circulation dans le sud-est du pays, avec simplement un tout petit peu de ralentissement dans l'est de Lyon sur l'A46 en direction de Paris, au niveau de Saint-Priest-Manicieux, là où il y a le croisement autoroutier avec l'A43. Si vous remontez l'A46, vous allez devoir vous décaler sur la voie qui longe le terre-plein central. Un poids lourd est en panne sous un pot en kilomètre 41 et la voie de droite est neutralisée. Regardons maintenant ce qui va se passer côté trafic dans les prochains jours.
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0: Fin juillet qui approche déjà, alors nous ne sommes que le 22, mais c'est vrai que les jours qui viennent nous conduisent progressivement vers la fin juillet, les vacances se poursuivent. Vendredi 24 juillet, dans deux jours, le trafic s'annonce bien dense pour rejoindre la Méditerranée et l'océan Atlantique. Ça sera surtout autour des grandes agglomérations à l'heure de la sortie des bureaux, à Lyon, à Aix-en-Provence, à Bordeaux, à Toulouse, que la circulation sera chargée. Notre conseil pour éviter les bouchons est de privilégier un départ le matin vendredi ou alors en début de soirée, samedi 25 juillet. Bison futé, voie rouge au niveau national dans le sens des départs. Vous serez nombreux à quitter la région parisienne ou à transiter par Lyon pour rejoindre le bord de mer. Des bouchons sont attendus une bonne partie de la journée sur les autoroutes A7, A8, A9, la 61, plus à l'ouest la 63, encore l'autoroute A10. Les premiers retours seront également au rendez-vous mais sans difficulté particulière. Notre conseil pour samedi est de rouler plus sereinement en privilégiant un départ tôt le matin ou alors en fin d'après-midi. Dimanche 26 juillet, la journée s'annonce globalement calme. Vous serez toutefois nombreux en vallée du Rhône, sur l'autoroute A7, notamment l'après-midi, dans le sens des retours. Notre conseil pour dimanche est de prendre la route plus tôt le matin ou alors en début de soirée. Il s'agit de précisions, important de vous l'indiquer, car selon les événements, accidents, départ de feu, selon aussi la météo, il peut y avoir une modification totale par rapport à ce qui est prévu.
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0: Il y a The Dead Dance, l'un de ses derniers succès. Merci d'avoir choisi Radio Vinci Autoroute pour voyager en ce mercredi matin. Je vais vous retrouver dans quelques instants pour un nouveau point trafic. Rassurez-vous, pas de grosses perturbations, en tout cas rien d'inhabituel pour démarrer votre journée. Puis à suivre après le trafic, absolument BO, c'est votre rendez-vous estival dédié aux bandes originales cultes du cinéma et des séries. Vent de fraîcheur dans les cinémas cet été avec le retour des héros de Toy Story. Le 5e volet de la saga est sorti en juin et c'est une superstar qui signe la chanson du film. Nous en parlons après le trafic.
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0: Alors bien sûr, la journée ne fait que commencer, mais à l'heure actuelle, vous êtes plutôt gâtés par vos conditions de circulation pour aller au travail. Pour aller au travail, car vous êtes très nombreux à partir tôt le matin en ce moment, et notamment pour éviter les chaleurs, même des premières heures de la matinée. La route des vacances également pour un certain nombre d'entre vous. Je vous souhaite en tout cas la bienvenue. Nous allons continuer de vous accompagner avec les différents copilotes. Pour ma part, je suis à vos côtés dans une partie du sud-est du pays. Seul secteur ralenti, la région lyonnaise, la 46 en direction de Paris, c'est le grand contournement de Lyon par l'est. Tout cela non pas lié à la saturation du trafic comme nous l'observons assez rapidement le matin lorsque vous voyagez en nombre sur la 46, mais là il s'agit de la conséquence d'un poids lourd qui est tombé en panne il y a une heure sous un pont de Saint-Priest sur la 46 en direction de Paris, et l'intervention nécessite la neutralisation de la voie la plus à droite. Ça passe uniquement le long du terre-plein central. Le bouchon n'est pas très très long, quelques centaines de mètres de retenue, mais on est vraiment sur ce que l'on peut qualifié d'un bouchon, car vous êtes vraiment en train de rouler à faible allure sur plusieurs centaines de mètres au passage de ce secteur de Saint-Priest, donc en direction de Paris. Je n'ai pas d'autres informations de cette nature à vous donner partout ailleurs. Ça, c'est l'excellente nouvelle du moment. Ça ne veut pas dire qu'il ne se passe absolument rien, tant en Auvergne-Rhône-Alpes que plus au sud, à l'ouest de la région Provence-Alpes-Côte d'Azur. Vous nous écoutez dans le Vaucluse et les Bouches-du-Rhône, ou encore Languedoc-Roussillon dans le Midi-Toulousain. Languedoc-Roussillon et Midi-Toulousain, je voudrais revenir sur un feu qui a pris cette nuit. C'est assez impressionnant, assez spectaculaire, de grandes flammes, beaucoup de fumée, à côté des voies de l'autoroute A709 et de l'autoroute A9 également, puisque nous sommes en région Montpellier-Rennes. Le feu est en bonne voie d'être maîtrisé, les dernières équipes de pompiers sur place. Il est possible que vous aperceviez tant sur la 9 que sur la 709 des véhicules de l'autoroute positionnés en amont dans un sens comme dans l'autre, tout simplement pour vous prévenir qu'il y a une intervention qui a lieu un tout petit peu plus loin. Mais rassurez-vous, pas de feu sur l'autoroute, pas de fumée sur l'autoroute, plus de fumée sur l'autoroute. En revanche, les pompiers continuent d'arroser la végétation vraiment en bordure de chaussée. Je vous ai tout dit concernant les événements trafic du moment pour l'essentiel. En tout cas, regardez toujours les panneaux lumineux qui peuvent vous indiquer quelques infos complémentaires. Et pour avant de refermer ce flash, il est important de vous rappeler qu'il y a une demi-heure, toutes les alertes orange canicule ont été levées dans l'Hexagone. Les derniers départements se trouvaient dans le sud, notamment l'Hérault et le Var. Tous les départements du pourtour méditerranéen restent toutefois en jaune aujourd'hui pour la canicule.
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0: Avant de retrouver votre rendez-vous consacré aux bandes originales de films, je vous transmets deux nouvelles informations. Elles me parviennent de l'autoroute A9. Un véhicule arrêté, un poids lourd en sortie de 7, sortie 33, que vous devez aborder avec un maximum de concentration pour éviter un accrochage. Et vous avez toujours sur l'autoroute A9, après 7 en direction de Montpellier et de Lyon, donc dans le sens de la remontée de l'autoroute A9, un véhicule léger qui est arrêté au niveau de l'accès à une aire de repos, l'aire de Gigean, que vous verrez 4 km après 7. La sortie numéro 33. C'est l'heure de votre rendez-vous avec les bandes originales de films.
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0: Direction les studios Disney Pixar avec le retour cet été de nos jouets préférés, Marie Codemo.
3: Ton ami, c'est
4: il
3: moi.
4: Nous faut du renfort.
5: C'était mieux avant ? Peut-être. En tout cas, depuis 1995, année de sortie du premier volet de la saga Toy Story, les jouets ont bien évolué. Woody le cow-boy et Buzz l'éclair ne vont pas me contredire.
6: Je suis venu le plus vite possible.
5: Ils pensaient avoir tout vécu, mais ils vont rapidement se faire surprendre par les nouvelles technologies et la cohabitation n'est pas de tout repos.
7: Qui va là ? Oh, oh, oh, je viens en paix.
5: L'avant-première s'est déroulée en grande pompe à Los Angeles en présence de ceux qui prêtent leur voix au personnage depuis le début, notamment Tom Hanks, la voix de Woody. Côté musique, c'est toujours important chez Disney, la superstar Taylor Swift, grande fan, est là. Elle est venue pour chanter I Knew It, I Knew You, le titre très country qu'elle a écrit pour le film. Elle est rejointe sur scène par le compositeur et interprète historique des chansons de Toy Story, Randy Newman. Sorti le 17 juin 2026 en France, a attiré plus d'un million de spectateurs en une semaine. C'est une aventure pleine d'humour et d'émotion qui nous rappelle que grandir, c'est aussi apprendre à changer. Je vous laisse méditer. Et pour l'instant, partons vers l'infini et au-delà, et jusqu'au dernier refrain. Taylor Swift est dans Absolument BO.

C'était I Know You Too de Taylor Swift, extrait du film d'animation Toy Story 5 dans Absolument BO. Vous pouvez retrouver d'autres épisodes sur notre site internet et l'application de la radio. Nous poursuivons musique dans un autre registre avec Calypso Rose, Patrice et Kobotown, trois artistes sur ce titre Same Boat. Dans 7 minutes 6h45, j'aurai le plaisir de vous retrouver pour un rappel de vos conditions de circulation. Tout va bien ce matin sur les axes que vous empruntez de l'Auvergne-Rhône-Alpes au pourtour méditerranéen avec simplement à Lyon dans l'est de Lyon, la 46 en direction de Paris. Un tout petit peu de bouchon dans la traversée de Saint-Priest en direction de Paris sur la 46. Un poids lourd est en panne, la voie de droite est neutralisée et vous êtes obligé de rouler sur la partie gauche de la chaussée vers le kilomètre 42. Bonne journée.

0: Sister Sledge sur Radio Vinci Autoroute, il est 7h15, bonjour, merci de nous avoir choisi pour votre peut-être première tendance concernant vos conditions de circulation dans le Sud-Est, je vous retrouve dans quelques instants.
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0: 6h46, un tout petit peu de bouchon, seul endroit concerné pour l'heure, l'est de Lyon, la 46, pas de changement, le contournement est de Lyon en direction de Paris, de Strasbourg et de Chambéry. Pour atteindre Saint-Priest, vous allez mettre quelques minutes de plus, il y a désormais 3 km de bouchon. Bouchon qui débute après Mion, ce centre, la sortie numéro 13, située entre Vénissieux et Saint-Priest. Je vous rappelle l'origine de ce bouchon, là où habituellement il peut y avoir déjà une saturation du trafic tôt le matin sur la 46, là il y a en plus l'effet d'une panne d'un poids lourd immobilisé sous un pont et avec la voie de droite qui reste pour l'heure neutralisée pour permettre l'intervention. Donc c'est un effet entonnoir et un passage uniquement le long du terre-plein central qui provoque cette retenue. Comptez 5 bonnes minutes de plus pour traverser 3 km de bouchon. Le bouchon débute donc après la sortie numéro 13 de Mion-Centre. C'est sur la 46 et c'est en direction de Paris. Je n'ai pas d'autres difficultés à vous annoncer de cette nature, en tout cas sur tous les axes que vous empruntez en ce moment entre Lyon, Clermont-Ferrand et Saint-Etienne, entre Lyon et Montélimar pour la partie Auvergne-Rhône-Alpes où vous recevez ce flash. L'ouest de la région Provence-Alpes-Côte d'Azur, idem dans le Vaucluse, la traversée d'une partie des Bouches-du-Rhône et ça roule bien également sur l'autoroute A9, la 709 en région Montpellier-Rennes, la 61 liaison entre Toulouse et la Méditerranée, donc le Languedoc-Roussillon et le Midi-Toulousain. Juste à côté de la 9 et de la 709, hein, qui sont quasiment parallèles en région Montpellier-Rennes, je vous rappelle que des pompiers continuent d'arroser la végétation. Il y a eu un incendie qui a pris il y a 2 heures près des voies de la 9 et de la 709. Alors pour la 709, c'est entre Montpellier-Ouest et Saint-Jean-de-Védas, entre les sorties 31 et 32. Pour la 9, c'est en transit en région Montpellier-Rennes. Ne soyez pas surpris de voir des équipes de Vinci Autoroute arrêtées sur la bande d'arrêt d'urgence pour vous prévenir d'une intervention des pompiers. Certaines interventions se déroulent juste à côté des voies. Nous voyons encore avec des images dans ce studio les pompiers arroser la végétation. Il n'y a plus de flammes ou de dégagement de fumée important comme c'était le cas un petit peu plus tôt dans la nuit. Mais donc soyez vraiment très très concentrés. C'est une bonne occasion. C'est une bonne occasion de vous rappeler que nous sommes aujourd'hui avec un risque sévère d'incendie dans 3 départements du sud de la France, les Bouches-du-Rhône, le Vaucluse et le Var, qui sont en vigilance rouge pour le risque de départ de feu. Entre le Var, la Drôme et les Pyrénées-Orientales, tous les autres départements sont en vigilance orange pour les incendies. Avec la chaleur, la sécheresse, mais aussi le Mistral aujourd'hui, qui va continuer de souffler dans le sud, le risque d'incendie est toujours aussi élevé. Il y a très régulièrement en ce moment, avec les différentes vagues caniculaires, des départs de feu. Plus les semaines de sécheresse s'enchaînent, plus la végétation s'embrase facilement. Écoutez ce rappel de Xavier Nicole. Il est responsable des gardes nature du grand site Concord, Sainte-Victoire, dans les Bouches-du-Rhône.
8: L'été, plus les semaines passent, plus il va faire chaud, plus la végétation va s'assécher, tout jauni. Et là, on perçoit que si on craque une allumette, comme on dit, ou surtout si on jette un mégot par terre, l'herbe va très rapidement prendre feu. Pourquoi ? Parce que la végétation perd son eau. Et en plus, s'il y a un départ de feu et que derrière vous mettez un mistral à 60, 70, 80 km/h, la petite surface d'un mètre carré va tout de suite se transformer en surface de 100 et après 1000 mètres carrés, et après ça devient un incendie.
0: Pas d'imprudence et donc du bon sens pour ne pas solliciter les pompiers qui ont déjà beaucoup de travail en ce moment. Nous poursuivons musique avec Florent Pagny dans une dizaine de minutes à 7h du matin. En 2 minutes, un coup de projecteur sur l'actualité nationale et internationale de ce début de journée. Je vous souhaite plein de bonnes choses pour votre journée, votre voyage au travail, la route des vacances également pour un certain nombre d'entre vous dans le sud-est du pays. Voici Florent Pagny.

Sienna Spirou. On la laisse aller jusqu'au bout. C'était Die on this hill sur Radio Vinci Auto. Dans 3 minutes, l'actu de 7h du matin. Je vous retrouve dans le sud-est pour un nouveau point trafic juste après. La météo également, il en sera question. Dans vos prochains kilomètres, des nouvelles encourageantes concernant l'intervention du poids lourd qui occupait la voie de droite de la 46 à Saint-Priest en direction de Paris. L'intervention est en bonne voie, peut-être en train de s'achever. Je vous en dirai plus tout à l'heure. Voici Mark Ronson et Miley Cyrus pour refermer 7h.

0: Bonne journée, merci d'avoir choisi Radio Massy Autoroute. Et bienvenue si vous nous rejoignez tôt ce matin, il est 7h.
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2: Bonjour à toutes et à tous. Le livret A vient d'enregistrer son pire semestre depuis 2008, avec son taux d'intérêt à 1,5% depuis le mois de février. Le placement bancaire, longtemps préféré des Français, n'a plus la cote. Ils ont été plus nombreux à en retirer de l'argent qu'à en déposer. Le gouvernement a annoncé il y a quelques jours que son taux d'intérêt allait remonter à 1,7% au 1er août. La ministre de la Transition écologique claque la porte. Monique Barbu a annoncé qu'elle allait présenter sa démission ce matin avant le Conseil des ministres qui doit se tenir à 10h en raison de son désaccord sur le projet de loi agricole. Le texte qui entérine la réintroduction de certains pesticides et modifie les règles de gestion de l'eau a été définitivement adopté par le Parlement hier malgré l'inquiétude des associations écologiques. Autre texte de loi adopté hier par le Parlement, celui porté par Laurent Nunez sur la sécurité du quotidien, la loi Riposte qui entend durcir l'arsenal répressif face aux troubles à l'ordre public. Il figure par exemple l'interdiction de la vente de protoxyde d'azote aux particuliers, la création d'un délit pour participation à une free party ou encore l'alourdissement des peines pour les rodéos urbains. Le ministre de l'Intérieur qui est attendu à Bordeaux aujourd'hui pour rendre hommage aux deux pompiers morts hier en combattant un incendie de bâtiment près de l'aéroport de Mérignac. Ils se sont retrouvés piégés par les flammes alors qu'ils se trouvaient à bord de leur véhicule d'intervention. Les pompiers aussi à pied d'œuvre dans le Var où un nouveau feu, rapidement devenu incontrôlable, s'est déclaré près du Grand Bessillon. Le procès en appel de Cédric Jubilard va être reporté. Le peintre plaquiste qui a avoué avoir tué sa femme Delphine Ossaguel, portée disparue depuis décembre 2020, devait initialement se tenir en septembre. En raison de ses récents aveux, l'audience est renvoyée au premier semestre 2027. Enfin, les coureurs du Tour de France à travers les Alpes aujourd'hui, 17e étape entre Chambéry et Voiron, sur un parcours étonnamment propice aux sprinteurs. Hier, c'est le Belge Remco Evenepoel qui a aisément remporté le contre-la-montre individuel à Thonon-les-Bains. Le Slovène Tadej Pogacar conserve le maillot jaune. Il est 7h, passé de 2 minutes. Je vous souhaite à tous une très belle journée. On passe aux prévisions météo.
0: Merci Tatiana, tout à l'heure, il n'y a plus depuis ce matin 6 heures de vigilance orange canicule dans l'Hexagone. Elle a été levée dans l'Hérault, le Var et les deux départements corses. Tout le pourtour méditerranéen reste en vigilance jaune quand même. Aujourd'hui ainsi qu'une partie du sud-ouest, la chaleur sera encore bien présente cet après-midi, malgré une légère baisse des températures. Dans la quasi-totalité de l'Hexagone, le ciel sera largement dégagé, simplement voilé par endroits de quelques nuages d'altitude. En basse vallée du Rhône, le Mistral va continuer de souffler à 50 km/h. Contrairement à la tramontane plus discrète aujourd'hui, le risque incendie est à son maximum dans trois départements, les Bouches-du-Rhône, le Vaucluse et le Gard en alerte rouge pour le risque incendie. Il fait autour des 20 degrés à Lyon et à Aix-en-Provence en ce moment, déjà 24-25 degrés à Montpellier. C'est le Gard en alerte rouge pour le risque incendie. Il fait autour des 20 degrés à Lyon et à Aix-en-Provence en ce moment, déjà 24-25 degrés à Montpellier. Cet après-midi, vous devriez

0: occasionné la formation du bouchon. Secteur de Saint-Priest en direction de Paris sur la 46. Un poids lourd est tombé en panne. Pendant une heure, l'intervention a nécessité une neutralisation. La sécurisation puis l'intervention ont nécessité une neutralisation de la voie la plus à droite. Elle a été rendue à la circulation ces dernières minutes et donc, effet quasi immédiat, la circulation est en train progressivement de reprendre un cours normal entre Vénissieux et Saint-Priest. Tant mieux sur cette autoroute souvent empruntée tôt le matin où nous voyons toute l'année, même l'été, des bouchons qui peuvent se former à tout moment simplement liés à la saturation du trafic. Là, il y avait donc cet incident qui a vraiment été à l'origine du premier bouchon du matin dans tout le sud-est où vous nous écoutez. Partout ailleurs, donc, pas de difficultés pour la région lyonnaise. Le trafic est fluide pour accéder au tunnel de Fourvière. L'accès à la 7 et à la 46 depuis Givors et la 47 se fait sans difficulté. L'Auvergne-Rhône-Alpes, c'est aussi la région de Clermont-Ferrand. Vous nous écoutez, Saint-Étienne. La circulation est calme et fluide dans l'immédiat. Et pour cette même région Auvergne-Rhône-Alpes, entre Lyon et Montélimar, dans une partie de la vallée du Rhône, vous ne rencontrez absolument aucune difficulté ce matin. C'est vraiment la très très bonne nouvelle. Plus au sud, le Vaucluse et les Bouches-du-Rhône, vous passez en ce moment sur des autoroutes comme la 7, une partie de la Camargue, la 54, le Languedoc-Roussillon, le Midi-Toulousain, tout va bien également. Sur l'autoroute A9, j'attire simplement votre attention sur un feu qui a pris en fin de nuit à côté de l'autoroute, même à côté de l'autoroute A709, puisque les deux autoroutes sont quasiment parallèles dans cette région Montpellier-Rennes. Et vous avez une partie de la chaussée qui reste neutralisée pour sécuriser l'intervention des pompiers. Il n'y a pas de flamme importante, pas de dégagement de fumée important. En revanche, ne soyez pas surpris de voir quelques lances et des pompiers en train d'arroser la végétation sur l'autoroute A9 en direction de Barcelone, où la voie de droite reste neutralisée au kilomètre 104. Quelques autres informations qui méritent votre attention où vous nous écoutez, mais je vous retrouve dans quelques instants pendant la musique pour vous en parler.
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Bruno Mars sur Radio Vinci Autoroute, il est 7h12, il y a encore un tout petit peu de bouchon dans l'est de Lyon, la 46 en direction de Paris, alors plus cette fois lié à la panne d'un poids lourd, un petit peu plus tôt dans la matinée, qui avait nécessité pendant une heure une neutralisation de voie de droite à Saint-Priest. Le trafic à cet endroit-là a été rendu sur les deux voies habituelles. En revanche, pour vous qui remontez la 46 depuis le sud de Lyon, vous connaissez peut-être ce passage, c'est la configuration habituelle du réseau A46 en direction de Paris, passage de 3 à 2 voies au niveau de Vénissieux après la sortie 14, et donc vous avez 2 km de bouchon dur pour passer de 3 à 2 voies. Tout simplement, c'est un effet entonnoir, il n'y a absolument aucun événement, il n'y a plus d'événement dans l'est de Lyon. Tout va bien partout ailleurs dans le sud-est depuis ce matin, la journée a très bien démarré pourvu que ça dure. Voici Christophe Maé.

0: du bonheur.
1: Qui n'en voudrait pas du bonheur? Christophe Maé pour la musique, qui nous le rappelle très bien ce matin. Le bonheur, attention, on ne s'achète pas, le bonheur, il se conquiert. Je vous souhaite la bienvenue, merci de nous avoir choisis. À tout de suite pour un nouveau point sur vos conditions de circulation.
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1: Un bouchon dur sur 2 à 3 km dans l'est de Lyon, sur l'autoroute A46 en direction de Paris. 7h17, c'est la seule véritable difficulté du moment. Il est possible que vous mettiez une bonne dizaine de minutes de plus pour faire le voyage en ce moment entre le sud et le nord de Lyon en passant par l'est, par l'A46. Bouchon lié à la saturation du trafic, simple saturation du trafic à partir de Vénissieux, la sortie numéro 14. Il y a un tout petit peu plus loin un passage de 3 à 2 voies, ce qui occasionne donc un effet entonnoir et donc cette difficulté pour continuer ensuite sur deux voies, puis un petit peu plus loin, à partir de Saint-Priest, vous allez constater que vous allez rouler sans encombre jusqu'au nord de l'agglomération lyonnaise. Pas de souci non plus sur la rocade est, prolongement de la partie sud de l'A46. Il y avait eu un événement perturbant un petit peu plus tôt ce matin, mais plus rien à voir. Là, il s'agit simplement de la saturation du trafic, là où il y a ce passage habituel de 3 à 2 voies. Donc, j'insiste, pas d'autres difficultés. Partout ailleurs, vous voyagez dans de bonnes conditions. Les bouchons du matin, là où il y en a d'habitude, ne sont pas encore installés en région lyonnaise, à Givors, pour votre arrivée par la 47 au sud de Lyon, le tunnel de Fourvière, passage sans encombre à notre connaissance, en tout cas dans un sens comme dans l'autre. Pour beaucoup plus au sud, rejoindre Marseille, ça roule bien, mais avec, au-delà du réseau Vinci Autoroute, nous le rappelons, une fois passé Vitrolles et les Pins de Mirabeau, un bouchon qui va commencer progressivement à se dessiner. Nous voyons maintenant que le temps de trajet est rallongé de 5 minutes pour aller jusqu'à l'extrémité sud de l'autoroute A7. Je vous rappelle qu'à Septèmes-les-Malons et pendant tout l'été, la direction des routes méditerranéennes procède à des travaux dans les deux sens sur la 7 avec une partie de la chaussée qui est neutralisée dans chaque sens. Les bouchons apparaissent tôt le matin, ils se poursuivent parfois en journée et donc là vous ajoutez 5 minutes pour le trajet entre Vitrolles et Saint-Charles. La région Montpellier-Rennes, vraiment pas grand chose à vous dire pour les accès au travail via la 709 notamment, la circulation est fluide. Je voudrais simplement vous rappeler en région Montpellier-Rennes qu'il y a eu un incendie qui a pris en fin de nuit, c'était assez spectaculaire sur le coup de 5h du matin. Les pompiers continuent d'arroser la végétation. L'intervention se poursuit avec notamment une voie de droite neutralisée sur l'autoroute A9 en direction de Barcelone au kilomètre 104. Ne soyez pas surpris, une vingtaine de kilomètres après Lunel, la sortie numéro 27, de devoir vous décaler sur les deux voies les plus à gauche. Non, nous apprenons que la voie de droite a été rendue à la circulation. Donc, aux dernières nouvelles, la voie de droite a été rendue à la circulation et au cours des dernières minutes, les pompiers ont même quitté les lieux. Donc, ça a l'air de plutôt bien se passer dans ce secteur montpelliérain. Tant mieux. Plus d'alerte orange canicule dans l'Hexagone aujourd'hui. C'est le grand changement depuis ce matin, puisque l'Hérault et le Var ont quitté cette vigilance orange. Les départements Corse également. Tout le pourtour méditerranéen reste en jaune. Il va encore faire chaud, très très chaud. Un mercure qui pourra encore atteindre cet après-midi les 36-37 degrés. Est-ce que vous connaissez la recette du bonheur? Ils vous la chantent ensemble, ils vivent d'ailleurs ensemble et ils chantent ce duo, c'est Jack et Carla, la recette.

Faye No More, c'était le titre Easy à 5 minutes du prochain point trafic de 7h30. Un bouchon dans l'est de Lyon sur la 46 en direction de Paris. Il vous attend au passage de Vénissieux jusqu'à l'approche de Saint-Priest. 4 km de retenue, 10 bonnes minutes de plus pour voyager sur cette partie encombrée de la 46 en direction donc du nord de l'est et du nord de l'agglomération lyonnaise. Seule véritable difficulté du moment, même s'il y a au-delà du réseau Vinci Autoroute, à l'approche de Marseille, un tout petit peu de bouchon là où des travaux sont menés. Au niveau de Septèmes-les-Vallons, je vous en reparle bien sûr dans les tout prochains kilomètres. 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À tout de suite pour le point complet sur vos conditions de circulation. Merci.

0: Vous restez calés dans quelques instants, bientôt 7h30, un nouveau point sur vos conditions de circulation.
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0: Bonjour, bienvenue si vous nous rejoignez en ce tout début de matinée. Nous sommes le mercredi 22 juillet, il est 7h passé de 31 minutes. Tour d'horizon de vos conditions de circulation dans une partie du sud-est où vous recevez ce flash avec les bouchons du matin, les premiers bouchons du matin dans l'est de Lyon sur l'autoroute A46 et à l'approche de Marseille sur l'autoroute A7. Partout ailleurs, tout va bien. La circulation est parfaitement fluide, sans événements perturbants inhabituels. Il n'y a pas d'accident ce matin. Hier, à la même heure, vous étiez peut-être parti au travail entre Orange et Avignon. Il avait fallu patienter du fait d'un accident, mais il n'y en a pas aujourd'hui. Tant mieux, donc les conditions de circulation sont bonnes. Le trafic est fluide, sauf à Lyon, l'est de Lyon. L'encombrement assez habituel de la 46, le contournement de Lyon par l'est en direction de Paris. Vous allez mettre environ 10 minutes de plus pour traverser 4 à 5 kilomètres de retenue. Il s'agit d'un bouchon très classique qui débute entre Saint-Symphorien-d'Ozon et Vénissieux, quasiment à hauteur de Vénissieux, où la 46 passe de 3 à 2 voies, configuration habituelle à cet endroit-là de la 46 en direction de Paris. Et quand vous aurez quitté 4 à 5 kilomètres plus loin, le trafic ralentit, vous aurez mis 10 minutes de plus, c'est au moment où vous allez vous rapprocher de Saint-Priest. Les bouchons à Lyon, dans des secteurs habituellement encombrés le matin pour aller au travail, ça a l'air de bouchonner un tout petit peu à l'entrée nord du tunnel de Fourvière, dans le sens nord-sud pour passer le tunnel. Et ensuite, là où vous commencez à nous écouter sur Radio Vinci Autoroute, commencez à circuler sur la M7 et sur l'A7 en direction de Marseille. Je voudrais aussi vous dire que l'accès au sud de Lyon à l'autoroute A7, depuis la 47 notamment, peut commencer à être chargé en arrivant de Givors. Et vous êtes à l'approche de Solèze également, concerné par un tout petit peu de ralentissement en remontant l'A7 le long du Rhône en direction du centre de Lyon. Nous allons au sud du pays maintenant, vous retrouvez sur l'autoroute A7, cette fois l'autre extrémité, l'A7 en direction de Marseille et à l'approche de la cité phocéenne. La direction des routes méditerranéennes procède en ce moment à des travaux à Septèmes-les-Vallons, les Égalades, et ce pendant tout l'été. Donc dans les deux sens, il y a moins de voies que d'habitude pour passer, ça bouchonne un tout petit peu en direction de Marseille, vous allez mettre 5 à 10 minutes de plus. Avant cela, il est possible que vous passiez un secteur où un accident s'est produit entre deux véhicules, c'est la même direction des routes méditerranéennes qui nous relaie cette information. Accident au kilomètre 258 en direction du sud dans le secteur de Vitrolles. Je vous retrouverai pour d'autres petites infos qui méritent votre attention et ce, je vous retrouverai de façon géolocalisée dans quelques instants. Juste avant de refermer ce flash, un rappel, il n'y a plus d'alerte orange canicule dans l'Hexagone depuis ce matin 6h. L'Hérault, le Var et les deux départements Corse sont passés en jaune. Tout le pourtour méditerranéen reste en jaune parce qu'il va quand même encore faire bien chaud. Pour la vigilance concernant le risque incendie, risque maximum aujourd'hui dans 3 départements, les Bouches-du-Rhône, le Vaucluse et le Gard, sous l'effet du vent, notamment du Mistral, qui va souffler jusqu'à 50 km/h.
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0: Dans un instant, tous au parc, c'est l'un de vos rendez-vous de l'été sur Radio Vinci Autoroute. Chaque semaine, nous vous faisons découvrir un parc à thème ou de loisirs en cette période de vacances. Et ce matin, nous allons prendre ensemble la direction de l'Aude pour visiter la réserve africaine de Sigean. C'est un parc animalier qui vous fait voyager au cœur de l'Afrique sans quitter l'Occitanie. La visite guidée juste après Katy Perry.

0: Smile, interprété par Katy Perry. Merci de votre fidélité. Il est à l'instant 7h37. Un tout petit peu de bouchon, de ralentissement dans l'est de Lyon, la 46 en direction de Paris. Rien d'inhabituel à cet endroit-là à partir de Vénissieux. Bouchon à l'entrée nord du tunnel de Fourvière. Le long du Rhône, secteur de Ternay-Solez en direction du centre de Lyon. Et à l'approche de Marseille, sur l'autoroute A7 où des travaux sont menés du côté de Septèmes-les-Vallons. Partout ailleurs, tout va bien. Les voyants sont au vert, un trafic bien fluide, plutôt calme. Je vous souhaite une bonne journée au travail ou peut-être journée en vacances, pourquoi pas pour visiter la réserve africaine de Sigean. Nous vous y emmenons tout de suite.
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0: Direction l'Aude pour notre série consacrée au parc de loisirs. Nous allons découvrir donc cette réserve africaine de Sigean. C'est l'un des plus grands parcs animaliers de France. Le reportage est signé Mathilde Ferrière.
2: Me voilà arrivé à la réserve africaine de Sigean pour un safari, pas comme les autres. Aujourd'hui, pas besoin de prendre l'avion. Ici, ce sont les animaux qui viennent à notre rencontre. Pour découvrir le site, j'ai rejoint Gabriel De Jésus, le responsable communication de la réserve, pour commencer le safari.
3: Bienvenue sur ce magnifique parc de 360 hectares. Donc là, je vous invite à entamer la partie que l'on appelle safari, qui est la partie voiture, qui dure environ une heure.
2: Eh bien, c'est parti.
3: Nous allons découvrir des buffles nains, il y a aussi des zèbres, il y a des gnous. Nous allons voir aussi des autruches et des girafes.
2: Et dès les premiers mètres, le décor change complètement, la route serpente entre de grands espaces ouverts. Et très vite d'ailleurs, les premiers animaux apparaissent.
3: Alors, réserve africaine de Sigean, on pourrait croire qu'il n'y a que des animaux africains. Mmh. Or, il y a quand même quelques espèces qui viennent d'autres continents, comme par exemple ce que nous nous apprêtons à découvrir maintenant, qui est l'ours à collier. Qu'on appelle aussi l'ours du Tibet.
2: Donc à tout moment, on peut se retrouver avec un ours devant la voiture.
3: Oui, je pense que c'est même le cas là.
2: Ah bah, voilà, il fallait poser la question.
3: Voilà un bouchon.
2: Voilà, écoutez, un bouchon avec des ours sur la route, ben pourquoi pas.
4: J'ai bien aimé le passage avec les ours, parce qu'ils étaient vraiment au milieu du passage avec les voitures, donc ça c'était vraiment chouette, on avait l'impression d'être vraiment en safari.
5: Et ben le plus près de la voiture, ça a été les ours.
2: Après le parcours en voiture, il est l'heure pour nous de poursuivre le safari à pied, cette fois avec de bonnes chaussures, c'est préférable. La visite se transforme en véritable aventure familiale.
3: Nous allons découvrir d'autres animaux, comme par exemple les chimpanzés, les guépards, les lycaons. Il y a le vivarium avec les reptiles. Varan, caméléon, crocodile, boa.
6: C'est un caméléon ?
7: Ouais.
6: Regarde, tout là-haut, tu le vois ou pas ?
8: Bon bah du coup il y a un crocodile à côté de nous et il bouge pas du tout, du coup on l'observe de très proche et ça c'est impressionnant.
2: Et voilà, la visite touche à sa fin. Pour faciliter vos recherches, pour ne pas vous perdre dans la réserve, il existe une application gratuite que vous pouvez télécharger, Sigean. Elle vous guidera grâce à votre géolocalisation. La réserve africaine de Sigean est facilement accessible depuis l'autoroute A9, sortie 38 Narbonne Sud, puis suivre la direction de Sigean-Perpignan.
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0: Bensé avec le titre Au Grand Jamais. Vous restez calé dans quelques instants. Le rappel de vos conditions de circulation et je vais revenir sur un accident qui nous a été annoncé très récemment sur l'autoroute A7 dans la région d'Orange en direction de Marseille. À tout de suite.
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0: 8h moins le quart, un bouchon s'installe à l'approche d'Orange pour vous qui arrivez de Bolène, de Montélimar sur la 7 en direction du sud. Un bouchon qui s'installe sur probablement déjà 2-3 kilomètres. Pourquoi ? Parce qu'un accident nous a été annoncé très récemment avec une gêne sur la voie la plus à gauche. C'est une première alerte, les équipes sont en route, laissez bien libre la bande d'arrêt d'urgence pour que les équipes d'intervention arrivent le plus rapidement possible sur les lieux. Cet accident se serait produit précisément au kilomètre 165 en direction de Marseille, le kilomètre 165. 65 situé à 3 km de votre arrivée à Orange et 20 km après Bolène. Le kilomètre 65, c'est à peu près dans le secteur où vous avez la possibilité de quitter la 7 et de prendre l'autoroute A9 en direction de Montpellier et de Barcelone. Donc pour vous aussi, vous serez au moins concerné par le bouchon, sans pouvoir vous dire avec précision si vous allez passer à hauteur de l'accident. Dans tous les cas, il va falloir être bien concentré tôt ce matin, avec parfois un petit peu de fatigue et les nuits qui n'ont pas été récupératrices au cours des dernières semaines avec ces différentes vagues caniculaires. Prenez en compte donc le passage de Bolène comme point de repère, la sortie 19 de la 7 en direction du sud, une vingtaine de kilomètres plus loin, vous allez inévitablement et même un tout petit peu avant tomber dans un bouchon. C'est la seule difficulté inhabituelle du moment sur les axes que vous empruntez. Pour le reste, il y a ici et là quelques autres bouchons. En restant dans le sud, je vous rappelle que au-delà de Vitrolles, au-delà de l'autoroute A7 au-delà du réseau Vinci Autoroute sur la 7 en direction de Marseille, vous allez voyager peut-être pour aller jusqu'au bout de l'autoroute A7 à Saint-Charles. Et avant cela, il y a Septèmes-les-Vallons, des travaux menés en ce moment par la direction des routes méditerranéennes qui occasionnent un temps supplémentaire de 10 minutes pour franchir cette zone de travaux. Concernant la région lyonnaise, 5 minutes environ pour traverser les principales difficultés du matin. Elles ne sont pas nombreuses, pas très très longues à traverser. N'allons pas nous en plaindre. Ça ralentit quand même dans l'est de Lyon, entre Vénissieux et Saint-Priest sur la 46 en direction de Paris. À l'entrée nord du tunnel de Fourvière, il est possible que le long du Rhône, à partir de Terre Chasse-sur-Rhône. Là, vous arrivez peut-être aussi sur la 7 en provenance de la 47 de Saint-Étienne. En remontant la 7 jusqu'à Lyon, il est possible que vous rencontriez quelques secteurs légèrement encombrés, Solèze, Saint-Fond, mais c'est vraiment, vraiment du très classique. Vous savez tout des principales informations du moment pour les événements trafic. J'attire votre attention sur la météo, toujours importante en cette période de forte chaleur. Il n'y a plus, c'est vraiment le changement depuis pas loin de 2 heures, il n'y a plus dans l'Hexagone de département en alerte orange canicule, puisque que l'Hérault, le Var et les deux départements corses sont passés en jaune ce matin à 6h. Tout le pourtour méditerranéen reste en jaune. Le mercure va quand même atteindre jusqu'à 36-37 degrés cet après-midi à Montpellier et à Nîmes. En revanche, un risque à prendre très au sérieux. Le risque est sévère, alerte maximum pour les incendies, en raison aussi du vent, du mistral qui va souffler dans le sud. Les trois départements concernés par ce risque sévère d'incendie sont les Bouches-du-Rhône, le Vaucluse et le Gard. Merci de nous avoir choisi. Dans 12 minutes, vous saurez tout en 2 minutes sur les grands titres de l'actualité nationale et internationale. Je vous souhaite une très belle journée, un bel été 2026, peut-être sur la route du travail pour vous qui travaillez en ce moment. De bonnes vacances également si vous avez la possibilité d'en profiter. Voici la musique de Mentissa.

0: La douce voix, la douce chanson de Kezia Jones sur le titre Beautiful Emily que vous venez d'écouter. Il est 7h56, information importante du moment, un accident avec une gêne dans le secteur d'Orange sur l'autoroute A7 en direction de la Méditerranée. Les équipes d'intervention arrivent progressivement sur les lieux. La voie de gauche est en train d'être neutralisée juste avant le kilomètre 165 en direction du sud. Il y a un bouchon en amont de 2 km. Hein. C'est un bouchon dur. Respectez bien le travail des premières équipes qui se positionnent le long du terre-plein centrale. Il va falloir bien vous décaler sur la partie droite de la chaussée. Bouchon qui débute 18 km après Bolène. La sortie numéro 19 en direction du sud. Vous êtes à la fois concerné si vous souhaitez rester sur la 7 pour aller jusqu'à Marseille ou bifurquer sur l'autoroute A9 pour prendre la direction de Montpellier et de Barcelone. Nous refermons cette heure en musique avec Warren G. Voici Regulate.
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0: 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Merci de votre fidélité. Nous sommes le mercredi 22 juillet, il est 8h.
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2: Bonjour à toutes et à tous. Plus aucun département n'est depuis ce matin en vigilance orange canicule. L'arc méditerranéen reste en jaune, avec une chaleur toujours présente, mais bien moins intense. La baisse sera plus marquée en fin de semaine et les prévisions météo arrivent en détail à la fin de ce flash. De nombreux points chauds subsistent ce matin dans le Var, même si l'incendie qui s'est déclaré hier sur la montagne de Gros-Bessillon est désormais maîtrisé. Les flammes ont parcouru en 24 heures 2500 hectares, près de 400 personnes ont dû être évacuées à Cotignac et alentour et plus de 2300 foyers sont ce matin privés d'électricité. L'armée américaine a de nouveau lancé des frappes cette nuit contre l'Iran. 11e nuit consécutive de bombardements avec des tirs enregistrés à Bouchehr où se trouve la seule centrale nucléaire civile en fonctionnement en Iran. Une manière de maintenir la pression sur la République islamique et la forcer à rouvrir la circulation dans le détroit d'Ormuz selon la diplomatie des États-Unis. Volodymyr Zelensky limoge le commandant en chef de son armée. Le président ukrainien a décidé de le remplacer par le populaire commandant des forces interarmées, Mykhailo Drapaty, un trentenaire issu du monde de la tech, qui milite pour un recours massif aux nouvelles technologies. Au cours des 6 derniers mois, le nombre de civils tués ou blessés a augmenté de 37% en Ukraine. La colère gronde en Inde au sein d'une partie de la jeunesse sur fond de scandales autour des examens et de difficultés croissante à trouver un emploi. Des milliers d'étudiants ont défilé lundi dans les rues de la capitale New Delhi à l'appel du Parti des Cafards, un mouvement de contestation né sur les réseaux sociaux. Il s'agit d'une des manifestations les plus importantes depuis l'arrivée au pouvoir du Premier ministre Narendra Modi, appelé à la démission par le chef de l'opposition Rahul Gandhi. Les Alpes sont au programme des cyclistes du Tour de France aujourd'hui. 17e étape entre Chambéry et Voiron avec quelques belles ascensions au programme dès le début du parcours, laissant aussi leur chance aux sprinteurs à l'issue des 180 km. Hier, c'est le Belge Remco Evenepoel qui a aisément remporté le contre-la-montre individuel à Thonon-les-Bains. Le Slovène Tadej Pogacar conserve le maillot jaune. Il est 8h passé de 2 minutes. Je vous souhaite à tous une très belle journée. Et comme promis, voici la météo.
0: Merci Tatiana. Tout le pourtour méditerranéen reste en vigilance jaune canicule aujourd'hui, ainsi qu'une partie du sud-ouest. La chaleur sera encore bien présente cet après-midi, malgré une légère baisse des températures. Dans la quasi-totalité de l'Hexagone, le ciel sera largement dégagé, simplement voilé par endroits de nuages d'altitude. En basse vallée du Rhône, le Mistral à prendre en compte, il va souffler à 50 km/h, contrairement à la Tramontane, beaucoup plus discrète aujourd'hui. Le risque incendie est donc à son maximum. Dans 3 départements, en alerte orange, en alerte rouge même, pour le risque incendie. Il s'agit des Bouches-du-Rhône, du Vaucluse et du Gard. Les températures de votre après-midi autour des 30 degrés entre l'Auvergne et le bassin lyonnais, jusqu'à 32 degrés sur le littoral varois et celui des Bouches-du-Rhône, 33 en Drôme provençal et dans le Vaucluse, jusqu'à 36 degrés en Languedoc-Roussillon, 36 à Montpellier et à Nîmes.
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0: Bonjour, bienvenue si vous nous rejoignez en ce mercredi 22 juillet, il est 8h passées de 3 minutes, au programme de ce point trafic consacré à une partie du quart sud-est, un bouchon lié à un accident qui s'est produit dans le secteur d'Orange, donc dans le Vaucluse, sur l'autoroute A7 en direction de Marseille. Quelques retenues beaucoup plus classiques à Marseille, l'approche de la cité phocéenne par l'A7 et en région lyonnaise. Et sinon, tout va bien, une tendance vraiment générale encourageante. Il n'y a pas de grosses perturbations dans l'immédiat, il y en a quand même une qui est en train de se former, alors nous verrons la durée d'intervention pour s'occuper des 2 véhicules qui sont accidentés. Je vous rappelle qu'il y a eu, il y a quelques même une qui est en train de se former. Alors nous verrons la durée d'intervention pour s'occuper des 2 véhicules qui sont accidentés. Je vous rappelle qu'il y a eu, il y a quelques minutes, un accrochage entre

0: qui sont maintenant bien positionnés le long du terre-plein central pour tout simplement permettre une intervention en toute sécurité, et vous n'allez passer à hauteur de l'événement que sur la voie du milieu et sur la voie la plus à droite. Faites preuve de courtoisie entre vous, n'allez pas forcer le passage sur la gauche et laissez bien passer celles et ceux qui sont sur la gauche lorsque vous êtes sur la voie du milieu et sur la voie la plus à droite. La courtoisie s'impose pour éviter les suraccidents là où il y en a déjà un. C'est la situation donc inhabituelle. Après, pour le reste, je ne vais pas trop insister, il n'y a guère de changement par rapport à tout à l'heure. En restant dans le sud, si vous avez l'intention d'aller jusqu'au bout de l'autoroute A7, au-delà du réseau Vinci Autoroute, vous mettrez 10 minutes de plus pour traverser le bouchon à Septèmes-les-Vallons, là où des travaux sont menés par la direction des routes Méditerranée pendant tout l'été. Travaux dans les deux sens, avec une partie de la chaussée neutralisée dans chaque sens. Cela congestionne le trafic pour les heures de pointe, et donc 10 minutes de plus pour aller jusqu'à Saint-Charles. La région lyonnaise, retenez ces 5 à 10 minutes de plus que vous allez mettre pour la totalité du voyage entre le sud et le nord de Lyon, en passant par la 46, le contournement est. Il y a un petit peu de retenue entre Vénissieux et Saint-Priest. Bouchon à Fourvière, surtout à l'entrée nord en direction du sud. Le long du Rhône, en remontant la 7, il est possible aussi que vous constatiez au passage de Solès, de Saint-Fond, au-delà du réseau Vinci Autoroute, un tout petit peu de retenue, mais vraiment, vraiment rien de bien méchant ce matin.
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0: Vous venez d'écouter Tiwayo sur Radio Vinci Autoroute dans moins de 2 minutes. Un rappel de vos conditions de circulation, de ce bouchon inhabituel, et pas forcément très long à traverser, mais un bouchon du matin en raison d'un accident qui s'est produit dans la région d'Orange sur l'autoroute A7 en direction de Marseille. À tout de suite.
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0: 8h15, c'est maintenant une légère dégradation concernant le bouchon de l'autoroute A7 lié à un accident dont je vous ai parlé un petit peu plus tôt en direction de Marseille. Il faut compter 20 minutes de plus pour un trajet entre Bolène et Avignon pour aborder la traversée d'Orange notamment. 20 minutes de plus, il y a 4 km de bouchon, donc c'est une dégradation par rapport à nos deux derniers flashs. Dégradation, pourquoi ? Tout simplement parce qu'il y a une partie de la chaussée de l'A7 vers le kilomètre 165 qui est neutralisée. C'est la voie la plus à gauche qui est neutralisée pour sécuriser intervention. L'accident a impliqué un véhicule léger et un poids lourd. Il y a de nombreuses équipes sur place, dépanneurs, pompiers, personnel autoroutier, forces de l'ordre. Donc tout cela demande un petit peu de place pour sécuriser l'intervention et c'est pourquoi la voie de gauche est neutralisée au niveau ou juste avant le kilomètre 165. Le bouchon remonte donc en amont sur 4 kilomètres. Il débute environ une quinzaine de kilomètres après avoir passé Bolène, la sortie numéro 19. Il est important de vous préciser que si vous avez l'intention de quitter la 7 à Orange pour prendre l'autoroute A9 en direction de Montpellier et de Barcelone, vous allez devoir traverser la totalité du bouchon puisque l'accident s'est produit juste avant la bifurcation. C'est l'information importante du moment, secteur inhabituel, avec l'importance de bien des bolènes, respecter des distances de sécurité suffisamment importantes entre vous pour éviter tout simplement un autre accident à l'approche du bouchon. Ça peut freiner brutalement. D'ailleurs, dès l'instant vous avez la possibilité de remettre un petit peu de marge entre vous sur autoroute, il faut le faire. Écoutez ces recommandations du capitaine Jean-François Prunet. Il commande l'escadron départemental de contrôle des flux des Pyrénées-Atlantiques.
7: On roule à 130 sur l'autoroute, c'est la limitation de vitesse. Il nous faut 165 mètres pour s'arrêter. Ce qu'oublie l'usager, c'est ce fameux temps de réaction. On se rend compte qu'on a un événement, mais le temps que l'on appuie, qu'on actionne sur la pédale, le véhicule continue à rouler. Donc le repère, c'est entre deux véhicules, deux bandes blanches qui sont sur la bande d'arrêt d'urgence. Et ça, c'est le repère, c'est-à-dire un peu plus de 100 mètres.
0: Avant de refermer ce flash, un rappel de 3 secteurs encombrés, alors liés à la saturation du trafic, mais aussi à des travaux. Les travaux, c'est à l'approche de Marseille, au-delà du réseau Vinci Autoroute. 10 minutes de plus pour un trajet entre Septèmes-les-Vallons et Saint-Charles. J'en profite d'ailleurs pour ajouter que dans l'autre sens de circulation sur l'A7, vous commencez à écouter Radio Vinci Autoroute vers Vitrolles, en direction de Lyon. Un accident s'est produit tout à l'heure sur la partie gérée par la direction des routes Méditerranée. Une partie de la chaussée est neutralisée. Nous voyons quand même que cet autre accident provoque un bouchon et un temps de traversée d'une quinzaine de minutes donc pour franchir la zone de Vitrolles sur la 7 en direction de Lyon. La région lyonnaise, bouchon très classique du matin, 5-10 minutes de plus à prévoir dans l'est de Lyon sur la 46 entre Vénissieux et Saint-Priest et au niveau des entrées du tunnel de Fourvière. Mais encore une fois, scénario tout à fait classique pour le trafic à Lyon ce matin. Nous poursuivons musique avec Benabar, 8h17, bienvenue, je vous souhaite une très belle journée, un très bel été 2026.
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Extrême avec More Than Words sur Radio Vinci Autoroute. Il est 8h23. Situation délicate en ce moment pour aborder la traversée et l'approche d'Orange sur l'autoroute A7 en direction de Marseille. Il y a quasiment 5 km de retenue. Un trajet rallongé d'une demi-heure entre Bolène et Orange, entre Bolène et l'embranchement également avec l'autoroute A9 qui vous permet de poursuivre en direction de Montpellier et de Barcelone. Tout cela en raison d'un accident qui s'est produit il y a 3/4 entre un véhicule léger et un poids lourd. La voie de gauche reste neutralisée, donc l'effet entonnoir et trafic qui se charge bien sûr toujours dans la région d'Orange le matin. Tout cela provoque cette retenue. Temps de trajet rallongé de 30 minutes, ce n'est pas rien. J'y reviens dans les prochains kilomètres. Si vous avez l'intention de voyager ce soir en région lyonnaise, il va y avoir des bretelles d'accès à certaines autoroutes fermées. Vous notamment qui peut-être passerez à partir de 21h ce soir et au plus tard jusqu'à 6h demain matin sur l'A7 en direction de Paris ou sur l'A46 en direction du sud, vous ne pourrez pas vous engager sur l'A47 en direction de Saint-Étienne. Les bretelles seront fermées pour des travaux au-delà du réseau Vinci Autoroute. D'autres travaux au-delà de ce même réseau, et là aussi l'amplitude des travaux c'est à partir de 21h mais jusqu'à au plus tard 5h demain matin avec une fermeture dans l'est de Lyon de la bifurcation qui permet habituellement de passer de l'A46 en direction de Paris à l'A43 en direction de Lyon. Nous poursuivons en musique avec Katsai.

0: Nocturne avec Scarlett Johansson, l'actrice, également chanteuse. Bientôt 8h30, vous restez avec nous dans quelques instants, un nouveau point sur vos conditions de circulation.
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0: 8h30, 8h31 précisément. Bonjour et bienvenue si vous nous rejoignez ce mercredi 22 juillet. Point trafic consacré à une bonne partie du sud-est avec la principale difficulté inhabituelle, ce bouchon consécutif à un accident. Un accident qui s'est produit il y a une cinquantaine de minutes sur l'autoroute A7 à l'approche d'Orange en direction de Marseille. L'intervention se poursuit avec la voie de gauche qui est neutralisée à l'approche du kilomètre 165. C'est quasiment à l'endroit où il y a la possibilité de quitter l'A7 et de poursuivre sur l'autoroute A9 en direction de Montpellier et de Barcelone que cet accident s'est produit. Une prise en charge de blessés est en cours. Les dépanneuses sont sur place pour s'occuper des véhicules accidentés, un véhicule léger et un poids lourd. Et donc, vous ne passez toujours que sur la voie du milieu et sur la voie la plus à droite. Faites preuve de courtoisie entre vous, bien évidemment. Laissez-vous bien passer. Allez, un petit geste de la main pour quelqu'un qui vous laisse passer, vous qui êtes sur la gauche. Et laissez intercaler les véhicules qui sont sur la gauche, vous qui êtes sur la voie du milieu. Et peut-être aussi un effet sur la voie la plus à droite. Cela occasionne 6 km de trafic perturbé. Alors, je vous disais tout à l'heure que nous nous rapprochons de la demi-heure en plus pour un trajet entre Bolène et Orange. On est plutôt sur la base de 20-25 minutes de plus selon le dernier pointage, la dernière réactualisation de Vinci Autoroute. Dans tous les cas, le bouchon débutera après Bolène, la sortie numéro 19, 14 km après cette sortie 19. Et c'est donc en direction du sud. Bon courage dans cette difficulté du matin. La seule inhabituelle, car pour le reste, il s'agit de bouchons plutôt classiques dans les secteurs urbains. Vous n'êtes pas tout seul à rouler. Montpellier, je vois que c'est de plus en plus chargé, même si je n'ai pas évoqué de bouchon jusqu'à maintenant. Ne soyez pas surpris peut-être de devoir être au ralenti à l'approche de certains échangeurs comme Montpellier-Est. Pour vous qui allez quitter le réseau Vinci Autoroute à l'approche de Marseille sur l'autoroute A7, je vous rappelle que la direction des routes Méditerranée procède à des travaux à Septem-les-Vallons qui occasionnent une circulation sur moins de voies que d'habitude jusqu'à la fin de l'été et ce dans les deux sens en direction de Saint-Charles, de la cité phocéenne. Le trajet est rallongé de 10 minutes, 10 bonnes minutes pour un trajet entre Septem-les-Vallons et l'extrémité sud de l'autoroute A7. Puisque j'évoque les Bouches-du-Rhône, cette information nouvelle qui me parvient d'Aix-en-Provence sur l'autoroute A8 en direction de Nice et de l'Italie. Des morceaux de pneus pourraient gêner votre passage au kilomètre 14 de l'autoroute A8. Vraiment au moment où vous commencez à vous rapprocher d'Aix-en-Provence. Les bouchons lyonnais, toujours. Je ne parle pas de restaurant, je parle bien de bouchons de circulation. Ils ne sont pas très loin à traverser ce matin. 5, grand maximum 10 minutes de plus pour aborder les secteurs un petit peu délicats de l'est de Lyon, la 46 entre Vénissieux et Saint-Priest, le long du Rhône à l'approche de Saint-Fons, après Solesmes et Faisin, et aux entrées nord et sud du tunnel de Fourvière. Tendance générale, vous l'avez pour la météo, il va faire beau, il va faire encore bien chaud dans le sud du pays. Tous les départements sont en vigilance jaune. Il n'y a plus d'alerte orange canicule dans l'Hexagone aujourd'hui, depuis la levée de cette alerte dans l'Hérault et le Var. Donc tous les départements sont en jaune pour la canicule, risque incendie élevé, j'en reparlerai.
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0: Dans un instant, votre rendez-vous cinéma avec Première, le partenaire du 107.7, le magazine Première. Tout l'été, Thierry Chaise vous guide dans les salles obscures avec ses coups de cœur de la semaine. Ce matin, une comédie qui a tout pour marquer l'été, une adaptation de Marcel Pagnol réunissant un prestigieux casting. Nous en parlons après Super High and Nika. Voici Following the Sun.

0: Belle journée à l'écoute de Radio Vinci Autoroute. Il est 8h38. Journée avec ce bouchon à traverser. Une vingtaine de minutes de plus à prévoir pour votre voyage entre Bolène et Orange sur l'autoroute A7 en direction de Marseille. Une intervention se poursuit après un accident qui s'est produit il y a une heure. Il reste un véhicule léger à évacuer le long du terre-plein central. Le dépanneur est sur place. D'autres équipes ont sécurisé la zone. Les pompiers sont aussi intervenus. L'accident s'est produit juste avant le kilomètre 165. D'autres petits bouchons du matin liés à la saturation du trafic pour les heures de pointe. L'approche de Marseille, la traversée de Lyon, rien de bien surprenant. Ça se passe partout ailleurs, excepté le cas particulier d'Orange. Ça se passe très très bien ce matin, tant mieux. C'est à voir votre rendez-vous du cinéma sur notre antenne. Yvan Mouton est avec Thierry Chaise, le rédacteur en chef du magazine Première. Voici son coup de cœur de la semaine.
1: Et la sortie de la semaine traite des difficultés de monter une pièce de théâtre. Ça s'intitule De la comédie française avec, évidemment, Thierry, j'imagine, des comédiens de la comédie française.
2: Avec uniquement des comédiens de la troupe de la comédie française. Alors, il y a encore 15 ou 20 ans, si on disait comédie française, et ça faisait un peu compassé, oui. Si on avait l'impression qu'il n'y allait que des gens d'un certain âge. Et puis... ça s'est ouvert, et puis un Pierre Niney est venu par exemple dans cette institution et a amené un autre public, et aujourd'hui, et on l'a vu encore lors des derniers Césars avec Benjamin Laverne, qui est un membre de la troupe, qui avait invité plein de gens de la troupe à faire des sketchs, dont Pauline Clément et Marina Hans, et ben c'est totalement déboussiré. Cette comédie, c'est ça, Pauline Clément doit mettre en scène une pièce, évidemment rien ne va se passer comme prévu.
3: Dans 2h30, vous me levez ce rideau.
4: Ça va être une cata.
5: Ouvre-moi cette porte, putain.
6: Pierre Intrusion.
2: C'est une comédie catastrophe, comme on les aime, et donc toute la troupe est là, Guillaume Gallienne, mais aussi Benjamin Laverne que je citais, tout est absolument formidable, et ça prouve, outre le fait qu'on rit beaucoup, ce film a eu un prix au Festival de la Comédie de l'Alpe d'Huez, à quel point ces comédiens sont tous démons, qu'ils aient 4 scènes à jouer ou un film entier. C'est un régal, c'est pour moi la comédie de l'été, vraiment.
1: Et maintenant, comme tout au long de cet été, le film génial à voir ou à revoir pendant les vacances. Il y en a deux, en fait. Manon des Sources et Jean de Florette, 1986, Claude Berry à la réalisation, Montand, Auteuil, Béart et Depardieu à l'interprétation.
2: Alors c'est un film totalement d'actualité, parce que dans cette adaptation de Marcel Pagnol, la tragédie vient du manque d'eau. Le manque d'eau qui va permettre à certains de gagner beaucoup d'argent et à d'autres d'être totalement ruinés et d'en mourir. Bah, c'était tout le cinéma français de cette époque-là. C'est-à-dire le cinéma de Claude Berry, cette ambition qu'il avait, c'est toutes les stars de l'époque, c'est une manière de raconter tellement romanesque. Et puis, c'est le film qui a n'ont pas fait connaître Daniel Auteuil, qui était connu pour les Souris notamment, mais qui a lancé sa carrière dramatique. Et on sait aujourd'hui, 40 ans plus tard, où il en est. Ça se déguste comme à l'époque. C'est un régal, ce film.
1: Et du côté du box-office, 14 millions d'entrées pour les deux films. Un triomphe, accessible donc sur toutes les bonnes plateformes. Et vous nous conseillez également de la comédie française en salle cette semaine, à retrouver également dans l'excellent magazine Première et sur première.fr.
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0: Francis Cabrel, bonne nouvelle. J'espère pouvoir vous en donner dans quelques-unes dans le prochain point trafic qui arrive, même si par endroit vous êtes obligé de patienter dans des bouchons. À tout de suite.
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0: 9h15 pour ce rappel de vos conditions de circulation. Commençons par le bouchon de l'autoroute A7 dans le secteur d'Orange en direction de Marseille, en direction également de Montpellier et de Barcelone, puisqu'il y a eu un accident qui s'est produit juste avant la bifurcation entre l'A7 et l'autoroute A9. Le bouchon n'a pas pris d'importance tant dans sa longueur que dans le temps en plus qu'il faut pour traverser la zone délicate. Il y a 6 km de retenue entre Bolène et Orange et vous mettez environ 20 minutes de plus pour un trajet par exemple entre Bolène et Orange en ce moment. C'est la difficulté inhabituelle de l'autoroute A7 au cœur de la vallée du Rhône. Après cet accident qui s'est produit il y a un petit peu plus d'une heure entre un véhicule léger et un poids lourd, il reste le long du terre-plein central sur la voie la plus à gauche qui est neutralisée. Le véhicule léger a évacué au kilomètre 164. C'est donc l'effet entonnoir. Vous ne passez que sur les deux voies les plus à droite. L'autre véhicule accidenté, le poids lourd, se trouve sur la bande d'arrêt d'urgence et nous apprenons que les premières équipes d'intervention quittent les lieux. Les pompiers sont partis ces dernières minutes, mais il reste encore un petit peu de travail, donc préparez-vous à ne pas pouvoir passer dans les prochaines minutes encore sur la voie de gauche. Bouchon de 6 km et 20 minutes de plus pour un trajet entre Bolène et Orange. C'est la difficulté du moment. Les autres petits points de blocage sont tout à fait habituels, liés notamment à des travaux au-delà du réseau Vinci Autoroute à l'approche de Marseille, Septèmes-les-Vallons. Travaux menés par la direction des routes méditerranéennes durant tout l'été. Votre trajet entre Vitrolles et Saint-Charles, l'extrémité sud de la 7, est rallongé de 10 à 15 minutes. Si vous nous écoutez en région Montpellier-Rennes, vous n'êtes pas tout seul à rouler sur la 709. Cela peut bouchonner à tout moment au niveau de certaines sorties, mais dans l'ensemble, jusqu'à maintenant, ça s'est plutôt bien passé. Il suffisait que je vous dise ça pour que de nouvelles images en direct du réseau dans ce studio me montrent très clairement que vous patientez en ce moment pour accéder à la bretelle de sortie de Montpellier-Est, sortie 29 de Saturée, en direction de Nîmes et de Lyon. Cela remonte même dès la droite, dès la voie de droite, hein, avant même la bretelle de décélération. Donc, à partir de Montpellier-Sud, soyez bien concentrés, car sur la droite, ça peut freiner brutalement, ça peut aussi ralentir assez vite et assez fort sur la voie du milieu et sur la voie la plus à gauche en approche de Montpellier-Est, en particulier en direction de Nîmes et de Lyon. La région lyonnaise, un saut de puce de Montpellier à Lyon, pour vous rappeler, c'est 10 minutes de plus que vous mettrez pour le voyage sur la 46 en direction de Paris entre Vénissieux et Saint-Priest, 10 minutes de plus également pour traverser Lyon par son tunnel urbain. Les entrées nord et sud du tunnel de Fourvière sont saturées. Je referme ce point trafic en vous rappelant qu'il n'y a plus de département en alerte orange canicule aujourd'hui dans l'Hexagone. En revanche, autour du pourtour en Méditerranée, sur le pourtour méditerranéen, tous les départements sont en vigilance jaune canicule. Sous l'effet de la chaleur, de la sécheresse et du mistral qui va encore souffler aujourd'hui à 50 km/h, 3 départements restent exposés à un risque sévère d'incendie. Les Bouches-du-Rhône, le Vaucluse et le Gard en vigilance rouge pour les départs de feu. Entre le Var, la Drôme et les Pyrénées-Orientales, tous les autres départements pour le risque incendie sont aujourd'hui en orange. Nous poursuivons en musique avec Manon Lisa. C'est l'un des titres de la playlist du 107.7 cet été. Le Petit Pêcheur dans 12 minutes à 9h du matin. Un coup de projecteur en 2 minutes sur l'actu nationale et internationale.

David Guetta avec sur ce titre notamment Martin Garrix, Like I Do. Dans 5 minutes, l'actualité de 9h du matin. Vous restez bien calés pour tout savoir ensuite sur vos conditions de circulation du moment dans le quart sud-est du pays. Bienvenue si vous nous rejoignez, peut-être en train de mettre le cap vers votre lieu de travail ou pour partir en vacances. Nous évoquerons aussi après le flash de 9h, bien sûr, la météo. C'est une information importante, je vous la délivre immédiatement. Nous apprenons à l'instant que la troisième voie est rendue à la circulation, là où il y a eu l'accident tout à l'heure dans le secteur d'Orange sur l'autoroute A7 en direction de Lyon. Alors ne frôlez plus désormais la bande d'arrêt d'urgence car il y a encore des équipes positionnées sur la bande d'arrêt d'urgence, équipe de Vinci Autoroute notamment avec le camion jaune, mais ça passe à nouveau sur les trois voies au kilomètre 165. Vous n'en ressentez pas encore tous les effets de la reprise du trafic sur trois voies puisqu'il y a quand même 6 bons kilomètres de bouchons en amont, mais ça devrait progressivement s'arranger. Ne cherchez pas à rattraper les minutes perdues, n'allez pas vous mettre en danger plus loin en essayant de rattraper ce temps perdu, ça ne sert à rien et vous risquez de provoquer un nouvel accident. Et malheureusement, je vous le dis par expérience, alors qu'une intervention est terminée, il arrive parfois qu'un autre accident se produise un tout petit peu plus loin. Allez, je vais vous faire penser à autre chose qu'aux événements trafic. 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Voici Toto pour refermer cette heure en musique avec l'un des grands succès du groupe Hold the Line.

0: Bon voyage et bon mercredi à l'écoute de Radio Vinci Autoroute. Il est 9h.
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2: Bonjour à toutes et à tous. Alors que la ministre de la Transition écologique a annoncé hier qu'elle allait poser sa démission en raison de l'adoption du projet de loi agricole, Sébastien Lecornu lui assure dans un entretien à Paris Match qu'elle a toujours sa confiance. Selon le Premier ministre, les membres de son gouvernement doivent trouver le point d'équilibre entre leurs convictions personnelles et les compromis qu'ils doivent accepter avec le Parlement. Mais pour Monique Barbu, la réintroduction de certains pesticides décidés par l'Assemblée nationale et le Sénat constitue un recul de trop sur les questions écologiques. Dans son interview accordée à Paris Match, Sébastien Lecornu revient aussi sur les budgets 2026 et 2027. Il prévient, le gouvernement ne pourra pas suspendre toute décision jusqu'à la présidentielle de l'année prochaine. Il se dit cependant peu optimiste en matière de respect du déficit public. Les réseaux sociaux seront interdits aux mineurs de moins de 15 ans dès la rentrée prochaine. La proposition de loi, promise comme mesure phare du mandat d'Emmanuel Macron, a été définitivement adoptée hier par le Parlement. Une première très scrutée en Europe, alors que les alertes se multiplient face aux effets néfastes des réseaux sociaux sur les adolescents. L'Assemblée nationale a aussi approuvé hier une mesure controversée de protection des enfants, l'instauration de la perpétuité pour les auteurs de viols en série sur mineurs de moins de 15 ans, une mesure portée par le gouvernement dans le sillage de l'affaire Liana. Un simple écran de fumée, selon la CIVIS, la commission indépendante sur l'inceste et les violences sexuelles faites aux enfants, qui estime qu'aggraver la loi est une intention vaine si elle ne s'accompagne pas de moyens supplémentaires pour la mettre en œuvre. Plus de 700 signalements concernant des achats de climatiseurs ont été déposés depuis le 1er juin sur Signal Conso. La répression des fraudes appelle les consommateurs à la vigilance dans leurs achats, certains profitant de la canicule pour se livrer à des pratiques commerciales trompeuses comme de fausses réductions de prix ou des délais de livraison rallongés. Enfin, le Tour de France traverse les Alpes aujourd'hui pour la 17e étape entre Chambéry et Voiron. 174 km avec de belles ascensions dès le début du parcours. Le départ est prévu à 13h20. Pour l'instant, il n'est que 9h, 9h02 et on passe à la météo.
0: Merci Tatiana, il n'y a plus de vigilance orange canicule depuis 6h ce matin dans l'Hexagone. Tout le pourtour méditerranéen reste cependant en vigilance jaune canicule, ainsi qu'une partie du sud-ouest. La chaleur sera encore bien présente cet après-midi malgré une légère baisse des températures. Dans la quasi-totalité de l'Hexagone, le ciel sera largement dégagé, simplement voilé par endroits de nuages d'altitude. En basse vallée du Rhône, le Mistral va continuer de souffler à 50 km/h, contrairement à la Tramontane plus discrète aujourd'hui. Le risque incendie est à son maximum dans 3 départements. Alerte rouge, risque sévère dans les Bouches-du-Rhône, le Vaucluse et le Gard. Cet après-midi, côté température, vous devriez observer 30 degrés entre l'Auvergne et le bassin lyonnais, jusqu'à 32 degrés sur les plages du Var ou des Bouches-du-Rhône, 33 degrés en Drôme provençal et dans le Vaucluse, et jusqu'à 36 degrés en Languedoc-Roussillon, à Montpellier, 36 degrés ou encore à Nîmes.
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0: Bonjour, bienvenue si vous nous rejoignez. Il est 9h03, matinée qui jusqu'à maintenant s'est plutôt bien déroulée, malgré ce bouchon inhabituel lié à un accident dont l'intervention touche à sa fin sur l'autoroute A7 secteur d'Orange en direction de Marseille. J'y reviens. Les autres bouchons sont plutôt classiques liés aux heures de pointe pour l'approche de Marseille, avec des travaux également à Septèmes-les-Vallons ou encore en région lyonnaise et du côté de Montpellier. Donc commençons par l'information importante du dernier quart d'heure, l'intervention sur les voies habituelles de circulation. La circulation est terminée. Il y a quand même encore du monde sur la bande d'arrêt d'urgence, donc ne frôlez pas les personnes, les équipes que vous verrez encore s'activer sur la bande d'arrêt d'urgence sur l'autoroute A7 au kilomètre 164. C'est un tout petit peu en direction de Marseille, juste avant l'embranchement avec l'autoroute A9 qui mène à Nîmes, à Montpellier ou plus loin jusqu'au bout en Espagne. Il faut donc vous armer encore d'un tout petit peu de patience. Il n'y a plus de bouchon dur comme tout à l'heure, le trafic ayant été rétabli sur la voie qui avait été neutralisée, la voie de gauche, mais il faut quand même compter 10-15 15 minutes de plus pour traverser 7 km de trafic ralenti entre Bolène et Orange. Je reste dans la partie sud du réseau, mais au-delà du réseau Vinci Autoroute, si vous avez l'intention de rejoindre Marseille en restant sur l'autoroute A7, sachez que bien après Vitrolles et les Pennes-Mirabeau, vous allez aborder le secteur de Septèmes-les-Vallons qui est en travaux, des travaux qui ont démarré il y a quelques temps maintenant et qui vont durer tout Pennes-Mirabeau. Vous allez aborder le secteur de Septèmes-les-Vallons qui est en travaux, des travaux qui ont démarré il y a quelques temps maintenant et qui vont durer tout l'été.

0: Montpellier, la saturation du trafic au niveau des échangeurs autoroutiers qui saturent habituellement le matin pour aller au travail, même en été. Montpellier-Est est saturé, sortie 29, plus particulièrement en direction de Nîmes et de Lyon. Bouchon d'ailleurs qui remonte avant même la bretelle de décélération. Donc dès Montpellier-Sud, l'échangeur numéro 30 en direction de Nîmes et de Lyon. Surveillez bien ce qui va se passer dans les 2-3 kilomètres qui suivent, puisque le trafic peut être même fortement et brutalement ralenti sur la voie de droite, mais aussi sur toutes les voies entre Montpellier-Sud et Montpellier-Est en direction de Nîmes et de Lyon. La région lyonnaise, comptez 10 minutes de plus pour un trajet dans l'est de Lyon sur la 46 en direction de Paris. Congestion assez habituelle entre Vénissieux et Saint-Priest à partir de l'échangeur 14 de Vénissieux. Difficulté qui peut prendre un petit peu d'importance au tunnel de Fourvière. Une voie de moins pour passer en direction de Paris. Comptez 15 à 20 minutes de plus pour traverser le bouchon tout au bout de la 7 et de la M7 avant l'entrée sud du tunnel de Fourvière. Et dans l'autre sens, ça passe sur deux voies, mais la circulation est aussi saturée. 10 minutes de plus pour un trajet entre le nord et le sud de Lyon en passant par Fourvière.
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Marie-Sarah sur Radio 20 sur autoroute, il est 9h12, quelques minutes à patienter dans un bouchon, un trafic ralenti dans le secteur d'Orange sur l'autoroute A7 en direction de Marseille, après l'accident un petit peu plus tôt dans la matinée dont l'intervention est terminée sur les voies, en tout cas il y a encore du monde sur la bande d'arrêt d'urgence, des bouchons plutôt classiques pour aller au travail à Marseille, rejoindre Lyon, traverser Lyon, rejoindre aussi Montpellier par l'autoroute A709, tendance générale quand même plutôt bonne, les temps de trajet ne sont pas fortement rallongés ce matin, c'est aussi ce qu'il faut retenir. Voici Mylène Farmer.

0: Monkey Me, le remix de Mylène Farmer. Vous restez avec nous dans quelques instants, un rappel de vos conditions de circulation. À tout de suite.
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2: 9h16, un rappel de vos conditions de circulation, des quelques bouchons d'actualité ce matin, alors notamment celui qui s'était formé après un accident sur l'autoroute A7 dans le secteur d'Orange en direction de Marseille. Vous mettez 10 minutes de plus pour un trajet entre Bolène et Orange en ce moment, descendant l'autoroute du Soleil. Sur les voies, l'intervention est terminée. En revanche, elle se poursuit sur la bande d'arrêt d'urgence. Un patrouilleur est là en amont, en protection. Il y a aussi un poids lourd, l'un des deux véhicules qui était accidenté, un poids lourd qui se trouve sur la bande d'arrêt d'urgence. Un dépanneur est appelé pour s'occuper de ce routier accidenté. Les autres bouchons vous attendent plutôt dans les grands pôles urbains du quart sud-est. Vous nous écoutez. Je commence par Marseille pour vous rappeler ces 10 minutes de plus que vous allez mettre pour atteindre Saint-Charles au-delà du réseau Vinci Autoroute. Donc Saint-Charles, c'est l'extrémité sud de l'autoroute A7. Il y a les travaux menés en ce moment par la direction des routes méditerranéennes du côté de Septèmes-les-Vallons, avec dans chaque sens une voie de moins pour circuler. Donc ce qui congestionne tous les matins le trafic en direction de Marseille, donc 10 minutes de plus. Pour la cité phocéenne, je ne vais pas m'étendre, pour le reste, ça roule bien. Il est possible que vous soyez ralenti, y compris sur la 55, l'autoroute du littoral, pour aller jusqu'à la Joliette, mais vraiment, vraiment rien de bien méchant. En restant dans le sud, Montpellier, ce sont des échangeurs qui habituellement saturent le matin pour le travail. Montpellier-Est, notamment, saturé en direction de Nîmes et de Lyon. Dès Montpellier-Sud, hein, il va falloir être bien concentré, car avant même la bretelle de décélération de Montpellier-Est, la voie de droite est très encombré sur plusieurs centaines de mètres. Trafic arrêté ou ralenti, et ce qui aussi a un effet sur le passage à l'approche de Montpellier-Est, sur la voie du milieu et sur la voie de gauche. Donc entre Montpellier-Sud et Montpellier-Est en direction de Nîmes, ayez l'œil, on ne sait jamais, essayez de garder un maximum d'écart entre vous pour éviter les collisions. La circulation légèrement perturbée à Lyon sur la 46, mais c'est quasiment un retour à la normale, même si vous êtes là aussi sur plusieurs centaines de mètres à l'arrêt entre Vénissieux et Saint-Priest. 5 minutes de plus environ pour traverser ce secteur sensible en direction de Paris, dans l'est de Lyon. En revanche, c'est plus compliqué pour traverser Lyon par son tunnel urbain de Fourvière. Dans chaque sens, il n'y a qu'une seule voie pour passer. Dans chaque sens, des incidents se sont produits en direction de Paris. Le bouchon le plus long à traverser est donc celui à l'entrée sud. Vous allez mettre entre 20 et 30 minutes de plus pour traverser Lyon par son tunnel urbain en direction de Paris, et plutôt 20 minutes de plus en direction de Marseille. Je referme ce point trafic en vous rappelant qu'aujourd'hui, sous l'effet de la chaleur, de la sécheresse et du mistral qui va souffler jusqu'à 50 km/h, 3 départements du sud restent exposés à un risque sévère d'incendie. Les Bouches-du-Rhône, le Vaucluse et le Gard sont en vigilance rouge pour les départs de feu. Entre le Var, la Drôme et les Pyrénées-Orientales, tous les autres départements sont en orange. Des feux qui peuvent partir dès l'autoroute juste à côté. Nous l'avons vu même cette nuit à Antibes, dans les Alpes-Maritimes, en région Montpellier-Rennes, en fin de nuit, depuis le début de l'été, avec les différentes vagues caniculaires. Les départs de feu dès l'autoroute ont été très nombreux, donc pas de mégots par les fenêtres, pas de mégots au sol lors de vos arrêts ou dans la nature, pas d'imprudence en promenade, ne provoquez pas l'étincelle, il en va de l'intérêt de tous, les pompiers sont suffisamment sollicités en cette période difficile, votre responsabilité peut être engagée, faites donc preuve de bon sens. Voici Taïk, l'un des extraits de son dernier album, Girlfriend.

Jamiroquai sur Radio Vinci Autoroute à 9h26. Je vous souhaite la bienvenue si vous nous rejoignez bientôt en milieu de matinée sur les axes que vous empruntez dans une partie du sud-est du pays avec les dernières difficultés pour les traversées urbaines ou l'approche de grands pôles urbains du sud-est, Marseille, Lyon. Lyon quand même une seule voie pour passer dans chaque sens au tunnel de Fourvière en raison d'incidents dans chaque sens, et ce qui occasionne d'assez gros bouchons désormais pour traverser Lyon par son tunnel urbain. Montpellier, c'est un petit peu chargé sur la 709 avec la sortie Montpellier-Est qui est saturée, et Orange, là où il y avait eu un accident un petit peu plus tôt. Nous sommes tout près d'un retour à la normale. Je vous souhaite plein de bonnes choses pour votre journée. Nous sommes le mercredi 22 juillet. Nous poursuivons en musique avec Joey Douette-Filet. À tout à l'heure.

0: Comme un air d'été sur Radio Massue Autoroute, le soleil vous accompagne déjà assez régulièrement dans le sud-est du pays. La chaleur, pas encore au rendez-vous, même si le mercure commence à grimper. Il n'y a plus de vigilance orange canicule, sachez-le, hein, depuis ce matin, depuis 6h ce matin, tous les départements qui étaient en orange hier sont passés en jaune pour la canicule. Mais il va quand même faire jusqu'à 36-37 degrés cet après-midi, notamment dans le Languedoc. Je vous souhaite un agréable voyage avec encore un air estival à retrouver juste après l'infotrafic. Votre rendez-vous de l'été, les danses de l'été, ces tubes qui ont accompagné nos vacances et que nous sommes nombreux à connaître encore par cœur. Aujourd'hui, un retour en 1990 avec Charles D. Lewis et la célèbre Soca Dance, une chorégraphie reprise partout en France au point d'être présentée comme la relève à l'époque de la Lambada. Préparez-vous à replonger dans vos souvenirs, c'est juste après vos conditions de circulation.
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0: Il est 9h30 en ce mercredi 22 juillet. Il y a encore un tout petit peu de bouchon ralentissement à Orange. 5 minutes de plus pour continuer votre voyage sur l'A7 ou bifurquer sur l'autoroute A9 en direction du sud, sur l'autoroute du Soleil. Un accident s'était produit tout à l'heure, ce qui a occasionné pendant environ une heure une neutralisation de voie de gauche, ce qui avait congestionné le trafic. Mais ça va nettement mieux, donc 5 minutes de plus désormais. On est quasiment tout près d'un retour à la normale sur cette partie du Vaucluse de l'autoroute A7 en direction de la Méditerranée. L'approche de Marseille, nous restons sur l'autoroute A7 dans le sud, simplement pour vous rappeler qu'au-delà du réseau Vinci Autoroute, la direction des routes Méditerranée à Septèmes-les-Vallons procède à des travaux et le temps de trajet pour aller jusqu'à l'extrémité sud de l'autoroute A7 est rallongé d'une dizaine de minutes. Pour Marseille, Aix-en-Provence, pas d'autres difficultés marquantes en tout cas à vous transmettre. Si vous voyagez à travers la Camargue, entre la région Provence-Alpes-Côte d'Azur et l'Occitanie, tout va bien sur la 54 ce matin et son prolongement à Arles, la nationale 113, et ce, dans les deux sens de circulation. Le Languedoc, Montpellier, les ralentissements ou bouchons classiques pour aller au travail, notamment en sortie de Montpellier-Est, ça roule un tout petit peu mieux entre Montpellier-Sud et Montpellier-Est en ce moment, même si ça reste chargé, particulièrement en direction de Nîmes et de Lyon. Je n'ai pas d'autres indications concernant des bouchons à vous donner en Languedoc-Roussillon dans le midi toulousain, une autoroute où il n'y a quasiment rien eu depuis ce matin, et j'espère que ça va durer, c'est la 61, liaison entre Toulouse et la Méditerranée. Détour par la région lyonnaise avant de refermer ce flash, car si ça se passe bien désormais sur le réseau Vinci Autoroute, y compris sur la 46 où il ne reste quasiment plus de bouchons en direction de Paris à partir de Vénissieux, temps de trajet rallongé de 5 minutes pour aller jusqu'à Saint-Priest. En revanche, au-delà du réseau Vinci Autoroute ou avant ce même réseau, si vous passez par le tunnel de Fourvière à Lyon, ne soyez pas surpris par un gros bouchon à l'entrée nord comme à l'entrée sud du tunnel de Fourvière. Il est possible que vous mettiez dans un sens comme dans l'autre entre 20 et 30 minutes pour faire le voyage à travers le tunnel, et avant d'accéder au tunnel, des bouchons liés à des incidents dans chaque sens dans le tunnel. Il n'y a à l'heure actuelle et à notre connaissance, selon les informations reliées par les équipes de gestion du trafic à Lyon, qu'une seule voie pour passer dans chaque sens, et c'est donc bien saturé.
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0: Comme promis, un retour maintenant sur l'une de ces chansons de l'été qui traversent les années sans quitter vos mémoires. En 1990, Charles D. Lewis faisait danser les vacanciers avec Soca Dance, Gilles Ravarino.
2: Retour en 1990, où un titre venu tout droit des Caraïbes faisait bouger toute la planète, Soca Dance de Charles D. Lewis. Derrière ce tube, un artiste originaire de Trinidad et Tobago, basé en Allemagne, qui décide de faire découvrir la soca, cette musique festive, cousine du calypso, en la mélangeant à une pop très accessible. Le titre se classe numéro 1 dans plusieurs pays européens, dont la France, et devient l'un des grands tubes dance du début des années 90, en restant numéro 1 du top 50 pendant 6 semaines. Mais Soca Dance n'est pas seulement un refrain que l'on fredonne, c'est aussi une image, et à l'époque, le clip est multidiffusé sur TF1, bien décidé à renouveler le succès de la Lambada l'année précédente. Impossible d'y échapper, notamment dans les émissions musicales et les programmes jeunesse. Soca Dance transforme chaque espace en mini-carnaval. couleurs vives, ambiance de plage, sourire jusqu'aux oreilles et surtout la chorégraphie. Une danse simple, répétitive, joyeusement démonstrative avec des mouvements de bras, des pas glissés et un déhanché très assumé. Aujourd'hui encore, il suffit de quelques rayons de soleil pour que ce morceau de Charles D. Lewis brille à nouveau, nous rappelant qu'à cette époque, un tube suffisait à rassembler tout le monde sur la piste.

C'était So Cadence de Charles D. Lewis. L'une de vos danses de l'été sur Radio Vinci Autoroute. Un rendez-vous à découvrir sur la route de vos vacances, mais aussi sur notre site ou encore sur l'application de la radio. Il est à l'instant 9h38. Il reste encore un tout petit peu de mouchon pour rejoindre Marseille par l'A7, secteur de Septèmes-les-Vallons encombré en raison de travaux au-delà du réseau Vinci Autoroute. Un bouchon plus conséquent à Lyon dans le sens nord-sud pour accéder au tunnel de Fourvière. Une partie de la chaussée dans le tunnel est neutralisée en raison d'un incident, ça va mieux dans l'autre sens et sinon retour à la normale, quasi normale partout ailleurs où vous nous écoutez. Je vous souhaite une très belle journée. Voici Axel Red qui elle nous dit et qui nous chante Le monde tourne mal. C'est pas vrai ça, le monde tourne très très bien. Regardons ce qui se passe un petit peu en France, dans le monde et un peu partout en ce moment.

0: Axel Red, vous écoutez Radio Vinci Autoroute et peut-être nous écouterez-vous ce soir en région lyonnaise. Je vous parle brièvement de secteurs en travaux la nuit prochaine à Lyon avec des bretelles d'accès à certaines autoroutes qui seront fermées, notamment au sud de Lyon à partir de 21h et au plus tard jusqu'à 6h demain matin. Les bretelles de bifurcation qui permettent de passer de la 7 en direction de Paris ou de la 46 en direction du sud, de passer sur la 47 en direction de Saint-Étienne. Ces deux bretelles seront fermées pour des travaux au-delà du réseau Vinci Autoroute et les mêmes travaux au-delà du réseau Vinci Autoroute, mais dans l'est de Lyon, avec comme conséquence à partir de 21h et au plus tard jusqu'à 5h demain matin, la bifurcation qui permet de passer de l'A46 en direction de Paris à l'A43 en direction de Lyon qui sera fermée. Je vous retrouve dans quelques instants pour un rappel de vos conditions de circulation. A tout de suite.
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0: 10h moins quart, le trafic quasiment fluide partout, désormais en ce milieu de matinée sur les axes que vous empruntez. Seul bémol, le tunnel de Fourvière à Lyon, dont l'entrée nord est saturée en direction de Marseille, et l'approche de la cité phocéenne, dernier kilomètre un petit peu encombré à Septèmes-les-Vallons, où la direction des routes méditerranéennes procède à des travaux partout ailleurs. Ça roule bien. Je vous transmets donc, avant de revenir sur ces deux points de blocage, trois nouvelles informations. Elles me parviennent toutes les trois du Languedoc-Roussillon. Commençons par l'autoroute A709. Quatre informations. L'autoroute A709, l'autoroute de desserte ou de sortie de Montpellier. Si vous êtes en train de rouler en direction de Sète et de Narbonne, un véhicule de l'autoroute vient de s'arrêter au kilomètre 5, 3 kilomètres après Vendargues. La sortie numéro 28, décalez-vous bien de la bande d'arrêt d'urgence. La même autoroute A709, mais dans l'autre sens, en direction de Nîmes. Ce sont des débris qui nous sont annoncés sur la chaussée, 2 kilomètres après Vendargues. La sortie numéro 28. L'autoroute A9 en direction de Montpellier et de Lyon, une barre de fer dans le secteur de Béziers, danger vu au kilomètre 152, 8 à 9 kilomètres après avoir passé la bifurcation avec la 75. Pour vous qui remontez l'autoroute A9, ça sera 3 kilomètres avant d'arriver à Agde. Repère kilométrique donc de cette barre de fer, le kilomètre 152. Et autre information nouvelle, décidément ça en rafale, il s'agit d'un véhicule de l'autoroute qui est arrêté dans la région de Béziers, là encore, mais dans l'autre sens, en direction de Barcelone, au kilomètre 160, il faut vous décaler de la bande d'arrêt d'urgence quelques centaines de mètres après avoir passé la bifurcation avec l'autoroute A75. Je vous le disais donc, pour les bouchons du matin, il n'y en a quasiment plus. Vous allez simplement mettre au-delà du réseau Vinci Autoroute environ 10 minutes de plus pour traverser la zone de travaux dans le secteur de Septèmes-les-Vallons avant de rejoindre l'extrémité sud de l'autoroute A7. Travaux menés par la direction des routes méditerranéennes. Ces travaux vont durer tout l'été. En région lyonnaise, le tunnel de Fourvière a été saturé dans les deux sens de circulation, bien saturé au cours de la dernière demi-heure en raison d'incidents dans le tunnel dans chaque sens, une seule voie pour passer. Ça roule beaucoup mieux en direction de Paris depuis le rétablissement du trafic sur les deux voies. En revanche, la circulation reste bien congestionnée en accès par le nord, par la 6. Mais là où vous êtes en train de nous rejoindre dans le tunnel en direction de Marseille, bienvenue sur Radio Vinci Autoroute. Vous êtes en train de finir de traverser ce long bouchon, trajet rallongé de 20 à 30 minutes en passant par Fourvière depuis le nord pour rouler plus au sud sur la 7. Je referme ce point trafic en vous rappelant que sur autoroute, on roule à droite et on double uniquement par la gauche. Ne faites pas le contraire, même si certains comportements vous agacent, car ne respectant pas cette règle élémentaire de conduite à droite, même sur autoroute, elle vous est rappelée par Jérôme Donas, qui commande l'escadron départemental de contrôle des flux de l'Hérault.
11: Le code de la route prévoit qu'on doit circuler sur la voie la plus à droite quand il y a plusieurs voies de circulation dans le même sens. 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C'est très dangereux de doubler par la droite parce que la personne que vous avez doublé vous a pas forcément vu et donc ça peut générer un accident. C'est interdit de dépasser par la droite.
0: Rouler à droite, c'est une règle d'or. Ils sont originaires de Saint-Étienne, du quartier de Terre-Noire, situé plutôt à l'est de la cité stéphanoise. Terre-Noire, c'est leur nom de scène. Nous les écoutons avec la chanson « Jusqu'à mon dernier souffle » dans 12 minutes à 10h, l'actualité nationale et internationale. Bonne journée, bonnes vacances.

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Clouded House, Don't Dream It's Over, ne rêve pas que ça soit terminé. Je sais pas ce qu'ils ont voulu dire à travers cette chanson. En tout cas, moi je pense que vous allez apprécier dans 10 minutes le nouveau point sur vos conditions de circulation, sauf s'il y a du changement d'ici là, puisque là où vous nous écoutez dans le sud-est, ça roule vraiment très très bien ce matin. Il y a juste avant ou après le réseau Vinci Autoroute à Lyon, un bouchon assez important à traverser à l'entrée nord du tunnel de Fourvière en direction de Marseille, et à l'approche de la cité phocéenne, quelques minutes de plus à passer pour aborder le secteur en travaux de Septèmes-les-Vallons pour aller jusqu'au bout de l'autoroute A7. Bonne journée, bonnes vacances si vous êtes en congé. Voici la musique de Sam Sauvage.

0: C'était Carlos Santana. Je vous souhaite une très belle journée. Changement de copilote dans deux minutes pour la suite de votre voyage. Vous serez en très bonne compagnie les 10h.
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2: Bonjour à toutes et à tous. Le livret A vient d'enregistrer son pire semestre depuis 2008, avec son taux d'intérêt à 1,5% depuis le mois de février. Le placement bancaire, longtemps préféré des Français, n'a plus la cote. Ils ont été plus nombreux à en retirer de l'argent qu'à en déposer. Le gouvernement a annoncé il y a quelques jours que ce taux d'intérêt allait remonter à 1,7% au 1er août. La ministre de la Transition écologique claque la porte. Monique Barbu a remis, comme promis hier, sa démission en raison de son désaccord sur le projet de loi agricole, le texte qui entérine la réintroduction de certains pesticides et modifie les règles de gestion de l'eau, a été définitivement adopté par le Parlement hier, malgré l'inquiétude des associations écologistes. Autre texte de loi adopté hier par le Parlement, celui porté par Laurent Nunez sur la sécurité du quotidien, la loi Riposte, qui entend durcir l'arsenal répressif face aux troubles à l'ordre public. Y figure par exemple l'interdiction de la vente de protoxyde d'azote aux particuliers, la création d'un délit pour participation à une free party ou encore l'alourdissement des peines pour les rodéos urbains. Le ministre de l'Intérieur qui est attendu à Bordeaux aujourd'hui pour rendre hommage aux deux pompiers morts hier en combattant un incendie de bâtiment près de l'aéroport de Mérignac. Ils se sont retrouvés piégés par les flammes alors qu'ils se trouvaient à bord de leur véhicule d'intervention. Les pompiers aussi à pied d'œuvre dans le Var où un nouveau feu a rapidement devenu incontrôlable s'est déclaré près de la montagne du Grand Bessillon. L'incendie est désormais maîtrisé. Le procès en appel de Cédric Jubilard ne se tiendra pas au mois de septembre. Il va être reporté au premier semestre 2027 en raison des récents aveux du peintre plaquiste qui a reconnu il y a 10 jours avoir étranglé sa femme Delphine Ossagel, portée disparue depuis décembre 2020. Une petite partie des ossements de l'infirmière ont été retrouvés sur indication de Cédric Jubilard à une dizaine de kilomètres de leur domicile. Et puis les coureurs du Tour de France à travers les Alpes aujourd'hui, 17e étape entre Chambéry et Voiron sur un parcours qui mêlera montagne mais également propice aux sprinteurs. Hier, c'est le Belge Remco Evenepoel qui a aisément remporté le contre-la-montre individuel à Thonon-les-Bains. Le Slovène Tadej Pogacar conserve le maillot jaune. Il est 10h02, ce flash est terminé. Dans une heure, c'est Charlotte Latour qui vous présentera l'essentiel de l'info. Pour l'instant, place à la météo.
3: Et c'est une belle journée d'été avec un ciel dégagé et un soleil radieux, du vent jusqu'à 50 km/h pour le Mistral. Les températures, ce sera 29 cet après-midi sur les plages de Leucate, 28 à Saint-Étienne, 32 à Montélimar, 34 à Avignon et même 37 degrés pour Carcassonne. Soleil et chaleur demain aussi et puis avec la chaleur, le vent, la sécheresse, le risque d'incendie est élevé. Vigilance orange pour 22 départements et notamment le pourtour méditerranéen avec même du risque rouge. Risque très élevé pour le Gard, le Vaucluse et les Bouches-du-Rhône. Ne jetez pas vos mégots de cigarettes par la fenêtre, vous pourriez provoquer un incendie.
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3: À 10h03, je vous retrouve pour évoquer des conditions de circulation qui sont plutôt bonnes pour vous qui voyagez actuellement sur les autoroutes du Sud-Est avec... Une principale information avant d'évoquer des ralentissements à Lyon, nous rejoignons la région de Narbonne pour évoquer ce piéton sur les voies de l'autoroute A9 entre Narbonne-Est, sortie 37, et Béziers-Ouest, sortie 36. Ce piéton a été signalé au kilomètre 185, c'est même confirmé. Il est susceptible de traverser les voies de l'autoroute, soyez attentifs dans chaque sens de circulation. Notez que le patrouilleur est actuellement en intervention sur place. Nous rejoignons maintenant l'agglomération lyonnaise et le trafic est en train de se fluidifier sur le contournement Est, la 46 direction Paris. Il y avait encore un ralentissement après Mion-Centre. La sortie 13, on va dire que c'est un retour à la normale, même si vous n'êtes pas à l'abri de ralentissements ponctuels. Du côté de Fourvière aussi, c'est en train de s'améliorer. Tout à l'heure encore, il y avait une demi-heure d'attente à l'entrée nord du tunnel de Fourvière. On est passé à moins de 10 minutes. Tout devrait rapidement rentrer dans l'ordre. En dehors de ces informations et sur les autres axes où vous nous écoutez, eh bien le trafic s'écoule sans aucune difficulté.
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Tasmanian Mécano avec ce titre qui est sans aucun doute le plus grand succès du groupe, sorti en 1986. Nous venons d'écouter Hijo de la Luna. Côté trafic, pas de grosses perturbations sur votre trajet. Encore des petits coups de frein du côté de Lyon. Et puis attention à ce piéton à Narbonne qui pourrait traverser les voies de l'autoroute entre Narbonne-Est, sortie 37, et Béziers-Ouest, sortie 36. Il se trouve en bordure d'autoroute au kilomètre 184. Le patrouilleur est à ses côtés. On se retrouve pour un point détaillé après la musique. Tame Impala ou encore Calogero.

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1: 10h15, bienvenue si vous nous rejoignez. Le trafic s'écoule plutôt bien sur les autoroutes du Sud-Est où vous nous écoutez en cette journée de mercredi. Pas de grosses difficultés, mais des petits ralentissements à Lyon et puis la présence d'un piéton sur l'autoroute à Narbonne. Et nous rejoignons justement l'autoroute à Neuf pour évoquer ce piéton qui se trouve sur l'autoroute entre Narbonne-Est, sortie 37, et Béziers-Ouest, la sortie 36. C'est au kilomètre 184 qu'il se trouve. Il pourrait s'aventurer sur les voies où vous circulez. Vous êtes donc concerné, quel que soit votre sens de circulation. Notez que le patrouilleur est sur place et les forces de l'ordre sont attendues dans ce secteur pour obliger ce piéton à quitter les abords de l'autoroute. Dans tous les cas, ne vous laissez pas distraire, mais restez bien concentré sur votre conduite. Sur le reste de l'Occitanie, rien à signaler. Le trafic s'écoule très bien également en Provence ou encore si vous êtes en Vallée du Rhône. Rien à signaler non plus sur les autoroutes à 72 à 89 entre Lyon, Saint-Étienne et Clermont-Ferrand. Depuis la 89, vous voulez rejoindre le centre de Lyon, ça ralentit encore à une dizaine de minutes d'attente à l'entrée nord du tunnel de Fourvière. En dehors de ces informations et partout ailleurs, vous bénéficiez des meilleures conditions de circulation possibles. Bien sûr, je surveille pour vous l'évolution de la situation et je vous retrouve dès que nécessaire pour l'infotrafic. Mais pour le moment, on marque la pause en musique en compagnie de Christophe Maé.

Maë à l'instant sur le 107.7 et je vous retrouve pour l'infotrafic avec à l'instant une nouvelle information que je découvre en même temps que vous. Vous circulez sur l'autoroute A89 direction Clermont-Ferrand, nous signale un accident d'une voiture qui serait dans un refuge après Noir Étable, la sortie 31. Les services de secours et de sécurité se rendent sur place. Il y a peut-être des conséquences sur les voies de circulation si vous arrivez dans ce secteur. Je vous recommande la plus grande attention. Nous rejoignons un petit peu plus au sud la région lyonnaise. Il y aura ce soir des restrictions de circulation à partir de 21h et au plus tard jusqu'à 6h du matin. Les bretelles de bifurcation qui permettent de passer de l'autoroute A7 direction Paris à l'A46 et de l'A46 direction Marseille à l'A47 pour poursuivre en direction de Saint-Étienne seront fermées pour effectuer des travaux au-delà du réseau Vinci Autoroute. Donc il ne sera pas possible entre 21h et 6h du matin de prendre la direction de Saint-Étienne depuis l'A7 direction Paris, depuis l'A46 direction Marseille. Notez par ailleurs, et là jusqu'à 5h du matin à partir de 21h, que la bifurcation qui permet de passer de l'autoroute A46 direction Paris à l'A43 direction Lyon sera aussi fermée pour effectuer des travaux au-delà du réseau Vinci Autoroute. Nous y reviendrons en temps réel. Le retour de la musique avec un souvenir d'Ona Sommer sur le 107.7. Il aura aussi sur la suite de votre trajet la chanteuse Naïka, la franco-libanaise Naïka avec One Track Mind. Vous restez avec nous, l'infotrafic, ce sera juste après.

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1: 10h30, la principale information, c'est cet accident survenu en Auvergne sur la 89. Ailleurs, pas de perturbation majeure à vous signaler. Nous parlerons de petits ralentissements du côté de l'agglomération lyonnaise. Nous empruntons tout d'abord donc l'autoroute A89 direction Clermont-Ferrand. C'est confirmé, une voiture est accidentée après Noir-Étable, la sortie 31 au kilomètre 446. Elle est arrêtée sur la bande d'arrêt d'urgence. Les services de secours et de sécurité se rendent sur place. Alors si vous en avez la possibilité, déportez-vous en amont sur la voie la plus à gauche de la chaussée. Hein. Vous laissez la voie de droite libre, un corridor de sécurité pour garantir la sécurité de cette intervention. Depuis l'autoroute A89, vous allez rejoindre Lyon. Si vous devez passer par le tunnel de Fourvière, hein, ça bouchonne toujours un petit peu. Petite dizaine de minutes d'attente à l'entrée nord du tunnel de Fourvière. Et puis si vous empruntez l'autoroute A46, c'est le contournement est de Lyon, ça peut ralentir un petit peu après Vénissieux, la sortie 14. Hein, le trafic est quand même encore chargé sur 4 km, mais sans rallongement significatif de votre temps de trajet. En Vallée du Rhône, en Provence, autour de la Méditerranée, entre Narbonne et puis Toulouse, le trafic s'écoule sans autre difficulté.
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1: 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Elle est parrainée cette année par l'écrivain Hervé Letellier. Nous en parlerons dans Marque-Page et ce sera juste après Lizzo.

0: bientôt sur le 177 et sur l'autoroute A89, direction Clermont-Ferrand. Il y a cet accident après Noiretable, la sortie 31, voiture sur la bande d'arrêt d'urgence, à ne rouler pas trop près. Votre repère, c'est le kilomètre 446. Vous restez avec nous, l'infotrafic revient dans moins de 10 minutes. Dans Marque-Page cette semaine, voici trois idées de lecture à emporter dans vos bagages. Trois livres distribués gratuitement sur certaines aires d'autoroute les vendredis et samedis. Présentation avec Francine Thomas.
1: C'est maintenant un must de l'été sur la route des vacances. Lors de votre pause, vous trouvez sur certaines aires des bibliothèques à ciel ouvert et vous pouvez repartir avec l'un des livres qui s'y trouvent. C'est l'opération Lire, c'est voyager, voyager, c'est lire. Orchestrée par la Fondation Vinci Autoroute, elle est parrainée cette année par le prix Goncourt 2020 Hervé Le Tellier et son roman Le voleur de nostalgie fait partie de la sélection. C'est un livre sorti à l'origine en 1992, mais il a beaucoup compté pour lui.
2: J'ai mis en place dans ce livre des dispositifs de narration que j'ai ensuite beaucoup utilisés. J'ai appris à utiliser des styles différents pour chacun des personnages. C'est un roman épistolaire, donc c'est un mode qui a disparu, parce qu'aujourd'hui, s'écrire des lettres, ça n'existe plus. Mais il y a 35 ans, ça se faisait encore. C'est aussi un livre qui parle d'un sujet qui m'intéresse, qui est l'usurpation. La manière dont on peut avoir envie de s'en parer des vies des autres, et le voleur raconte cette histoire. C'est une histoire d'un homme qui, pensant manipuler les autres, est en fait le dindon d'une farce dont il ne maîtrise absolument pas les tenants et aboutissants.
1: Et notez que le roman se passe en partie en Italie et que vous y trouverez également de savoureuses recettes de pâtes.
3: Ah oui. Ah, c'est très bon.
1: Hervé Le Tellier a choisi une douzaine d'autres livres proposés aux vacanciers, dont un drôle de voyage effectué au tout début du XXe siècle. La romancière américaine Edith Wharton et son mari ont laissé libre cours à leurs deux passions, la France et les trajets en automobile. Et elle raconte tout cela dans La France en automobile, une sorte de guide Michelin avant l'heure, comme une carte postale qui aurait délicieusement vieilli. Enfin, dans cette même sélection, il y a « Alors c'est bien » de Clémentine Mélois. La romancière raconte avec beaucoup de tendresse, de délicatesse et d'humour la mort de son père, le sculpteur Bernard Mélois. C'est un texte sur le deuil dont la lecture est contre toute attente extrêmement lumineuse. Et alors, c'est très très bien. On résume, voici trois livres offerts cet été par la Fondation Vinci Autoroute dans le cadre de l'opération « Lire, c'est voyager, voyager, c'est lire ». Le voleur de nostalgie d'Hervé Le Tellier. La France en automobile d'Edith Wharton. Alors c'est bien de Clémentine Mélois. Et ces trois livres sont tous édités en poche chez Folio.
0: Merci Francine. D'autres idées de lecture avec les marque-pages de Francine Thomas à retrouver en replay sur toutes les plateformes d'écoute et sur notre site internet. Retour à l'infotrafic, il est 10h37 et je vous rejoins. Si vous circulez en Occitanie sur l'autoroute A9, vous êtes en direction de Montpellier et Lyon. Après la bifurcation à Béziers avec la 75, on nous signale des morceaux de pneus sur la chaussée. Le poids lourd victime d'une crevaison est arrêté sur la bande d'arrêt d'urgence. C'est donc au kilomètre 150. Restez bien attentifs dans ce secteur et à l'écoute du 177. La musique de Christophe Willem dans un instant. Il y aura également Shakira et Burna Boy avec la chanson officielle de la Coupe du Monde qui vient de s'achever. Restez avec nous, l'infotrafic revient dès que nécessaire.

0: Shakira et Burna Boy à l'instant sur le 107.7. Il est 10h45. Dans un instant, vos conditions de circulation. Restez avec nous.
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0: Et à 11h15, la principale information, c'est cet accident en Auvergne. Vous êtes sur l'autoroute A89, direction Clermont-Ferrand. Après Noir-et-Table, sortie 31, une voiture accidentée se trouve sur la bande d'arrêt d'urgence au kilomètre 446. Notez que le patrouilleur est sur les lieux. Vous restez attentifs dans ce secteur, même s'il n'y a visiblement pas de gêne sur les voies de circulation. Depuis l'autoroute A89, vous allez rejoindre Lyon. Ça ralentit toujours un petit peu à l'entrée nord du tunnel de Fourvière et une petite dizaine de minutes d'attente. En Vallée du Rhône et sur la Provence, rien à signaler. En Occitanie, nous allons évoquer tout d'abord ces morceaux de pneus qui pourraient gêner la circulation sur l'autoroute A9 en direction de Montpellier et Lyon après la bifurcation à Béziers avec l'A75. C'est au kilomètre 152. Vous allez facilement repérer le secteur puisque le poids lourd victime d'une crevaison est stationné sur la bande d'arrêt d'urgence. Et puis pour vous qui circulez sur l'A61, l'axe Toulouse-Narbonne, vous êtes en direction de Narbonne et Montpellier. Il y a une voiture en panne dans la sortie Carcassonne-Ouest, sortie 23. Partout ailleurs, trafic fluide. Dans moins de 10 minutes, il sera 11h, on fera un point sur l'actualité. Et d'ici là, pour la musique, nous allons voyager avec des duos. Angus et Julia Stone dans un instant, juste après Zaoui et Stéphane.

Angus et Julia Stone, pas de perturbations importantes sur votre trajet, quelques événements, on va en reparler après les infos de 11h. D'ici là, pour continuer cette heure ensemble, il y aura le groupe AA juste après la chanteuse Aurélia. Premier extrait d'un album en préparation, voici Soirée mondaine.

0: passe sur le 107.7. Et quand allez-vous percuter? C'est le nom d'une opération choc menée tout au long de l'été sur le réseau Vinci Autoroute pour vous interpeller et vous sensibiliser à la sécurité des femmes et des hommes en jaune. Chaque semaine, en moyenne, un fourgon jaune est percuté au cours d'une intervention sur le seul réseau Vinci Autoroute. Nous en sommes depuis le début de cette année à 26 et ce sont les fourgons accidentés, 15 au total, qui sont exposés du côté de l'Anson de Provence au niveau du péage du même nom. Respecter le corridor de sécurité, nous ne le répéterons jamais assez. Restez avec nous dans 2 minutes, le trafic après les infos, après la météo. 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
2: Monique Barbu annonce sa démission. La ministre de la Transition écologique a fait passer l'information dans un message posté sur LinkedIn. Elle présentera sa démission au président de la République aujourd'hui. Une décision prise suite à l'adoption définitive par le Parlement d'une mesure controversée sur les pesticides. La loi d'urgence agricole réintroduit en effet 2 pesticides qui étaient jusqu'à présent interdits en France car nocifs pour la santé. Un recul environnemental de trop pour Monique Barbu. L'incendie dans le Var est contenu, ont annoncé les pompiers. Ce matin, plus de 2500 hectares ont toutefois été ravagés. Le feu est parti d'un champ à Pontevès dans l'arrière-pays varois. Et près de Bordeaux, à Mérignac, le feu là est désormais fixé. C'est dans cet incendie que 2 pompiers ont trouvé la mort quand leur camion a été piégé par les flammes. Une enquête a été ouverte. Le ministre de l'Intérieur, Laurent Nunez, est attendu sur place aujourd'hui. Le livret A n'a plus la cote ces derniers mois. Le placement préféré des Français a enregistré sa pire performance pour un premier semestre depuis près de 20 ans. Avec la baisse de son taux de rémunération, les utilisateurs du livret A ont plus retiré que déposé de l'argent ces derniers mois. Rappelons que son taux remontera à 1,7% au 1er août contre 1,5% aujourd'hui et depuis février dernier. Enfin, la 17e étape du Tour de France aujourd'hui. Parcours plat de 174 km entre Chambéry et Voiron. Au classement général, pas de changement. Le Slovène Tadej Pogačar conserve la tête et donc le maillot jaune. Et le jeune prodige français Paul Sexas est toujours 4e à 20 secondes du 3e, le Mexicain Isaac Del Toro. 11h et maintenant 2 minutes. Prochain rendez-vous avec l'actu à suivre tout à l'heure à midi. On va maintenant faire un nouveau point sur vos conditions de circulation. Elles arrivent dans un petit instant après quelques mots de météo.
0: Merci Charlotte. Grand beau soleil, le ciel est parfaitement dégagé et il y a du mistral jusqu'à 50 km/h. Quant aux températures, elles sont bien agréables. 29 à Clermont-Ferrand cet après-midi, 32 à Narbonne, 33 sur les plages des Saintes-Maries de la Mer, 34 à Orange, 36 degrés même du côté de Nîmes. La journée de mardi sera tout aussi ensoleillée et chaude et attention au risque d'incendie. Vigilance orange, risque élevé pour 22 départements et notamment le pourtour méditerranéen. C'est même rouge, risque très élevé pour le Gard, le Vaucluse et les Bouches-du-Rhône, vous en tenez compte. Évitez de jeter un mégot de cigarette par la fenêtre de votre véhicule, ça pourrait déclencher un incendie.
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0: 11h02, il est temps de revenir à vos conditions de circulation. Pas de perturbations majeures, mais un accident en cours en Auvergne. Si vous empruntez l'autoroute A89 en direction de Clermont-Ferrand, c'est une voiture qui était accidentée après Noir-et-Table, la sortie 31, au kilomètre 446. Je la prends à l'instant. La voiture vient d'être évacuée. Le dépanneur est donc parti avec ce véhicule accidenté. Le patrouilleur est toujours sur place, donc vous restez quand même bien attentif lorsque vous approchez du kilomètre 446. Nous rejoignons maintenant l'Occitanie pour évoquer sur l'autoroute A9 et en direction de Lyon ces morceaux divers, ces obstacles après acte de la sortie 34. Ils sont signalés au kilomètre 143. Et puis si vous êtes sur l'axe Toulouse-Narbonne, la 61, direction Narbonne-Montpellier pour sortir à Carcassonne-Ouest, il y a une voiture en panne qui peut gêner votre passage dans cette sortie. En dehors de ces informations et sur tous les autres axes où vous nous écoutez, le trafic s'écoule dans de bonnes conditions.
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années 90 avec le groupe de reggae britannique Ashwad à l'instant sur le 107.7. Et le trafic qui revient avec une nouvelle information pour vous qui êtes en Provence. Vous circulez sur l'autoroute A7 direction Lyon. Après Avignon, le pont et la sortie 23 nous signale un obstacle sur la voie la plus à gauche de la chaussée. C'est au kilomètre 175 dans ce secteur ralentissé. Pour éviter cet obstacle dans les meilleures conditions possibles, le patrouilleur se rend sur place pour évacuer cet obstacle de la chaussée. On se retrouve pour le point trafic après la musique. Dans un instant, Télé Swim, il y aura aussi Julien Doré. Restez avec nous.

0: Julien Doré à l'instant sur le 107.7. Restez avec nous dans 30 secondes d'infotrafic.
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2: 11h15, le retour à vos conditions de circulation. Nous allons évoquer des véhicules en difficulté, des obstacles également sur la chaussée. Mais nous empruntons tout d'abord, et c'est une toute nouvelle information, l'autoroute A9, direction Barcelone, pour évoquer un incendie sur l'aire d'Ambrosum. Cette aire est située après Galarguegmort, la sortie numéro 26. Il y aurait un feu, un incendie sur la végétation sur cette aire. Tenez-en compte si vous vous arrêtez là. Pour marquer la pause, les services de secours et de sécurité se rendent sur place. L'autoroute A9, c'est également cette fois-ci en direction de Lyon. Ce poids lourd qui était victime d'une crevaison après la bifurcation à Béziers avec la 75. Au kilomètre 152, les morceaux de pneus ont été évacués de la chaussée, mais le poids lourd empiète sur la voie de droite et bande d'arrêt d'urgence sont neutralisés et vous circulez uniquement sur voie du milieu et voie de gauche. Rejoignons, après avoir évoqué l'Occitanie, la Provence pour un obstacle qui pourrait vous gêner si vous empruntez l'autoroute A7 direction Montélimar et Lyon. Obstacle après Avignon-le-Pontet, la sortie 23 signalée sur la voie la plus à gauche de la chaussée, c'est au kilomètre 175. Nous rejoignons l'agglomération lyonnaise et si le trafic s'écoule bien quasiment partout, je voudrais simplement vous signaler, vous qui arrivez de la 89, qu'il y a une dizaine de minutes d'attente à l'entrée nord du tunnel de Fourvière. La 89 où les conséquences d'un accident sont toujours en cours en direction de Clermont-Ferrand après Noirétable. La sortie 31, c'est au kilomètre 446. Si la voiture a pu être évacuée, le patrouilleur est toujours sur les lieux. Pensez à sa sécurité. Dans ce secteur, vous modérez votre vitesse. Pas d'autres difficultés ailleurs. Partout ailleurs, le trafic s'écoule sans perturbation. Alors on en profite pour marquer la pause en musique. Voici Pascal Obispo et Icare.

Pascal Obispo, car à l'instant sur le 107.7, pas de perturbation majeure sur votre route, ça se passe globalement bien sur les grands axes du sud-est où vous nous écoutez, même s'il y a quelques événements sur lesquels nous allons bien sûr revenir. 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
1: Il est 11h30, bienvenue si vous nous rejoignez. Vous bénéficiez ce matin dans le sud-est de très bonnes conditions de circulation. Peu d'événements sur votre trajet, pas de perturbations majeures, mais des incidents à vous signaler. Nous irons jeter un petit coup d'œil sur le secteur de Fourvière à Lyon dans un instant. Auparavant, nous empruntons en Occitanie l'autoroute A9, direction Montpellier et Lyon, pour évoquer ce poil rond panne après la bifurcation à Béziers avec la 75, parce qu'il empiète sur la voie de droite. Elle est neutralisée ainsi que la bande d'arrêt d'urgence. Vous roulez sur voie du milieu et voie de gauche, et c'est au niveau du kilomètre 152. On va rester en Occitanie, vous empruntez l'autoroute A9 en direction de Barcelone. Il y a l'air d'Ambrosum après la sortie Galar-Guègues-Mortes. C'est la sortie numéro 26. Il y a eu un incendie tout à l'heure sur cette aire, incendie de végétation. Pas de grosses difficultés, mais du monde sur place. Je vous recommande, si vous arrêtez là pour marquer la pause, d'être attentif. Évoquons maintenant, et c'est une toute nouvelle information qui vous concerne si vous êtes entre Perpignan et Narbonne. Vous êtes en direction de Perpignan sur l'autoroute A9. On nous signale des morceaux de pneus sur la voie du milieu après le 4, la sortie numéro 40. Obstacle qui vous gêne au kilomètre 236. Si vous êtes en Provence, si vous circulez en Vallée du Rhône, ça se passe bien, c'est le cas entre Saint-Étienne, Lyon et Clermont-Ferrand. Depuis la 89 et la provenance de Clermont-Ferrand, vous envisagez de passer par le centre de Lyon. Sachez qu'il y a une petite dizaine de minutes d'attente à l'entrée nord du tunnel de Fourvière. Pas d'autres perturbations.
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1: Tout au long de l'été, nous vous emmenons à la découverte des desserts de l'été, des spécialités qui ont le goût des vacances. Aujourd'hui, direction les Landes de Gascogne pour découvrir le pastis landais, une gourmandise emblématique du sud-ouest, souvent associée aux moments de fête et de convivialité. Reportage juste après Maïl et Cyrus.

0: Maïlé Cyrus, c'est un trafic qui s'écoule bien ce matin sur les autoroutes du Sud-Est. Il y a quelques incidents, nous allons bien sûr en reparler. Vous restez à l'écoute du 107.7. Mais tout de suite et comme promis, direction les Landes de Gascogne avec Christelle Molon pour notre dessert de l'été.
1: Exact, je suis à Soupros, à mi-chemin entre Dax et Mont-de-Marsan. Et ici, on fabrique depuis 80 ans le...
2: Pastis landais de Soupros.
1: Alors Mathieu, vous êtes la quatrième génération de cette famille Maroc qui a fabriqué cette pâtisserie. D'abord, c'est quoi le pastis landais ?
2: Le pastis landais, c'est la spécialité sucrée de notre département des Landes, qui était autrefois le dessert des mariages et des communions et qui rassemblait les gens lors d'événements et de fêtes.
1: Donc ça n'a rien à voir avec le pastis marseillais, par exemple ?
2: Non, le mot pastis landais, chez nous dans les Landes, c'est un mot patois gascon, le mélange d'un levain naturel avec une pâte à gâteau. Et quand on mélange les deux et que ça fait pousser cette pâtisserie, on appelle ça en patois gascon d'ici le pastis, faire un pastis. Là, comme vous l'entendez, on est en train de pétrir la pâte. Chaque matin, on prépare notre levain dans un premier temps. Par la suite, on enchaîne avec notre pâte.
1: Donc après, on le met dans ces moules, là, que votre papa, d'ailleurs, est en train de trier. Comment on appelle cette forme-là ?
2: C'est un moule conique qui a la forme du pastis landais traditionnel, que tous les jours on beurre à la main et que une fois la pâte bien poussée et bien levée, on va commencer à remplir ces mêmes moules avec ce geste traditionnel. Tout est fait à la main, le même geste que mes arrière-grands-parents pratiquaient au quotidien chaque jour, et on a gardé ce savoir-faire-là également.
1: Puis juste à côté, il y a aussi des perles de sucre qu'on met dessus.
2: Voilà, on a une manière propre à nous de retravailler le sucre en morceaux, et c'est à la forme de ces sucres-là que les clients aussi nous reconnaissent. C'est le geste signature également de la maison.
1: Alors en quoi c'est un dessert d'été ?
2: C'est surtout un dessert qui rassemble autour de moments de partage et de convivialité. Et ces moments-là, ils se retrouvent beaucoup l'été, avec nos fêtes traditionnelles qui sont ancrées dans la culture locale ici dans les Landes. Donc c'est ça qui fait que c'est un dessert d'été, qu'on est capable également de proposer avec une boule de glace et une petite fraise ou des fruits.
1: Alors on va justement passer en boutique là maintenant pour voir ce qu'en pensent les clients.
3: Ben c'est un petit peu la pâtisserie de l'enfance. Et pour le goûter ou un dessert, c'est parfait à offrir, quoi.
1: Et vous le mangez nature ? Vous mangez avec une petite boule de glace ?
3: Moi, je le trouve très parfumé ici, donc je préfère le manger nature. Avec un petit café, c'est parfait.
4: Ben moi, ça fait des années que je viens avec mes parents et même mes grands-parents à l'époque. On s'arrêtait sur la route des vacances pour aller sur la côte landaise. Et donc, ben, je prends plaisir maintenant à venir en acheter pour manger avec les copains ou avec mes enfants.
5: Petit déjeuner.
1: Avec un petit café ?
5: Oui, café ou thé. Et l'après-midi même. Des fois au goûter.
1: Si vous aussi vous voulez déguster ce bon pastis landais, la maison Maroc vous accueille à Soupros, donc dans les Landes de Gascogne. Régalez-vous bien et puis bonnes vacances.
2: Bonnes vacances à tous et bonne route.
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0: La nouvelle voix de la soul britannique, Sienna Spiro à l'instant sur le 107.7. Comment ça se passe sur les autres du Sud-Est? Ça se passe bien, c'est ce que nous allons voir dans un instant. Restez avec nous.
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0: 11h45 et vous allez l'entendre, vos conditions de circulation sont très très bonnes dans le sud-est, il n'y a pas de difficultés importantes, simplement des véhicules en panne à vous signaler, à commencer par l'autoroute A7 et pour vous qui circulez en direction de Marseille, si vous sortez à Valence-Romand, c'est la sortie 15, il y a une voiture arrêtée en panne dans cette sortie. Dans la région de Béziers, il y avait aussi un poids lourd en panne en direction de Lyon sur l'autoroute A9, après la bifurcation avec la 75. Au kilomètre 152, le poids lourd vient d'être évacué. La voie de droite, la bande d'arrêt d'urgence neutralisée, encore neutralisée, seront sous peu rendues à la circulation. La tendance est quand même à l'amélioration dans ce secteur. On va rester sur l'autoroute A9. Tout à l'heure, j'évoquais en direction de Montpellier et Barcelone un incendie après Galarguegmorte, la sortie 26 sur l'aire d'Ambrosome. Incendie maîtrisé, mais toujours du monde sur place. Intervention des services de secours, du personnel de l'autoroute, des forces de l'ordre. Si vous arrêtez sur cette aire pour marquer la pause, il y aura de nombreux piétons dans ce secteur. Tenez-en compte. En dehors de ces informations, le trafic s'écoule bien. Si depuis l'autoroute A89, vous voulez rejoindre le centre de Lyon, il y a un quart d'heure d'attente à l'entrée nord du tunnel de Fourvière et rien d'autre à vous signaler. Et on approche tout doucement de midi avec la musique d'Elena. Il y aura Cocoon également sur la suite de votre trajet. Je vous retrouve dès que nécessaire pour le trafic.

Cocoon sur le 107.7, des conditions de circulation plutôt bonnes, même s'il y a quelques incidents sur votre trajet et notamment cet obstacle entre Narbonne et Béziers qui m'est signalé à l'instant. Si vous êtes en direction de Montpellier et Lyon sur l'autoroute A9, on nous signale donc un obstacle au kilomètre 181, c'est après Narbonne-Est, la sortie numéro 37. Globalement, on peut le dire, ça se passe bien pour vous qui êtes dans le sud-ouest, et pour que ça continue, il est nécessaire de bien partager la route, et pour un bon partage de la route, la règle d'or, c'est de rouler à droite sur l'autoroute. Vous dépassez, pensez à vous rabattre ensuite en mettant votre clignotant et en respectant les distances de sécurité. Nous terminons cette heure en musique avec Kim Wilde qui nous rejoint juste après Amanda Bourneuf.

0: Témoigne sur le 107.7. Attention à ces obstacles à Narbonne qui gênent votre passage. Si vous circulez sur l'autoroute A9 en direction de Montpellier et Lyon, c'est après Narbonne-Est. Sortie 37, ils impactent la voie de droite. Vous ne roulez que sur les deux voies les plus à gauche de la chaussée. Cela provoque un ralentissement. Si vous arrivez en cas de ralentissement, vous allumez vos feux de détresse pour prévenir de cette difficulté les véhicules qui arrivent derrière vous. Alors, pas de gros bouchons à vous signaler, mais un trafic dense en cette période estivale et souvent des ralentissements, des vitesses qui sont abaissés parce que le trafic est dense. Soyez attentifs, surveillez de très près vos distances de sécurité. Vous restez à l'écoute du 107.7. Bien sûr, nous allons revenir sur vos conditions de circulation. Le point trafic détaillé arrive après un tour de l'actualité en 2 minutes et puis après les prévisions météo également. Restez bien à l'écoute du Radio Vinci Autoroute.
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2: Daniel Sillad retrouvé mort chez lui. Daniel Sillad était recruteur de mannequins. Son nom est cité à 2000 reprises dans les dossiers liés à Jeffrey Epstein. L'homme aurait été un rabatteur du pédocriminel américain. Il faisait l'objet de plusieurs plaintes pour viol. Son corps a été retrouvé dans son pavillon de Colombes, près de Paris. Une autopsie doit déterminer la cause de sa mort. Le second procès de Cédric Jubilard, reporté à l'an prochain après ses aveux et la découverte des restes du corps de sa femme Delphine. Cédric Jubilard a avoué à la justice avoir étranglé son épouse lors d'une dispute dans leur maison du Tarn en décembre 2020. Son second procès, initialement prévu en septembre, se tiendra donc finalement au premier semestre 2027. Monique Barbu annonce sa démission. La ministre de la Transition écologique a fait passer l'information dans un message posté sur LinkedIn. Elle présentera sa démission au président de la République aujourd'hui. Une décision prise suite à l'adoption définitive par le Parlement d'une mesure controversée sur les pesticides. La loi d'urgence agricole réintroduit en effet 2 pesticides jusqu'à présent interdits en France car nocifs pour la santé. Un recul environnemental de trop pour Monique Barbu. La mort d'Axel Gans, l'ancien patron de presse, est décédé à 88 ans. C'est lui qui a fondé le groupe Prisma et lancé de nombreux journaux à succès, Géo, Femme Actuelle ou encore Capital. Axel Gans était surnommé le tigre de papier glacé. On termine par un mot de cyclisme avec la 17e étape du Tour de France aujourd'hui. Parcours plat de 174 km entre Chambéry et Voiron. Au classement général, pas de changement. Le Slovène Tadej Pogacar conserve la tête et donc le maillot jaune. Et puis le jeune prodige français Paul Sexas est toujours 4e à 20 secondes du 3e, le Mexicain Isaac Del Toro. Allez, il est midi et 22 minutes. Il est temps donc de revenir à vos conditions de circulation. Nous allons en reparler dans un instant après quelques mots de météo.
0: Merci Charlotte, et c'est une belle journée d'été avec un ciel dégagé, un soleil radieux et du vent jusqu'à 50 km/h pour le Mistral. Côté température, elles sont bien agréables. 31 à Lyon cet après-midi, 32 à Perpignan, 34 pour Salon de Provence, 34 aussi sur les plages du Gros-du-Roi, 37 à Carcassonne. Soleil et chaleur demain aussi, et avec la chaleur, le vent et la sécheresse, le risque d'incendie est élevé. Vigilance orange pour 22 départements et notamment le pourtour méditerranéen avec même une du rouge et un risque très élevé pour le Gard, le Vaucluse ainsi que les Bouches-du-Rhône. 9 feux sur 10 sont causés par l'homme. 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
0: Il est midi passé de 3 minutes et le trafic s'écoule plutôt bien sur les grands axes du sud-ouest où vous nous écoutez. Alors nous sommes au cœur de la période estivale, il y a beaucoup de trafic et par moment, eh bien, vous pouvez être ralenti si vous êtes par exemple en vallée du Rhône sur l'autoroute A7 ou sur l'autoroute A9, autoroute A9 où un ralentissement est en cours. D'ailleurs, c'est à cause d'un obstacle que le trafic est ralenti dans la région de Narbonne. Nous y revenons tout de suite avec justement sur l'autoroute A9 en direction de Montpellier. Montpellier, cette voiture en difficulté après la bifurcation avec la 61. C'est au kilomètre 192 que cette voiture est arrêtée. Et a priori, il y aurait aussi des morceaux de pneus sur la voie la plus à gauche de la chaussée. Si vous approchez du kilomètre 192, je vous recommande la plus grande attention. C'est à peine 2 kilomètres avant Narbonne Sud, la sortie numéro 38, qu'il y a cette voiture visiblement victime d'une crevaison et donc des morceaux de pneus sur la chaussée. On est toujours dans la région de Narbonne et en direction de Lyon sur l'autoroute A9 pour évoquer cette fois-ci des obstacles sur les voies après Narbonne-Est, sortie 37. C'est au kilomètre 181. C'est à la hauteur de l'aire de Vinassant. Alors, ces obstacles sont sur la voie de droite. Vous ne circulez que sur les deux voies de gauche. Le trafic est dense et cela provoque un ralentissement sur environ 2 kilomètres. Alors, pas de rallongement significatif du temps de trajet, mais un trafic ralenti à partir du kilomètre 183. Si vous arrivez en queue de ralentissement, ayez le réflexe d'allumer vos feux de croisement pour prévenir de cette vos feux de détresse pour prévenir de cette difficulté des véhicules qui arrivent derrière vous. Les obstacles sont sur la voie de droite et il y a un véhicule qui malheureusement a percuté ces obstacles et donc accidenté, arrêté sur la bretelle qui permet habituellement de sortir de l'aire de Vinassant. Donc un trafic un petit peu compliqué dans ce secteur. Je vous recommande bien sûr la plus grande attention. On reste sur l'autoroute A9 en direction de Lyon avec cette fois-ci une voiture en panne dans la sortie Nîmes-Ouest, c'est la sortie numéro 25. En dehors de ces difficultés, en dehors de ces incidents sur l'Occitanie, sachez que ailleurs ça se passe bien. Si vous êtes en Provence, en vallée du Rhône, le trafic s'écoule tout à fait normalement. C'est fluide également entre Saint-Étienne, Clermont-Ferrand et Lyon. Et puis si depuis l'autoroute A89 vous rejoignez le centre de Lyon, sachez qu'il y a une bonne dizaine de minutes d'attente à l'entrée nord du tunnel de Fourvière. Rien d'autre à vous signaler.
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Sam Smith à l'instant sur le 107.7. Merci de faire la route avec nous. Bienvenue si vous nous rejoignez. Une nouvelle information vous concerne si vous êtes sur l'autoroute A54 en direction de Nîmes. On nous signale 3 km de bouchon après Nîmes Centre. C'est la sortie numéro 1. Bouchon qui va vous demander une bonne dizaine de minutes de patience. Et puis sur l'autoroute A9 entre Narbonne et Béziers, des obstacles sur la chaussée, des morceaux de pneus et un accident aussi après Narbonne-Est, la sortie 37 avec un trafic un petit peu ralenti. Je vous recommande la plus grande attention si vous êtes dans ce secteur. Bien sûr, vous restez à l'écoute du 107.7. Nous allons reparler de vos conditions de circulation dans quelques minutes. Sachez qu'il y a des patrouilleurs qui interviennent autour de ces obstacles et de ces véhicules en difficulté. Pensez à leur sécurité. D'ailleurs, quand allez-vous percuter? C'est le nom de cette opération choc menée tout au long de l'été sur le réseau Vinci Autoroute pour vous interpeller et vous sensibiliser à la sécurité des femmes et des hommes en jaune. Chaque semaine en moyenne, un fourgon jaune est percuté au cours d'une intervention sur le seul réseau Vinci Autoroute. Nous en sommes depuis le début de l'année à 26 et ce sont des fourgons accidentés, 15 au total, qui sont exposés du côté de l'ensemble Provence au niveau du péage du même nom sur l'autoroute A7. Respectez le corridor de sécurité, nous ne le répéterons jamais assez. Il est temps de repartir en musique avec le tout dernier Soprano sur le 107.7. C'est le premier extrait d'un album qui sortira très bientôt. Ce sera son 9e album et il devrait s'appeler Karaoke. Il y aura quoi aussi avec Barbie Girl, Très Bonne Route. Je vous retrouve dès que nécessaire pour le trafic. 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
1: 12h16, pas de bouchon, Vallée du Rhône entre Saint-Étienne-Lyon et Clermont-Ferrand. Le trafic s'écoule bien, même si par moment il peut y avoir des ralentissements parce que c'est particulièrement dense. Hein, vous restez bien attentifs. Notez simplement du côté de Lyon un petit bouchon à l'entrée nord du tunnel de Fourvière qui va vous demander une bonne dizaine de minutes de patience. En revanche, en Occitanie, c'est un petit peu plus compliqué. Hein, il y a pas mal d'événements, à commencer par l'autoroute A9 en direction de Lyon et cet accident survenu après Narbonne Est, c'est la sortie numéro 37. La voiture, le poids lourd sont arrêtés sur la bretelle qui permet habituellement de quitter l'aire de Vinassant. Sachez que, en fait, ces véhicules ont percuté des obstacles, des morceaux de pneus sur la voie de droite. Ils sont toujours présents. Hein. Ça veut dire qu'à ce niveau-là, eh bien, vous devez rouler sur les deux voies les plus à gauche de la chaussée et cela peut provoquer par moment un ralentissement, un coup de frein. Notez que le patrouilleur est sur place. Il va devoir traverser la chaussée pour évacuer ces obstacles. C'est Sylvain qui intervient. Si vous approchez du secteur, si vous approchez du kilomètre 182, je vous recommande vraiment d'être particulièrement attentif pour sa sécurité. On quitte la région de Narbonne pour rejoindre la région de Nîmes. Première information, si vous êtes sur l'autoroute A9, direction Orange et Lyon, si vous sortez à Nîmes-Ouest, c'est la sortie 25, il y a une voiture en panne dans cette sortie. Et puis depuis la 54, en provenance de Salon et d'Arles et en direction de Nîmes, il y a un ralentissement de 3 km. Après Nîmes-Centre, la sortie numéro 1, vous comptez une dizaine de minutes pour passer ce ralentissement. Rien d'autre à vous signaler partout ailleurs, sur tous les autres axes où vous nous écoutez. Il n'y a pas de perturbation majeure, mais comme le trafic est dense, je vous le répète, vous n'êtes pas à l'abri de ralentissements ponctuels. Attention à vos distances de sécurité. Dans quelques petites minutes, les prévisions de circulation pour le week-end qui se profile à l'horizon. Restez avec nous, ce sera après Hugo Nogal.

0: Hugo Nogam à l'instant sur le 107.7 avec Moonlight. Et concernant vos conditions de circulation, il n'y a plus d'obstacles sur les voies de l'autoroute A9 direction Lyon après Narbonnaise, sortie 37, mais toujours cet accident en cours avec du monde autour des véhicules accidentés. On est dans ce secteur-là au niveau du kilomètre 182. La voiture, le poids lourd, sont arrêtés sur la bretelle de sortie de l'aire de Vinassant. Notez également si vous êtes sur la 54 que ça ralentit dans la région de Nîmes en direction de Nîmes après Nîmes Centre. Patience et prudence dans ce secteur où le trafic reste très chargé. On va se retrouver bien sûr pour un point trafic détaillé dans quelques petites minutes. Vous restez, je compte sur vous à l'écoute du 107.7.
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0: Fin juillet approche et les vacances se poursuivent. Ce vendredi 24 juillet, le trafic sera dense pour rejoindre la Méditerranée et l'océan Atlantique. C'est surtout autour des grandes agglomérations à l'heure de la sortie des bureaux, autour de Bordeaux, Toulouse, Lyon, Aix-en-Provence, que la circulation sera chargée. Notre conseil, pour éviter les bouchons, privilégiez un départ le matin ou en début de soirée. Samedi 25 juillet, bison futé, voie rouge au niveau national dans le sens des départs. Vous serez nombreux à quitter la région parisienne ou à transiter par Lyon pour rejoindre le bord de mer. Des bouchons sont attendus une bonne partie de la journée sur les autoroutes A10, A63, A61 notamment, A7 également, A8, A9. Les premiers retours seront également au rendez-vous mais sans difficulté particulière. Pour rouler plus sereinement, privilégiez un départ tôt le matin ou en fin d'après-midi. Dimanche 26 juillet, la journée s'annonce globalement calme. Vous serez toutefois nombreux en vallée du Rhône sur l'autoroute A7, notamment l'après-midi, dans le sens des retours. Alors prenez la route plus tôt le matin ou en début de soirée.
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0: Très bonne route et bonnes vacances avec Radio Vinci Autoroute, la musique de Jungle Rock, c'est également au programme des prochains kilomètres.

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1: 12h31, deux accidents sont en cours du côté de Narbonne, mais également à Orange. Il sera question également de ralentissement dans la région de Nîmes. Mais tout d'abord, nous empruntons l'autoroute A7 direction Lyon pour évoquer cet accident qui nous a été signalé il y a quelques minutes après la sortie Orange Centre. La sortie 21, accident au kilomètre 162 qui impliquerait plusieurs véhicules. On nous parle dans un premier temps de 5 voitures arrêtées sur la voie de gauche avec un trafic uniquement sur les deux voies de droite. Et comme la circulation est particulièrement dense, il y a un ralentissement d'un kilomètre à l'arrière de cet accident. Si vous approchez du kilomètre 143, sachez que vous allez vous retrouver dans ce bouchon qui va vous demander quelques petites minutes de patience. Pensez à allumer vos feux de détresse pour prévenir de cette difficulté des véhicules qui arrivent juste derrière vous. On va rester sur l'autoroute A7 de direction Lyon pour évoquer aux portes de Lyon des obstacles sur la chaussée Cône de Chantier renversée après la barrière de péage de Vienne-Reventin. Et puis depuis la 89, vous voulez rejoindre le centre de Lyon, ça bouchonne toujours, une bonne dizaine de minutes d'attente à l'entrée nord du tunnel de Fourvière. Petit ralentissement et quelques instants à patienter à l'entrée sud également. Rejoignons maintenant l'autoroute A9 avec, pour vous qui circulez en direction de Montpellier et de Lyon, cet accident survenu après Narbonne-Est, la sortie numéro 37 au kilomètre 181. Il implique une voiture un poids lourd, la bande d'arrêt d'urgence, la voie de droite sont neutralisées. Le patrouilleur est sur les lieux. Il y avait des obstacles dans ce secteur, ce qui a provoqué un ralentissement. Tout est rentré dans l'ordre concernant les obstacles et le ralentissement. Donc reste cet accident et la possibilité de ralentissement parce que la circulation s'écoule seulement sur deux voies au lieu de trois à la hauteur de cet accident. Donc après Narbonne-Est, la sortie numéro 37. Après la région de Narbonne, nous rejoignons Nîmes pour évoquer ce bouchon pour vous qui sur la 54 en provenance de Salon et Arles circulez en direction de Nîmes. Trafic ralenti sur presque 2 km après Nîmes Centre. C'est la sortie numéro 1. Moins de 5 minutes, ceci dit, pour passer ce ralentissement. Cette mi-journée, le trafic se dégrade un petit peu. Pensez, si vous conduisez depuis un petit moment, marquez la pause. Toutes les 2 heures ou tous les 200 km, il faut absolument marquer la pause.
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1: Dans un instant, l'un de vos rendez-vous de l'été, les voitures mythiques, ces modèles cultes qui ont marqué le petit ou le grand écran. Aujourd'hui, direction Marseille avec un taxi blanc qui file à toute allure sur le Vieux-Port. La célèbre Peugeot 406 de taxi sera à l'honneur juste après Taylor Swift.

0: Taylor Swift sur le 107.7. L'accident est confirmé dans la région de Laurent sur l'autoroute A7 direction Valence et Lyon. Il s'est produit après la sortie Orange Centre, la sortie 21. Alors j'évoquais 5 voitures. En fait, ce sont 2 voitures qui sont accidentées sur la voie de gauche. Les autres véhicules s'étaient arrêtés pour porter assistance. Vous ne roulez que sur 2 voies au lieu de 3 avec un trafic déjà très dense. Cela provoque à l'arrière 3 km de bouchons. Bouchons donc après Orange Centre. C'est la sortie numéro 21. Vous comptez une bonne dizaine de minutes pour passer ce bouchon. Nous reviendrons à vos conditions de circulation en détail dans quelques minutes. Restez avec nous. Et comme promis, voici votre rendez-vous de l'été consacré aux voitures qui ont marqué leur époque. Retour à la fin des années 90, quand on payait encore en francs et qu'un chauffeur de taxi marseillais devenait une star du grand écran. Accrochez vos ceintures quand Alain Chaise nous embarque à bord de la mythique Peugeot 406 de taxi.
1: Au milieu de l'agitation bien connue de Marseille, il y a en 1998 un taxi qui ne passe pas inaperçu.
2: 406.
3: Sans votre respect, chef, je crois plutôt que c'était une 406. Hein.
1: À son volant, Daniel Morales, interprété par Sabine Asseri, livreur de pizza, troquant son scooter pour une Peugeot 406 qui, à première vue, n'a rien d'extraordinaire.
4: Vous avez commandé un taxi, Emilien ?
5: Ah non, mais celui-là, je le connais.
1: Mais après quelques manipulations et un changement de volant, c'est un vrai taxi de course.
6: Dites-moi, elle fait plutôt un joli bruit pour un taxi. Connaisseur ?
1: Prise d'air sur le toit, aileron, essieu variable et un V6 parfois boosté d'un produit à base de pastis, le bolide permet un trajet vieux port, aéroport de Marignane en un temps record.
7: 14 minutes 30 !
8: Eh ben ça vous laisse le temps de prendre les journaux et peut-être même un petit café. Bon voyage, monsieur.
1: D'autres modifications seront apportées dans Taxi 2 avec des ailes dans la voiture pour planer sur quelques mètres.
9: J'ai un objet non identifié en approche sur la piste numéro 1.
1: Vous remarquerez d'ailleurs que l'on ne voit que l'aile droite se déployer. L'une des voitures modifiées pour ses plans précisément n'avait pas assez de place à bord pour accueillir le mécanisme des deux ailes.
10: Vous pourriez la noter celle-là parce qu'elle est bien.
1: Taxi connaîtra 4 films supplémentaires avec un petit changement de modèle pour le 5. On passe à une 407. La voiture originale, elle, vous attend au musée de l'aventure Peugeot. C'est à Sochaux.
0: Merci Quentin. Et d'autres voitures mythiques sont à découvrir sur notre site internet et notre application pour smartphone. Le retour de la musique, il y aura Mylène Farmer juste après Eminem.

0: extrait d'un nouvel album à paraître bientôt, Mylène Farmer à l'instant avec C'est à qui le tour. L'infotrafic arrive dans 30 secondes, restez avec nous.
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0: 2h47, nous allons évoquer bien sûr cet accident dans la région d'Orange qui provoque un bouchon en direction de Lyon sur l'autoroute A7. Et auparavant, rejoignons le sud de Perpignan. Vous arrivez d'Espagne, vous circulez sur l'autoroute A9, direction Perpignan-Lyon. Sachez qu'il y a un bouchon qui s'est formé à la barrière de péage du Pertus, retenu d'un kilomètre et demi. Il faudra être patient lorsque vous allez arriver dans ce secteur. L'autoroute A9, c'est également en direction toujours de Montpellier-Lyon. Cet accident après Narbonne-Est, c'est la sortie 37, il s'est produit au kilomètre 181, une voiture, un poids lourd, la bande d'arrêt d'urgence, la voie de droite sont neutralisées et vous ne circulez que sur les deux voies les plus à gauche. Il peut y avoir un petit coup de frein à la hauteur de cet accident, vous en tenez compte. Rejoignons la région de Nîmes, la 54, et en direction de Nîmes, il y a actuellement un bouchon qui s'est formé après Nîmes-Centre, la sortie numéro 1, on est à un peu moins de 2 km de bouchon. Rassurez-vous, seulement quelques petites minutes pour passer ce bouchon. Rejoignons maintenant la vallée du Rhône, la région d'Orange, pour cet accident que j'évoquais tout à l'heure en direction de Lyon, après Orange Centre, la sortie 21. Dans un premier temps, nous signalait 5 voitures sur la voie de gauche, puis seulement 2. Et finalement, le patrouilleur qui vient d'arriver sur place confirme il y a bien 6 voitures accidentées sur la voie de gauche après la sortie Orange Centre. C'est la sortie 21 au kilomètre 162. La voie de gauche est neutralisée. Vous ne circulez que sur la voie de droite. Force de l'ordre et personnel de l'autoroute sont présents. Parce que la circulation est réduite à 2 voies au lieu de 3 et parce que le trafic est très dense en vallée du Rhône, en cette mi-journée de mercredi, eh bien cela provoque à l'arrière un bouchon. Un bouchon donc qui débute après Orange Centre, sortie 21 au kilomètre 166, 4,5 km. Vous comptez une bonne vingtaine de minutes pour passer ce bouchon. Sur le reste de la vallée du Rhône, le trafic s'écoule plutôt bien. Si vous rejoignez Lyon, pas de perturbation majeure, sauf à l'entrée nord du tunnel de Fourvière où il y a encore un gros ralentissement qui va vous demander quelques minutes de patience. Enfin, entre Lyon, Clermont-Ferrand et Saint-Étienne, le trafic s'écoule dans de bonnes conditions. Dans une dizaine de minutes, il sera l'heure de faire un point sur l'actualité. Il sera 13h et nous terminons l'heure en musique en compagnie de Marc Lavoine. Clay à suivre également.

Signe ses remixes d'un titre à succès de Bad Bunny. Il est 12h56 et il y a un bouchon à traverser qui prend de l'ampleur dans la région d'Orange et en direction de Lyon sur l'autoroute A9. Après Orange, centre sortie 21, 5 km de bouchon, pas loin d'une demi-heure pour passer ce bouchon qui a pour origine un accident de 6 voitures sur voie de gauche et une circulation réduite aux 2 voies de droite. On en reparle bien sûr, vous restez avec nous. Le point trafic détaillé après les infos de 13h. Et pour aller jusqu'au bout de l'heure, voici Diziz et Théodora.

0: Disease, anciennement Disease, la peste et Déodorat. Merci d'être avec nous et bienvenue si vous nous rejoignez. Très bon début d'après-midi à l'écoute de Radio Vinci Autoroute. Nous allons revenir sur quelques incidents et des accidents du côté de Narbonne à Orange également. Il y aura des bouchons à traverser vers Perpignan ou à Nîmes. Tous les détails arrivent après les infos et après la météo. Très bon début d'après-midi à l'écoute de Radio Vinci Autoroute. Il est 13h.
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2: Bonjour à tous. Monique Barbu reste finalement au gouvernement à la demande d'Emmanuel Macron. Un revirement inattendu alors que la ministre de la Transition écologique avait annoncé sa démission en début de matinée. Elle dénonçait le fait que le gouvernement avait empêché le débat autour de la suppression d'une mesure pour réintroduire des pesticides dans la loi d'urgence agricole. Loi qui a été adoptée hier soir à l'Assemblée nationale. Monique Barbu accepte finalement de poursuivre sa mission face à l'urgence d'agir contre les conséquences du changement climatique selon ses mots. Le feu n'est toujours pas fixé dans le Var à Pont-Èvre. L'incendie qui s'est déclaré hier midi a parcouru 2550 hectares. Un millier de sapeurs-pompiers sont mobilisés. 500 personnes ont été évacuées. Une trentaine de maisons touchées par le feu. Par ailleurs, le Gard, le Vaucluse et les Bouches-du-Rhône sont en alerte rouge pour le risque d'incendie ce mercredi. Il est soupçonné d'avoir été le rabatteur du pédocriminel Jeffrey Epstein. Daniel Sillade a été retrouvé mort à son domicile dans les Hauts-de-Seine. Le sexagénaire était visé par 5 plaintes pour viol et agression sexuelle. Une autopsie est en cours pour déterminer les circonstances de sa mort. La guerre au Moyen-Orient, l'armée jordanienne annonce avoir intercepté 4 missiles en provenance d'Iran. Elle précise que 2 autres sont tombés dans des zones inhabitées. Ils n'ont pas fait de victimes ni causé de dégâts. Cette nuit, les États-Unis ont de nouveau bombardé l'Iran. Les cours du pétrole poursuivent leur hausse. Le baril de Brent est passé au-dessus des $95 pour la première fois depuis près de 6 semaines à cause du regain de tension au Moyen-Orient. Le sport, on suit la 17e étape du Tour de France. Ce mercredi, 174 kilomètres entre Chambéry et Voiron. Tadej Pogacar conserve toujours le maillot jaune. Le jeune français Paul Sexas est à 20 secondes du podium au classement général. Il est quatrième derrière Isaac Del Toro. Départ de l'étape dans une grosse demi-heure. En attendant, il est 13h02, c'est la fin de ce flash. L'infotrafic revient dans quelques secondes, juste après la météo.
0: Et c'est un grand beau soleil, le ciel est parfaitement dégagé, puis il y a du Mistral à jusqu'à 50 km/h. Côté température, 31 degrés cet après-midi sur les plages d'Agde, 31 aussi à Valence, 33 à Marseille, 35 pour Aix et Montpellier, 36 à Nîmes. La journée de mardi sera tout aussi ensoleillée et chaude. Et attention, risque d'incendie, vigilance orange, risque élevé pour 22 départements et notamment le pourtour méditerranéen, c'est même rouge, risque très élevé pour le Gard, le Vaucluse ainsi que les Bouches-du-Rhône. 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
0: 13h03, il est temps de revenir à vos conditions de circulation avec un accident et un bouchon dans la région d'Orange. Des bouchons aussi au sud de Perpignan et du côté de Nîmes. Et puis cet accident aussi à Narbonne qui doit attirer votre attention. Donc nous allons y revenir bien sûr. Mais tout d'abord, nous débutons ce point trafic sur l'autoroute A7 direction Lyon. Et cet accident de 6 voitures survenues après Orange Centre, la sortie numéro 21 au kilomètre 162. Véhicule sur la voie de gauche et une circulation uniquement sur voie du milieu et voie de droite. À l'arrière, il y a 5 km de bouchon, pas loin d'une demi-heure, une petite demi-heure pour passer ce bouchon qui débute au kilomètre 166. Notez qu'au niveau de l'accident, dépanneur, service de l'autoroute sont sur place. Il y a beaucoup de monde autour de cet accident, ne vous laissez pas distraire. On va rester en Provence, nous évoquons un petit peu plus au sud et pour vous qui arrivez d'Aix et Marseille, si vous empruntez l'autoroute à cette direction Lyon, il y a une voiture en panne qui pourrait vous gêner. C'est juste après la bifurcation à Salon avec l'autoroute A54. Rien d'autre à vous signaler pour ce qui est de l'autoroute A7 de la vallée du Rhône. Du côté de Lyon aussi, le trafic s'écoule relativement bien, sauf à l'entrée nord du tunnel de Fourvière, où il y a un ralentissement. Alors, sachez que c'est en train de s'améliorer, puisque le temps de traversée du ralentissement est autour de 5 minutes. Et puis, trafic normal entre Lyon, Saint-Étienne et Clermont-Ferrand. En Occitanie, plusieurs informations. Tout d'abord, vous arrivez d'Espagne. Espagne. Vous êtes sur l'autoroute A9, direction Perpignan, Lyon. Il y a un bouchon à la barrière de péage du Pertus, une retenue de 2,5 km qui va vous demander quelques minutes de patience. Une fois passé ce secteur, ça se passe plutôt bien. Le trafic est fluide à Perpignan vers le 4. Et lorsque vous passez Narbonne-Est, la sortie numéro 37, ça reste fluide. Ça peut ralentir parce qu'il y a un accident avec restriction de circulation. Donc après la sortie 37 Narbonne-Est au kilomètre 181, une voiture en poids lourd, voie de droite et bande d'arrêt d'urgence neutralisée. Notez que la voiture a été évacuée. Il faut maintenant évacuer ce poids lourd. Vous ne roulez que sur deux voies. Ça peut ralentir. Surveillez de très près vos distances de sécurité. Nous rejoignons maintenant la région de Nîmes. Vous êtes sur la 54 en provenance d'Arles, de Salon de Provence. Vous êtes en direction de Nîmes. Il y a 2 km de ralentissement après Nîmes centre. C'est la sortie numéro 1. Alors, il est en train de se résorber, ce ralentissement. Il n'y a plus de rallongement significatif de votre temps de trajet. Rien d'autre à vous signaler pour ce qui est de l'Occitanie, c'est fluide si vous êtes sur l'axe Narbonne-Toulouse, la 61.
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sur le 107.7 et la traversée d'Orange problématique en direction de Lyon. Il y a 5 kilomètres de bouchons, 5,5 kilomètres. Et le temps de traversée est estimé à 35 minutes à conséquence d'un accident. C'est après Orange Centre, la sortie 21. Pas mal d'événements également en Occitanie. Nous y reviendrons dans quelques petites minutes. Vous restez avec nous pour le moment. Stéphane Echer nous rejoint juste après Tiwayo.

0: Vous écoutez Radio Vinci Autoroute, nous venons d'écouter Stéphane Echer. Il est temps de s'intéresser à vos conditions de circulation. Le trafic, c'est dans 30 secondes.
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0: 13h16, c'est compliqué depuis la région d'Orange pour prendre la direction de Lyon. Il y a un accident qui provoque des bouchons sur l'autoroute A7, mais également sur l'autoroute A9. Notez qu'il y a un bouchon également au sud de Perpignan ou encore du côté de Nîmes. Nous allons détailler ces difficultés dans un instant. Auparavant, nouvelle information qui concerne l'autoroute A61, l'axe Toulouse-Narbonne. Vous circulez en direction de Narbonne et de Montpellier. On nous signale un obstacle sur les voies après Brame, sortie 22 au kilomètre 314. Obstacles qui pourraient gêner votre passage. L'Occitanie, c'est également pour vous qui arrivez d'Espagne, ce bouchon à la barrière de péage du Pertus, 3 km de retenue. Vous êtes très nombreux à rejoindre la France et à prendre la direction de Perpignan et de Lyon. Soyez patients et attentifs lorsque vous approchez de cette barrière de péage. Au-delà, ça se passe bien du côté de Perpignan jusqu'à Narbonne. Il y a un accident en revanche après Narbonne-Est, la sortie 37. On est toujours en direction de Montpellier et Lyon. Accident au kilomètre 181, la bande d'arrêt d'urgence, la voie de droite sont neutralisées. Vous ne circulez que sur voie du milieu et voie de gauche. La voiture a été évacuée. Il reste le poids lourd sur place. Et puis un petit peu plus au nord, vous circulez en direction de Montpellier et Lyon. Vous sortez à Agde, de sortie 34, roulez au pas. Il y a un fourgon en panne dans cette sortie. Nous empruntons maintenant l'autoroute A54. J'évoquais en direction de Nîmes un bouchon tout à l'heure après la sortie Nîmes-Ouest, sortie 25. C'est quasiment en retour à la normale. Il peut y avoir encore quelques coups de frein dans ce secteur. Restez attentifs à vos distances de sécurité. Nous rejoignons maintenant la région d'Orange avec cet accident survenu en direction de Lyon après Orange Centre. C'est la sortie numéro 21. Il s'est produit au kilomètre 162 et il y a 6 voitures d'impliquées. Elles sont sur la voie de gauche qui est neutralisée. Le trafic s'écoule seulement sur voie du milieu et voie de droite. Conséquence, eh bien, à l'arrière sur l'autoroute A7, vous allez traverser un bouchon de 5,5 km. Comptez une bonne demi-heure pour passer ce bouchon. Depuis l'autoroute A9, vous voulez prendre l'autoroute A7 direction Lyon. Lorsque vous passez Roquemort et que vous approchez d'Orange Centre, la sortie 21, vous allez aussi vous retrouver dans un bouchon. Au total, pour vous, il y aura 6,5 km de bouchon. On est autour des 35 minutes pour passer cette difficulté. Vous faites preuve de beaucoup de patience. Si vous êtes en amont, marquez la pause déjeuner si ce n'est encore fait sur une aire de repos, sur une aire de service en attendant que la situation s'améliore. Au niveau de l'accident, donc présence des services de secours, des forces de l'ordre, du personnel de l'autoroute, mais également des dépanneurs. Une voiture a déjà été évacuée. Donc tout le monde sur place s'active pour rendre au plus tôt cette voie de gauche à la circulation. Sur le reste de la vallée du Rhône, le trafic s'écoule tout à fait normalement et si vous êtes du côté de Lyon, il y a encore des petits ralentissements, mais c'est presque un retour à la normale aux entrées du tunnel de Fourvière. Enfin, trafic fluide entre Lyon, Clermont-Ferrand et Saint-Étienne. Et il est temps pour nous de repartir en musique et en compagnie de M. Pokora.

Cora, il est 13h22, bienvenue si vous nous rejoignez. C'est la principale information pour vous qui voyagez dans le sud-est. Un accident dans la région d'Orange qui a des conséquences pour vous qui êtes sur l'autoroute A7 en provenance d'Avignon, Salon, ou si vous empruntez l'autoroute A9 en provenance de Nîmes. Cet accident s'est produit après Orange Centre, la sortie 21. 6 voitures, la voie de gauche est neutralisée, vous ne circulez que sur les deux voies droites, donc à l'arrière. Il y a un bouchon de presque 6 km après cette sortie Orange Centre, la sortie 21, et puis depuis l'autoroute A9, pour rejoindre l'A7 et prendre la direction de Lyon, vous devez traverser aussi 6 km de bouchon à l'approche d'Orange Centre. À chaque fois, on est à plus d'une demi-heure pour passer ce bouchon. Marquez la pause en amont sur une aire de repos, sur une aire de service, en attendant une amélioration de la situation. Sur l'autoroute A7, par exemple, vous avez l'aire de Sorgues après Avignon. Le Pontet, n'hésitez pas à marquer la pause. Il y a du monde sur place pour évacuer ces véhicules accidentés, ce qui se fait progressivement. On va reparler de vos conditions de circulation dans quelques minutes, mais pour le moment, je vous propose de voyager en musique cet après-midi avec Dans ton téléphone, c'est signé Lynn, à suivre également Tessa avec Honeymoon.

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1: 13h30 et la situation se dégrade dans la région d'Orange où un accident provoque un bouchon qui prend de l'ampleur. Notez qu'il y aura aussi quelques événements en Occitanie, notamment un bouchon au sud de Perpignan. Nous allons en parler dans un instant. Auparavant, donc, rejoignons l'autoroute A7 pour évoquer cet accident survenu tout à l'heure en direction de Lyon. Cet accident s'est produit vers midi et demi et il implique plusieurs véhicules. Au total, 6 voitures arrêtées sur la voie de gauche et une circulation réduite à la voie du milieu et à la voie de droite. Conséquence, eh bien à l'arrière, il y a un bouchon qui s'est formé après Orange Centre, la sortie numéro 21. Presque 6 km de retenue, 40 minutes pour passer ce bouchon. Il va falloir faire preuve de beaucoup de patience. Et cet accident a aussi un impact pour vous qui, depuis l'autoroute A9, voulez rejoindre l'autoroute A7 et prendre la direction de Lyon. Lorsque vous approchez d'Orange Centre, vous allez aussi vous retrouvez dans un bouchon de 6 km à traverser. On est là encore autour des 40 minutes pour passer ce bouchon parce que la circulation au niveau de l'accident s'écoule seulement sur deux voies au lieu de trois. Alors sachez qu'au niveau de l'accident, il y a déjà deux véhicules qui ont été accidentés. Toujours beaucoup de monde sur place, les dépanneurs, mais également les services de l'autoroute. Alors il faudra ne pas vous laisser distraire. Restez bien attentifs et pensez à la sécurité de l'intervention. Sur le reste de la vallée du Rhône, rien d'autre à signaler. Le trafic s'écoule plutôt dans de bonnes conditions. En amont, pour vous qui arrivez d'Aix-Marseille, dans la région de Salon-de-Provence, il y a une voiture en panne juste après la bifurcation avec la 54. Ça vous concerne en direction de Lyon et c'était kilomètre 236. Nous rejoignons maintenant l'Occitanie avec plusieurs informations à vous donner. Si vous êtes tout d'abord sur l'autoroute A9, vous arrivez d'Espagne, vous venez de passer la frontière, il y a un bouchon qui s'est formé, quelques minutes à patienter à la barrière de péage du Pertus. 2,5 km de bouchon à traverser avant de continuer votre route en direction de Perpignan et de Lyon. Vous continuez votre route donc en direction de Lyon. Il y a aussi cet accident en cours après Narbonnès, la sortie numéro 37 au kilomètre 181. Il reste en poids lourd à évacuer. La bande d'arrêt d'urgence, la voie de droite sont neutralisées. Vous circulez sur voie du milieu et voie de gauche uniquement. Et puis plus près de Montpellier, ces morceaux divers signalés sur la voie du milieu, c'est même confirmé à l'instant après 7, la sortie 33. Ces obstacles vous gênent au kilomètre 117. Le patrouilleur vient d'arriver sur place. Il va donc devoir traverser la chaussée pour évacuer ces obstacles. Pour faciliter son intervention dans ce secteur, vous modérez votre vitesse. On reste sur l'autoroute A9 pour évoquer cette fois-ci en direction de Narbonne et Barcelone des obstacles sur la voie du milieu après la bifurcation à Montpellier avec la 709 à l'ouest de Montpellier. Ces obstacles vous gênent au kilomètre 113. Rien d'autre pour l'Occitanie. Il n'y a plus de ralentissement dans la région de Nîmes sur l'autoroute A54. Je vous le disais, en vallée du Rhône, en dehors des difficultés dans le secteur d'Orange, le trafic s'écoule bien. Ça s'est bien amélioré également du côté de Lyon, de part et d'autre du tunnel de Fourvière. Et puis le trafic s'écoule bien entre Saint-Étienne, Clermont-Ferrand et Lyon.
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1: Et sur Radio Vinci Autoroute, nous vous proposons de revivre des concerts mythiques qui ont marqué des carrières, mais aussi les fans. Absolument live, tout de suite, Marie Codemo nous plonge dans l'univers d'un groupe mythique, Coldplay.
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2: Quand on parle de Coldplay, on parle de musique, bien sûr, mais aussi de chiffres vertigineux. Plus de 100 millions d'albums vendus, un nombre de spectateurs tout aussi impressionnant depuis plus de 20 ans. Mais on parle maintenant aussi d'écologie. En 2019, ils ont décidé d'annuler leur tournée pour travailler sur des spectacles plus respectueux de l'environnement. Alors, ils ont pris le temps pour repenser, restructurer leur façon de partager leur musique. Et ils ont repris la route en 2022. Tout le monde y a mis du sien, les transporteurs, les techniciens, bien sûr les quatre membres du groupe, et puis le public, avec le recyclage des bracelets LED, arrivant en covoiturage, à vélo ou à pied, et tant de petits gestes qui ont tout fait changer. Au bout de 2 ans, début juin 2024, ils ont publié les chiffres, et ils sont assez probants. Ils ont réussi à faire baisser de 59% les émissions de carbone de leur tournée. Et quand je vous dis qu'on parle de chiffres, 7 millions d'arbres ont été plantés grâce à toutes ces mesures. Let's go. Mais revenons quand même à la base de ce quatuor anglais, c'est la musique. Je vous propose de faire un plongeon dans la tournée A Head Full of Dreams Tour. Elle a duré 21 mois et on est sorti en 2018 l'album Live in Buenos Aires. Nous allons écouter une chanson de leur deuxième album, A Rush of Blood to the Head, titre qui a reçu le Grammy Awards de l'enregistrement de l'année en 2004. Si vous savez de quelle chanson je parle, eh bien c'est officiel, vous êtes un grand fan du groupe. Voici Clocks de Coldplay dans Absolument Live.

Coldplay à l'instant dans Absolument Live. Et pour revivre notre concert emblématique, rendez-vous sur les plateformes de podcast. Concernant le trafic, sachez qu'il y a un bouchon important à traverser dans la région d'Orange. Depuis l'autoroute A7, direction Lyon, 5,5 km de bouchon après Orange Centre, la sortie 21. Une demi-heure pour passer ce bouchon et un impact pour vous qui, depuis l'autoroute A9, voulez rejoindre l'autoroute A7 et prendre la direction de Lyon. Plus de 6,5 km de bouchon autour des 35 minutes pour passer ce bouchon. Beaucoup de patience si vous arrivez dans ce secteur. On se retrouve pour un point détaillé après la musique. Véronique Sanson ou encore Marguerite avec La Bosse. S'il te plaît.

Véronique Sanson, à l'instant, sur le 107.7. 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Tout de suite, comme promis, voici Marguerite sur le 107.7.

0: Marguerite avec La Bosse, comment ça se passe sur les autoroutes qui traversent le sud-est? Nous allons voir dans un instant que ça s'améliore dans la région d'Orange. Restez avec nous.
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0: Il est 13h46, bienvenue si vous venez tout juste de nous rejoindre. La situation devrait rapidement s'améliorer dans la région d'Orange puisque l'accident est terminé. On va bien sûr parler aussi de quelques incidents en Occitanie. Mais tout d'abord, nous empruntons l'autoroute A7 direction Lyon. Il y avait un accident avec une voie de gauche neutralisée après Orange Centre, la sortie 21. Accident terminé et depuis quelques minutes maintenant, le trafic a pu repartir sur trois voies au niveau du kilomètre 162. Ça veut dire que la situation devrait s'améliorer progressivement à l'arrière. Ça va prendre un certain temps parce que le trafic est quand même chargé. Petit à petit, ça se transforme en ralentissement après Orange Centre sur l'autoroute A7 direction Lyon. Orange Centre, c'est la sortie 21. Il y a encore un trafic très dense sur 5,5 km. Alors, difficile de vous donner un temps de traverser la perturbation désormais puisque la circulation a pu repartir sur trois voies. Ça reste quand même chargé sur un peu plus de 5 km. Vous en tenez compte. Depuis l'autoroute A9, vous êtes dans un bouchon à l'approche d'Orange Centre, c'est la sortie 21. Pour vous qui voulez ensuite prendre l'autoroute A7 direction Lyon, là aussi, il y a 6 km de bouchons, ralentissement à traverser, ça s'améliore tout doucement, ça se fluidifiera tout doucement. Vous n'en voyez peut-être pas encore les effets si vous êtes en queue de bouchon, mais ça va s'améliorer dans la mesure où l'accident est maintenant terminé. Voilà donc une tendance à l'amélioration pour vous qui circulez actuellement sur ce secteur d'Orange. Nous empruntons maintenant l'autoroute A7, on est toujours en Provence, mais en direction de Marseille, avec une première information, un obstacle, une barre de fer vous gêne après la barrière de péage de l'Anson de Provence. Et puis attention à cet accident, 8 km après cette barrière de péage, il s'est produit au kilomètre 247, accident entre un fourgon et un poids lourd. Pas plus d'informations pour le moment sur les éventuelles restrictions de circulation. Le patrouilleur, les services de secours et de sécurité se rendent sur les lieux. Voilà pour la situation pour vous qui voyagez en Provence. Nous rejoignons l'Occitanie maintenant. Vous arrivez d'Espagne, vous venez de passer la frontière. Lorsque vous arrivez à la barrière de péage du Pertus, il faut patienter quelques minutes. Il y a 2 km de ralentissement au niveau de cette barrière de péage. Au-delà, le trafic s'écoule bien du côté de Perpignan. En revanche, lorsque vous approchez de Narbonne, il y a une restriction de circulation, c'est après Narbonne-Est, la sortie 37 au kilomètre 181. Il y avait un accident entre une voiture et un poids lourd au niveau de ce kilomètre 181, avec une voie de droite et une bande d'arrêt d'urgence neutralisée. Alors, la voiture a été évacuée depuis un petit moment. Le poids lourd vient d'être évacué et la voie de droite sera sous peu rendue à la circulation. Pour le moment, vous roulez encore uniquement sur voie du milieu et voie de gauche. Nous empruntons maintenant l'autoroute A61 pour évoquer en direction de Toulouse une voiture en panne après Lézignan. La sortie 25, elle est arrêtée au kilomètre 350 et pourrait gêner votre passage. Voilà pour la situation donc sur l'autoroute A61. Cette information maintenant pour vous qui depuis la vallée du Rhône voulez prendre l'autoroute A9 en direction de Barcelone, de Montpellier. Sachez que si vous sortez à Roquemort, première sortie de l'autoroute A9 en province de la vallée du Rhône, il y a une voiture en panne dans cette sortie. Rien d'autre à vous signaler. Si vous êtes sur le reste de la vallée du Rhône, vers Lyon, vers Clermont-Ferrand et Saint-Étienne, le trafic s'écoule sans difficulté. Dans 10 minutes, il sera 14h et on fera un nouveau point sur l'actualité. Et d'ici là, Lisa Stanfield dans un instant, juste après le chanteur belge Roméo Elvis.
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Roméo Elvis sur le 107.7 et les bouchons diminuent dans la région d'Orange. Pour traverser Orange, il y a encore un trafic très dense, mais il est temps de traverser de ces difficultés depuis l'autoroute A7, après Orange Centre, depuis l'autoroute A9, après Roquebrune, s'améliore petit à petit. Depuis que l'accident est terminé, on se rapproche progressivement d'un retour à la normale. 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

0: Claude Lavega sur le 177. Très bon après-midi avec Radio Vinci Autoroute. Vos conditions de circulation s'améliorent tout doucement. Le détail après les infos. Il est tout pile 14h.
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2: Bonjour à tous. L'incendie dans le Var continue toujours de progresser. Il a pris hier sur la commune de Pontève. Il reste plusieurs foyers actifs, alimentés par un vent de sud-est. Il a déjà parcouru 2550 hectares. Plus d'un millier de pompiers sont toujours mobilisés sur place. Par ailleurs, en Corse, deux incendies sont toujours en cours. Celui sur la commune d'Albertach est désormais fixé, mais pas celui dans la région de Corté qui continue de progresser. Ces deux feux ont détruit 644 hectares. C'est un revirement inattendu alors que la ministre de la Transition écologique avait annoncé sa démission en début de journée. Monique Barbu reste finalement au gouvernement à la demande d'Emmanuel Macron. Elle dénonçait le fait que le gouvernement avait empêché le débat autour de la suppression de deux mesures pour réintroduire des pesticides dans la loi d'urgence agricole, loi qui a été adoptée hier soir à l'Assemblée nationale. Monique Barbu accepte finalement de poursuivre sa mission face à l'urgence d'agir contre les conséquences du changement climatique, selon ses mots. Tant qu'on n'aura pas élucidé cette affaire, le maire d'Alès sera sous protection, c'est ce qu'a déclaré Laurent Nunez, ministre de l'Intérieur, au cours du compte-rendu du Conseil des ministres tout à l'heure. Christophe Rivin, qui a été exfiltré de chez lui par le RAID dans la nuit de lundi à mardi, quelques jours après avoir reçu des menaces de mort de la DZ Mafia, un gang marseillais spécialisé dans le narcotrafic. Un cap a été franchi, selon Laurent Nunez, qui proposera donc à l'élu de rester sous protection policière. Le sport, le feuilleton se poursuit pour le club bordelais, après l'annonce de la Direction nationale de contrôle de gestion, le 15 juillet dernier, d'exclure les Girondins de Bordeaux des compétitions nationales la saison prochaine. Le club a décidé de faire appel, il l'annonce sur X, une exclusion synonyme de relégation en Régional 1 pour l'ancien club de Ligue 1. Et puis au lendemain de la victoire impressionnante de Remco Evenepoel sur le contre-la-montre, le peloton retrouve les routes de plaine entre Chambéry et Voiron. La 17e étape du Tour de France, longue de 174 km, est partie il y a une vingtaine de minutes. Les sprinteurs ont une nouvelle occasion de se disputer la victoire. Tout l'enjeu sera pour eux de bien négocier les 60 premiers kilomètres avec 4 difficultés. Il est 14h02, c'est la fin de ce flash. L'infotrafic revient dans quelques secondes, juste après un point sur la météo.
0: Merci Florence, et c'est une belle journée d'été avec un ciel dégagé, un soleil radieux et du vent jusqu'à 50 km/h pour le Mistral dans une ambiance plutôt agréable. 29 cet après-midi sur les plages du Barcarès, 28 à Saint-Étienne, 33 à Béziers, 35 à Toulouse et 37 à Carcassonne. Soleil et chaleur demain aussi. Et puis avec la chaleur, le vent, la sécheresse, le risque d'incendie est élevé. Vigilance orange pour 22 départements et notamment le pourtour méditerranéen avec même du rouge, un risque très élevé pour le Gard, le Vaucluse et les Bouches-du-Rhône. Alors avant d'aller en forêt, renseignez-vous sur la météo des forêts, sur le site de Météo France et sur le site de votre préfecture. 9 feux sur 10 sont évitables. 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
0: Il est 14h03, il est temps de revenir à vos conditions de circulation. Ça s'améliore tout doucement du côté d'Orange, du côté de Perpignan également. Nous détaillons tout ça, à commencer par l'autoroute A7 et cet accident à présent terminé, survenu en direction de Lyon sur l'autoroute A7. Cet accident a nécessité pendant un certain temps la neutralisation de la voie de gauche, qui avait provoqué un bouchon qui est en train de se résorber. Alors, lorsque vous passez Orange Centre, la sortie 21, vous pouvez à nouveau être ralenti dans ce bouchon. Et si vous arrivez de l'autoroute A9, hein, ça peut ralentir également à l'approche d'Orange Centre. Mais on se rapproche d'un retour à la normale, même si par moment le trafic est ralenti. Vous restez bien vigilant dans ces secteurs. On va rester sur l'autoroute A7 avec deux informations en direction de Marseille. Tout d'abord, une barre de fer qui se trouve sur les voies de l'autoroute après la barrière de péage de Janson de Provence. Notez que le patrouilleur est actuellement sur les lieux. Et puis cet accident, 8 km après cette barrière de péage, entre un poids lourd et une voiture et un fourgon sur la bande d'arrêt d'urgence et la voie de droite, elles sont neutralisées. Circulation uniquement sur la voie de gauche à la hauteur de cet accident et un trafic qui peut par moment ralentir. Donc je vous recommande la plus grande attention lorsque vous approchez de ce secteur. Sur le reste de la vallée du Rhône, le trafic s'écoule bien. Du côté de Lyon aussi, il n'y a pas de difficultés majeures, des petits ralentissements de part et d'autre du tunnel de Fourvière. Si vous empruntez maintenant l'autoroute A72 direction Saint-Étienne, notez que des cônes de chantier renversés pourraient vous gêner. Après Montbrison, c'est la sortie numéro 7 et c'est au kilomètre 117 que sont signalés ces obstacles sur la chaussée. Nous empruntons maintenant en Occitanie l'autoroute A709. Nouvelle information pour vous qui circulez en direction de Nîmes. Des morceaux divers sur la voie de droite, des obstacles. Après Montpellier-Ouest, c'est la sortie 31 et c'est au kilomètre 15 que ces obstacles pourraient gêner votre passage. Nous rejoignons toujours en Occitanie l'autoroute A9 avec plusieurs informations pour vous qui arrivez d'Espagne. Tout d'abord, vous circulez en direction de Narbonne et Lyon sur l'autoroute A9. Il y a encore 1,5 km de retenue à la barrière de péage du Pertus. Il faudra patienter là quelques minutes. Plus près de Narbonne, attention à ces sangles, obstacle sur la chaussée après le 4, la sortie 40, obstacle signalé au niveau du kilomètre 210. Nous empruntons l'autoroute A61, toute proche, pour évoquer en direction de Montpellier des morceaux divers signalés sur la voie de gauche, des obstacles après les Ignons, la sortie 25, votre repère c'est le kilomètre 370. Et puis, si vous empruntez au départ de Narbonne l'autoroute A61 pour rejoindre Toulouse, il y a une voiture en panne au kilomètre 350 après les Ignons, c'est la sortie numéro 25. Entre Nîmes et Orange, entre Orange et Nîmes sur l'autoroute A9, notez si vous sortez de l'autoroute à Roquebord, vous qui circulez en direction de Montpellier, qu'il y a une voiture en panne qui peut vous gêner dans cette sortie. On a fait le tour partout ailleurs, sur tous les secteurs que je n'ai pas évoqués. Le trafic s'écoule sans difficulté.
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Camille, à l'instant sur le 107.7, merci de faire la route avec nous et bienvenue si vous nous rejoignez. Nous verrons dans quelques instants que la situation continue de s'améliorer. C'est quasiment un retour à la normale dans la région d'Orange. En revanche, si vous êtes sur l'autoroute A7 en direction de Marseille, après la barrière de péage Janson de Provence, il y a cet accident en cours d'un fourgon, d'un poids lourd sur la voie de gauche et il commence à y avoir un bouchon à l'arrière d'1,5 km. Quelques instants seulement pour passer ce bouchon, mais ça pourrait quand même se dégrader un petit peu. Restez à l'écoute du 107.7. Ne manquez pas, dans moins d'un quart d'heure, notre invité, c'est Louane qui fait un bout de route avec vous aujourd'hui. Restez avec à l'écoute du 107.7. Je vous en parle après le point trafic qui arrive après la musique. Patrice Rochen, juste après Bruno Mars. Oh, ciao.

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1: 14h15, vos conditions de circulation s'améliorent sensiblement. Le bouchon s'est quasiment résorbé pour vous qui arrivez d'Espagne à la barrière de péage du Boulou. Et puis, la traversée d'Orange s'est bien améliorée. Il y a eu un accident qui avait provoqué un bouchon. Ça peut encore ralentir par moment après Orange Centre, la sortie 21, mais c'est quasiment un retour à la normale. En revanche, si vous empruntez l'autoroute A7, cette fois-ci direction Marseille, sachez qu'il y a un accident en cours d'un fourgon d'un poids lourd après la barrière de péage dans Centre-Provence. Accident au kilomètre 247, ces deux véhicules étant sur la voie de gauche. La circulation s'écoule seulement sur la voie de droite. Petit bouchon à l'arrière de cet accident d'1,5 km. Pour le moment, seulement quelques petites minutes pour passer ce bouchon. Si vous arrivez en queue de bouchon, vous allumez vos feux de détresse pour prévenir de cette difficulté les véhicules qui arrivent juste derrière vous. Voilà pour la situation sur cette portion de l'autoroute A7. Si vous êtes dans le même secteur mais en direction de Lyon, notez qu'une voiture en panne est arrêtée à la barrière de péage de Lançon de Provence. Rejoignons maintenant l'autoroute A9. Il y a eu pas mal d'événements, mais là aussi, la situation s'est bien améliorée avec désormais en direction de Lyon, ces sangles qui vous gênent, des obstacles après le 4, la sortie 40 au kilomètre 210. Et puis, si vous êtes sur l'autoroute A709, à l'autoroute qui dessert l'agglomération de Montpellier, là aussi, des obstacles pourraient vous gêner. C'est en direction de Nîmes, après Montpellier-Ouest, la sortie 31. Des morceaux divers signalés sur la voie de droite avec une circulation qui n'est pas impactée sur voie du milieu et voie de gauche, le repère, c'est le kilomètre 15. On a fait le tour, pas d'autres perturbations. Restez à l'écoute de Radio Vinci Autoroute et ne manquez pas Louane. Dans un instant, la chanteuse prête sa voix à Providence dans le film d'animation La Petite Fille dans les Nuages, un conte philosophique et poétique pour toute la famille, empreint de magie, auquel Jamel Debbouze apporte une belle touche d'humour. Direction Les Nuages, juste après Reagan One Man.

0: Ragged Bone Man à l'instant avec Grace. Merci d'être avec nous. Et la principale information, c'est cet accident survenu en Provence, dans les Bouches-du-Rhône, très exactement, en direction de Marseille, sur l'autoroute A7, après la barrière de péage de l'ensemble de Provence. Il implique un poids lourd qui est sur la voie de gauche et sur le terre-plein central, ainsi qu'un fourgon, circulation uniquement sur la voie de droite, et cela provoque à l'arrière un petit bouchon. Hein. Une retenue qui vous demande quelques instants de patience, une retenue d'un kilomètre et demi. N'oubliez pas qu'en cas de véhicule en panne ou en cas d'intervention comme c'est le cas actuellement après cette barrière de péage en Centre-Provence, vous devez ralentir et décaler le plus possible. C'est la règle du corridor de sécurité. Elle est inscrite dans le code de la route depuis 2018. Vous restez avec nous, on repart le trafic très vite. Mais tout de suite, il est temps de retrouver notre invité sur le 107.7 sur la route avec Louane au micro de Christelle Molon.
1: C'est un film d'animation pour toute la famille dont on parle avec vous, Louane. Bonjour.
2: Bonjour.
1: Dans La fille dans les nuages de Philippe Riche, vous prêtez votre voix à Providence, une jeune adolescente parisienne qui se voit remettre une plume magique. Est-ce que vous pourriez nous raconter un petit peu ce qui lui arrive ?
2: Alors, c'est l'histoire de Providence, une petite fille très rêveuse qui est passionnée par la lecture et qui a une grande envie d'aventure. Il se trouve que son voisin... C'est un écrivain qui écrit des histoires pour enfants d'aventures absolument extraordinaires. Et en fait, elle va se rendre compte que grâce à une sorte de plume magique, ses aventures deviennent réelles. Et avec cette plume, va lui être accordée une mission. Et elle va tout faire pour essayer de sauver le monde avec son meilleur ami, son acolyte, Airbag, son cochon d'Inde.
1: Qui est joué par
2: Jamel Debbouze, exactement. Absolument trop mignon et avec qui elle partage énormément de choses. C'est un peu sa bonne conscience. C'est une histoire où elle apprend à grandir et où elle se rend compte que non seulement c'est primordial de rêver, mais qu'à la fois, avoir du pouvoir, il faut se rendre compte à quel point c'est important, engageant et que ça a des conséquences. C'est un film qui essaye d'apprendre aux gens à quel point c'est important aujourd'hui de faire attention à notre planète. Et du coup, c'est un film qui est important pour moi pour ça. Et ça m'a donné envie de dire oui tout de suite.
1: Qu'est-ce qu'il y a de Providence chez vous ?
2: La même passion enfant pour les livres, déjà. Et ouais, je pense qu'elle a cette légèreté-là et... Je suis un peu comme ça aussi, j'aime bien prendre les choses avec beaucoup de légèreté. C'est quelque chose que, je ne sais pas si j'ai ça en commun avec elle, mais que j'essaye d'avoir aussi.
1: Comment est-ce que vous avez travaillé votre voix pour doubler Providence ?
2: Alors c'était assez particulier parce que Providence est une petite fille, et moi je suis une femme de quasi 30 ans. C'est tout un travail d'accentuer les aigus, de gommer le grave, de la rendre aussi légère que ce qu'elle est à l'image. Ça reste ma voix, oui c'est sûr, mais c'est très différent. D'ailleurs mon mari et ma fille ont vu le film, et quand Providence elle arrive à l'écran la première fois, il m'a pas reconnue tout de suite.
1: Ah ouais ?
2: Ouais, c'est ma fille qui a reconnu en premier, et qui a dit mais si c'est maman.
1: Et votre fille justement, elle a quand même réussi à se laisser embarquer dans l'histoire, même si elle entendait la voix de sa maman ?
2: Complètement, elle s'en fout complètement. Elle a adoré le film, elle m'a dit maman je veux être comme Providence. Je lui ai dit c'est super. Quelle bonne idée.
1: Restez avec nous, Louane. On se retrouve dans quelques minutes. Mais avant cela, on va écouter la Louane chanteuse, cette fois avec une chanson en lien justement avec le thème que nous aborderons tout à l'heure. Ça s'appelle Conduire.
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0: C'était Conduire de nouveau, single de Louane. Elle nous en parlera dans la seconde partie de son interview à retrouver juste après l'info trafic de 14h30. Le trafic, justement, j'y reviens avec une nouvelle information pour vous qui circulez sur l'autoroute A54 direction Salon. Sachez qu'après Guermiramas, c'est la sortie 13, il y a des morceaux de pneus sur la voie de droite, c'est au kilomètre 66. Le poids Laurent Panet est arrêté sur la bande d'arrêt d'urgence. L'info trafic après Gaëtan Roussel, restez avec nous.
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0: Chantal à l'instant sur le 107.7. Restez bien sûr avec nous. Nous allons retrouver Louane juste après vos conditions de circulation. Elle est notre invitée à l'occasion de la sortie du film d'animation La Petite Fille dans les Nuages. Elle nous parlera notamment de sa relation à la conduite, y compris hors de nos frontières. Rendez-vous après l'infotrafic.
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0: Il est 14h30, il est temps de revenir à vos conditions de circulation et la principale information, c'est cet accident dans les Bouches-du-Rhône. Vous êtes concerné, vous qui circulez sur l'autoroute A7 en direction de Marseille. Accident à peine 8 km après la barrière de péage dans son de Provence. Deux véhicules impliqués, un poids lourd, un fourgon tractant, une remorque. Ces deux véhicules sont sur la voie de gauche et sur le terre-plein central et votre circulation s'écoule seulement sur la voie de droite. Il y a 1,5 km de bouchon à la hauteur de cet accident. Vous comptez à peine 5 minutes pour passer ce bouchon. Intervention en cours des services de secours et de sécurité à la hauteur de cet accident. Pensez à la sécurité de l'intervention et restez bien concentré sur votre conduite. On va rester dans les Bouches-du-Rhône pour évoquer en direction de Lyon cette fois-ci sur l'autoroute A7 une voiture en panne à la barrière de péage de Saint de Provence. Et puis un petit peu plus au nord en Vaucluse, ce sont des morceaux de pneus qui vous gênent après Cavaillon, la sortie numéro 25 et c'est au kilomètre 203 que sont signalés ces obstacles. Rien d'autre pour vous qui voyagez sur l'autoroute A7 hein, tout au long de la vallée du Rhône jusqu'à Lyon, ça se passe bien. Du côté de l'agglomération lyonnaise, des petits bouchons, entre 5 et 10 minutes d'attente aux entrées du tunnel de Fourvière et puis un trafic fluide entre Saint-Étienne, Clermont-Ferrand et Lyon. En Occitanie, le trafic s'est bien amélioré. Il ne reste plus qu'un incident sur votre route. Ça vous concerne si vous empruntez l'autoroute A709 qui dessert l'agglomération de Montpellier. Il y a actuellement, on dirait direction de Nîmes, des morceaux divers sur la voie de droite après Montpellier-Ouest. C'est la sortie numéro 31, c'est au kilomètre 15. Le patrouilleur se rend sur les lieux pour évacuer ces obstacles de la chaussée. Pas d'autres perturbations.
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0: Et c'est le moment de retrouver notre invitée sur le 107.7, Louane, toujours au micro de Christelle Molon.
8: Louane, dans La Fille dans les Nuages, Providence vole pour voyager, c'est assez pratique hein, en ces temps de transhumance des vacances. Vous, je crois que vous ne vous êtes pas vraiment précipité pour passer votre permis ?
4: Non, alors je l'ai passé à 21 ans. J'habitais à Paris, il ne me servait pas à grand chose, si je suis hyper honnête.
8: Et qu'est-ce qui vous a décidé à le passer finalement alors ?
4: Ben, j'avais envie de partir en vacances avec mes copains. Et j'allais partir aux États-Unis et je savais que j'allais avoir besoin du permis... Du coup, j'ai passé le permis.
8: Et comment ça s'est passé, ces premières expériences de conduite, alors, aux États-Unis ?
4: C'est absolument horrible. Déjà, je venais d'avoir le permis, et non, la première fois que j'arrive à Los Angeles, déjà, comprendre qu'il ne faut pas s'arrêter au feu rouge.
8: Mais avant, j'ai failli mourir là-bas. Ouais, parce que les feux, on va le dire, sont millions en fait, de l'intersection.
4: Exactement. Hein. On a tous failli mourir.
8: Oui.
4: Les premières expériences, ouais, je ne recommande pas d'aller conduire dans un autre pays tout de suite.
8: Et quelle conductrice vous êtes ?
4: Je suis forcément une bonne conductrice en termes de... comment on se sent dans la voiture avec moi, parce que mon mari est hyper malade, donc j'ai appris à être très fluide et très légère, parce que c'est un coup de volant et c'est compliqué, donc ça c'est sûr. Et je dirais que j'ai une conduite sportive.
8: Oui.
4: Voilà.
8: Et justement, quand vous partez en vacances en famille, c'est vous qui avez le volant?
4: Non.
8: Ou c'est votre mari?
4: Non, c'est alors quand on part en vacances, je suis vraiment l'archétype de la princess passenger. Parce que bah déjà, il est malade, donc il préfère conduire. J'ai beau lui dire, mais passe le volant, je peux conduire, ça n'arrive jamais. Et pourtant, on fait beaucoup, beaucoup, beaucoup, beaucoup, beaucoup de trajets en voiture. On part beaucoup en Italie en voiture avec ma petite Clio. la petite Clio 5. Tout le monde dans la voiture avec les valises qui débordent et c'est trop cool. Et on fait ça tous les étés.
8: Alors, il y a donc cette nouvelle chanson, Conduire, justement, dans votre discographie. Vous utilisez tout le vocabulaire de la route pour raconter une relation toxique.
4: Oui.
8: Comment est-ce qu'elle était née, cette chanson?
4: Figurez-vous que c'est la seule chanson de mon prochain album que j'ai pas écrite. C'est un garçon qui s'appelle Sam, mon co-auteur sur littéralement les trois quarts de l'album, qui m'a proposé cette chanson-là. C'est un sujet qui me touche beaucoup. Donc, quand il m'a fait écouter la chanson la première fois, j'ai trouvé ça absolument extraordinaire et que je lui ai dit, je vais la prendre. Et ça va être mon premier single. Et je suis au théâtre de septembre à janvier. Et c'est une pièce qui s'appelle 2h22, A Ghost Story. C'est un texte qui m'a retourné le bide et que je suis très fière de pouvoir interpréter et de reprendre après Lily Allen à Londres. Donc c'est...
8: Belle première expérience.
4: J'ai hâte, vraiment hâte.
8: Plein de projets donc pour Louane qui prête entre autres sa voix à Providence donc dans ce film d'animation de Philippe Rich, La fille dans les nuages, conçu par des studios d'animation
4: français
8: dont on souligne le travail. Merci beaucoup Louane, bonnes vacances.
4: Merci beaucoup à vous aussi.
0: Merci à vous de retrouver la version intégrale de cette interview en replay sur notre site internet et notre application. Il est 14h35 et si vous rejoignez Marseille en empruntant l'autoroute A7, notez qu'il y a 1,5 km de bouchon, à peine 5 minutes pour passer ce bouchon après la barrière de péage en Centre-Provence, conséquence d'un accident entre un poids lourd et un fourgon sur la voie de gauche et le terre-plein central. On reparle de vos conditions de circulation après la musique, Lady Gaga avec Ariana Grande.

0: Michael Jackson sur le 107.7, vous restez avec nous, on va parler de vos conditions de circulation dans moins de 2 minutes.
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0: Il est 14h45, bienvenue si vous nous rejoignez. Avant d'évoquer cet accident dans les Bouches-du-Rhône, nous rejoignons la région lyonnaise avec une nouvelle information pour vous qui, depuis la 46, le contournement est de Lyon, circulez en direction de Marseille et Saint-Etienne. Notez qu'un bouchon s'est formé, un bouchon d'un kilomètre et demi s'est formé à partir du kilomètre 40. Il débute juste avant Saint-Priest-Bélair. Vous comptez environ 5 minutes pour passer ce bouchon. À Lyon, il y a aussi des petits ralentissements, hein. Entre 5 et 10 minutes d'attente aux entrées du tunnel de Fourvière. Bien plus au sud, vous circulez sur l'autoroute à sa direction Marseille. Il y a cet accident en cours après la barrière de péage de l'Anson de Provence. Il s'est produit au niveau du kilomètre 247. Deux véhicules impliqués, il y a un poids lourd et puis un fourgon tractant une remorque. Ces deux véhicules sont sur la voie de gauche et en partie sur les glissières de sécurité du terre-plein central. Ça veut dire que ça risque de prendre un certain temps pour pouvoir les dégager avant de les évacuer. En attendant, votre circulation s'écoule seulement sur la voie de droite. 1,5 km de bouchon, on est à moins de 5 minutes, ceci dit, pour passer ce bouchon qui débute au kilomètre 247. Après avoir évoqué la situation dans les Bouches-du-Rhône, nous rejoignons la région de Montpellier. Un obstacle sur l'autoroute qui dessert Montpellier, la 709, direction Nîmes. Des morceaux divers sur la voie de droite après Montpellier-Ouest. C'est la sortie numéro 31 et c'est au kilomètre 15. On a fait le tour, pas d'autres perturbations. À partir de 15h, de nouveaux copilotes pour vous accompagner. Et d'ici là, nous voyageons en musique Beats International ou encore Jack et Carla. 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

Jack et Carla, il est 14h52 et un accident est en cours dans les Bouches-du-Rhône et en direction de Marseille sur l'autoroute A7 après la barre de péage dans le centre de Provence. Les deux véhicules, un fourgon tractant, une remorque et le poids lourd sont sur la voie de gauche, et le terre-plein central. Vous ne roulez que sur la voie droite, 1,5 km de bouchon, moins de 10 minutes, ceci dit, pour passer ce bouchon. Et puis attention, si vous empruntez la 54 direction Nîmes, un accident s'est produit après la barrière de péage de Saint-Martin-de-Croix, kilomètre 49, une voiture, a priori. Plus d'informations dans les prochaines minutes. Pour aller jusqu'au bout de l'heure, les Maroon 5 ou encore le bruit de l'autre.

0: Le très discret groupe Le Bruit de l'Autre avec King Kong. Merci de faire la route avec nous. Toujours un petit bouchon à traverser en direction de Marseille sur l'autoroute A7 à cause d'un accident après la barrière de péage de l'Anson de Provence. Sachez que l'infotrafic revient dans 2 minutes et avec un nouveau copilote. Ce sera après le tour de l'actualité, après la météo également. Je vous souhaite de bonnes vacances et une très bonne route avec le 107.7. Il est 15h.
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2: Bonjour à tous. Il est soupçonné d'avoir été le rabatteur du pédocriminel Jeffrey Epstein. Daniel Siad a été retrouvé mort à son domicile dans les Hauts-de-Seine. Le sexagénaire a été visé par 5 plaintes pour viol et agression sexuelle. Une autopsie est en cours pour déterminer les circonstances de sa mort. Monique Barbu reste finalement au gouvernement à la demande d'Emmanuel Macron. Un revirement inattendu alors que la ministre de la Transition écologique avait annoncé sa démission en début de matinée. Elle dénonçait le fait que le gouvernement avait empêché le débat autour de la suppression de 2 mesures pour réintroduire des pesticides dans la loi d'urgence agricole, loi qui a été adoptée hier soir à l'Assemblée nationale. Le feu n'est toujours pas fixé dans le Var à Pontevès. L'incendie qui s'est déclaré hier midi a parcouru 2550 hectares. 1 millier de sapeurs-pompiers sont mobilisés. 500 personnes ont été évacuées, une trentaine de maisons touchées par le feu. Par ailleurs, le Gard, le Vaucluse et les Bouches-du-Rhône sont en alerte rouge pour le risque d'incendie ce mercredi. Une effroyable découverte. Jeudi dernier, une 12aine d'enfants enfermés dans le noir au sous-sol d'une maison dans l'Essonne ont été découverts au cours d'un contrôle par des agents de la protection infantile. Cette structure n'était autorisée à accueillir que 4 enfants. Elle était gérée par 2 assistantes maternelles, dont l'une qui avait perdu son agrément depuis 2021. Elles ont été placées en garde à vue. Dans l'actualité également, ces notes sont reconnaissables entre 1000. Le musicien de jazz américain Plas Johnson est mort le 15 juillet dernier à l'âge de 94 ans. Il avait interprété la partition au saxophone du célèbre thème musical de la Panthère Rose. Et puis la guerre au Moyen-Orient, l'armée jordanienne annonce avoir intercepté 4 missiles en provenance d'Iran. Elle précise que 2 autres sont tombés dans des zones inhabitées. Ils n'ont pas fait de victimes ni causé de dégâts. Cette nuit, les États-Unis ont de nouveau bombardé l'Iran. Les cours du pétrole poursuivent leur hausse. Le baril de Brent est passé au-dessus des $95 pour la première fois depuis près de 6 semaines à cause du regain de tension au Moyen-Orient. Il est 15h02. C'est la fin de ce flash. L'infotrafic revient dans un instant, juste après un point sur la météo.
3: Merci Florence. La météo avec un ciel qui reste largement dégagé, à peine voilé par des nuages d'altitude. Le Mistral reste sensible sur le couloir rhodanien autour de 50 km/h. En rafale, risque incendie majeur. Vaucluse, Gard et Bouches-du-Rhône sont en vigilance rouge. Feu de forêt. Je vous rappelle qu'il ne faut pas jeter de mégots de cigarettes par la fenêtre de votre véhicule. Un seul mégot peut mettre le feu à plusieurs hectares de végétation en bordure d'autoroute. Donc vous arrêtez pour marquer la pause sur cigarette sur une aire de repos, une aire de service. Demain, côté ciel, sur la moitié sud, un soleil qui dominera sans partage. Le Mistral restera en vallée du Rhône établi à 50-60 km/h. Le vent d'ouest soufflera également sur le littoral varois à 70 km/h demain après-midi. Au lever du jour, le thermomètre affichera 15 à 20 degrés en général au sud, jusqu'à 23 en bord de Méditerranée. Et puis les maximales sur le sud-est, il fera demain après-midi 31 à Lyon, 32 à Valence, 34 à Perpignan, 35 à Marseille, 36 à Montpellier.
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3: Et on revient sur toutes vos conditions de circulation et notamment ce bouchon consécutif à un accident au nord de Marseille. Vous êtes sur la 7 en direction de la cité phocéenne. 10 minutes de bouchon après la jonction à 7 à 8 du côté donc de ce secteur, car en tête de cette difficulté sur un petit peu plus d'un kilomètre, vous avez eh bien un fourgon et un poids lourd accidenté, fourgon qui tractait un compresseur, donc qui sont accidentés sur voie de gauche terre-plein central, ce qui nous donne que la voie de droite pour circuler depuis le début de l'événement, depuis pratiquement une heure maintenant. Sachez que les opérations de dépannage ont débuté, notamment la camionnette qui tractait un compresseur. Eh bien, le compresseur a été chargé sur le dépanneur. Ensuite, il faudra évacuer la fourgonnette, puis enfin réaligner le poids lourd qui est en portefeuille dans l'axe sur la voie de gauche avant de pouvoir l'évacuer. Donc, les opérations de dépannage qui risquent de durer un petit moment dans ce secteur. Donc, pour l'instant, que la voie de droite au nord de Marseille pour passer à partir du kilomètre 247, ce qui crée 5-10 minutes de bouchon à l'arrière. À l'heure le reste du trafic au-delà de cette zone. Sachez que sur le reste de la Provence, globalement, le trafic est fluide. Il y a quand même une zone d'accident signalée du côté de Saint-Martin-de-Crau pour vous qui circulez à l'ouest de Salon de Provence sur la 54 en direction de Nîmes et de Montpellier, au kilomètre 49. Pas plus d'infos pour le moment après la barrière de péage de Saint-Martin, au kilomètre donc 49. Le patrouilleur est en route. Plus à l'ouest, si vous circulez en ce moment du côté de l'Occitanie, eh ben, pas de soucis particuliers cet après-midi, c'est plutôt une bonne nouvelle. Puis si vous êtes côté Vallée du Rhône, sur la 7 en direction de Lyon, nord d'Avignon, après Bolène, la sortie 19, un véhicule peut vous gêner sur les voies au kilomètre 125, et puis beaucoup plus au nord de Valence, toujours sur la 7 en direction de Lyon, vous avez des morceaux de pneus sur la chaussée repérés après Talarmitage, la sortie 13, au kilomètre 32. Enfin, on termine avec un mot sur l'agglomération lyonnaise, un petit peu de trafic. En ce moment, en particulier, si vous êtes de part et d'autre du tunnel sous Fourvière, sur la métropolitaine au-delà du réseau Vinci Autoroute, 5-10 minutes de bouchon, tout comme à Saint-Priest, depuis la 43 ou la rocade est lyonnaise, pour aller en direction de Marseille et Saint-Etienne, avec là aussi un bon kilomètre de bouchon au programme.
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La route avec Katsai et Pinky Up sur le 107.7. Très bon voyage, bon après-midi à toutes et à tous. Je vous rappelle qu'il y a un bouchon qui vous concerne au nord de Marseille, hein, sur l'A7. Vous avez passé la barrière de l'Anson de Provence. Vous choisissez la direction de Marseille, non la direction d'Aix-en-Provence. Eh bien, vous allez patienter un petit peu, 5-10 minutes, hein, dans un bouchon d'un kilomètre. Conséquence en tête d'un accident en cours avec les dépanneurs qui interviennent, un poids lourd et une camionnette tractant un compresseur qui sont accidentés sur la voie de gauche et le terre-plein central. Vous ne passez que sur la voie de droite. Christophe Maé en musique avant le prochain point trafic de 15h15.

0: Le Vauclusien Christophe Mahé à l'instant sur le 107.7. Restez avec nous, l'infotrafic revient dans quelques secondes.
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2: On revient sur l'état du trafic cet après-midi avec un trafic qui est dense, notamment du côté de Marseille, avec un bouchon de 2 km. Il va vous falloir 5-10 minutes pour le traverser. Ça n'a pas trop évolué depuis tout à l'heure. Si vous quittez donc la barrière de l'Anson de Provence et vous engagez sur la 7 en direction de Marseille, juste après la jonction à 7 à 8, vous avez un accident qui est toujours en cours. Hein, à l'origine, un fourgon tractant un compresseur accidenté sur voie de gauche et terre-plein central, avec également un poids lourd impliqué, poids lourd qui est en train d'être remis dans l'axe pour pouvoir être évacué. Donc pour l'instant, vous ne passez toujours que sur la voie la plus à droite, au kilomètre 247. C'est votre repère en ce moment sur cet axe A7 en direction de Marseille. Du coup, derrière 2 km, 5 à 10 minutes pour passer la zone. Le reste du trafic, au-delà de ce secteur, un petit peu plus au nord, toujours entre la Provence et la Camargue, vous avez sur la 54 en direction de Nîmes et Montpellier, après la barrière de péage de Saint-Martin-de-Crau, une voiture, un poids lourd accidenté sur la bande arrêt d'urgence avec le dépanneur qui est arrivé sur place en protection. Ailleurs, autour de la Méditerranée, côté Occitanie, en Roussillon, si vous arrivez d'Espagne, notez qu'il y a des obstacles qui peuvent vous gêner sur les voies, à la hauteur d'un véhicule arrêté sur la bande d'arrêt d'urgence, des morceaux de pneus sur la chaussée au kilomètre 264 après la barrière du Boulou au sud de Perpignan, en direction de Lyon sur cet axe A9. Donc anticipez, ailleurs ça se passe plutôt bien. Et puis si vous êtes plus au nord, en Auvergne-Rhône-Alpes, rappelez-vous qu'il reste des événements le long de votre parcours, et en particulier une zone d'obstacles sur l'A46, contournement est de Lyon, en direction de Marseille et Saint-Étienne, après Saint-Symphorien-d'Ozon, la sortie 15 au kilomètre 53. Et puis si vous êtes dans ce secteur de la 46, il y a un petit peu de trafic, hein, si vous arrivez de la 43 de la rocade est lyonnaise, toujours en direction de Marseille et Saint-Étienne, avec 5 minutes de bouchon à Saint-Priest, tout comme de part et d'autre du tunnel sous Fourvière. Plus au sud, si vous êtes en vallée du Rhône en transit en ce moment, en direction de Marseille, en direction de Lyon, trafic est parfois un petit peu dense, ça peut provoquer quelques à-coups, hein, ça et là, mais globalement quand même, ça se passe plutôt bien. Vous êtes quand même nombreux sur les trois voies, donc respectez les distances de sécurité, ne roulez pas constamment sur la voie du milieu, hein, bien sûr. En France, sur autoroute, on roule à droite. Une fois qu'on dépasse, on se sert de la voie du milieu, de la voie de gauche, mais une fois que c'est fait, une fois qu'on a dépassé, on se rabat sur la voie de droite, ce qui n'est pas réservé aux poids lourds ni aux véhicules lents. C'est toujours bon de le rappeler. Allez, la route ensemble et en musique pour aller jusqu'à 15h30. Angèle, Pras ou encore Trinix. Bon après-midi à toutes et à tous avec le 107.7.

La route avec Pras, Ghetto Superstar sur le 107.7, retour au trafic, confirmation d'un accident sur l'autoroute A7, vous circulez en direction de Lyon, au nord de Montélimar, après la sortie 17, Montélimar Nord, Solce-sur-Rhône. Vous avez plusieurs véhicules arrêtés, les gendarmes sont sur place, au kilomètre 102 sur la partie droite de la chaussée, restez bien sur la partie gauche, kilomètre 102, c'est votre repère à l'heure actuelle sur cet axe A7. On revient sur cette information, comme sur l'ensemble de vos conditions de circulation, dans moins de 3 minutes après Trinix.

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1: Des accidents le long de votre parcours, notamment en Vallée du Rhône, pour vous qui circulez sur la 7 au nord de Montélimar en direction de Lyon après la sortie à 17 de Montélimar Nord. Solce-sur-Rhône, vous avez une voiture tractant, une remorque ainsi que deux poids lourds immobilisés sur la partie droite de la chaussée au kilomètre 102. Restez bien sur la partie la plus à gauche pour passer la zone avant de continuer votre route sur donc cette bretelle qui permet de rejoindre en fait l'autoroute depuis cette entrée, de vous insérer sur l'autoroute depuis cette entrée Montélimar Nord, Solce-sur-Rhône à l'entrée numéro 17. Donc anticipez bien, notamment si vous arrivez du réseau secondaire et que vous empruntez cette entrée, puisque la bretelle est forcément plus réduite avec des véhicules arrêtés. Les gendarmes sont présents sur place. Ailleurs, sur la vallée du Rhône, alors le trafic est parfois dense sur les trois voies, mais il n'y a pas de difficultés majeures, en tout cas pas de ralentissement ou de bouchons significatifs sur l'intégralité de la zone. Si vous circulez beaucoup plus au sud, du côté de la Provence, d'abord à Saint-Martin-de-Crouy en direction d'Arles et de Nîmes, sur l'autoroute A54, il y avait deux voitures accidentées. Tout est rentré dans l'ordre, retour à la normale, le kilomètre 49. En revanche, il y a toujours un dépannage d'un poids lourd et d'un fourgon accidenté au nord de Marseille, sur la 7 en direction de la cité phocéenne, kilomètre 247 après la jonction A7 à 8. Vous avez toujours derrière 2 km de bouchons, 5-10 minutes pour passer la zone, puisque vous ne passez que sur la voie de droite, la voie de gauche étant neutralisée pour les besoins du dépanneur qui continue d'intervenir pour tout simplement remettre dans l'axe le poids lourd et pour pouvoir l'évacuer. Donc des opérations qui sont un petit peu délicates. C'est pour ça que donc la voie de gauche reste neutralisée. Vous ne passez que sur la voie de droite à l'heure actuelle. Pour le reste, au-delà de ces considérations, côté Provence, en cœur de la vallée du Rhône, en Occitanie, rien à signaler. Puis en Auvergne-Rhône-Alpes, un trafic qui peut être un petit peu soutenu pour vous qui circulez notamment à Lyon, à l'est de Lyon, sur la 46, contournement est de la ville, en arrivant de la 43 ou de la rocade est lyonnaise. Il y a 5-10 minutes de bouchon à Saint-Priest en direction de Marseille et Saint-Étienne. Et puis 5-10 minutes également de part et d'autre du tunnel sous Fourvière sur les métropolitaines, au-delà du réseau Vinci Autoroute.
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1: Cet été, votre rendez-vous Plériplay nous fait voyager. Certaines séries transforment les villes en véritables cartes postales et donnent envie de boucler ses valises sur le champ. Dans un instant, direction New York avec une série culte des années 90, Sex and the City. Ce sera juste après Saint-Germain.

0: La route avec Saint-Germain à l'instant sur le 107.7 avec une voiture tractant une remorque accidentée au cœur de la vallée du Rhône. Vous êtes sur la 7 en direction de Lyon dans la bretelle d'entrée de Montélimar-Nord-Solce-sur-Rhône, l'entrée numéro 17. Les gendarmes sont sur place. Kilomètre 102, restez bien sur la partie gauche de la chaussée. Puis toujours en Provence, 10 minutes de bouchon pour passer une zone où un accident est en cours impliquant un poids lourd et un fourgon. Sur voie de gauche et terre-plein central, vous ne passez que sur la voie de droite, kilomètre 247 de cet axe A7, juste avant d'arriver sur le secteur de Rognac et de Vitrolles. On en reparle dans quelques minutes. Prochain point trafic complet à 15h45. Promis, direction New York à présent. Mathilde Ferrière nous emmène dans l'univers de la série culte Sex and the City, qui a fait de Manhattan l'un des décors les plus emblématiques du petit écran.
1: Sex and the City, c'est l'histoire de Carrie, Miranda, Charlotte et Samantha, quatre amies new-yorkaises qui partagent leur vie, leurs amours et leurs questionnements au cœur de Manhattan.
2: Alors, il est bien évident que moi, je finirai par trouver le bonheur, alors que Big, lui, finira sa vie vieux et seul, et je le plains. Ouais, vraiment, j'ai de la peine pour lui.
3: Salut.
4: Comment ça va, bébé?
3: Quoi de neuf à Napa?
4: J'ai mis la maison en vente. Attention, New York.
1: Bienvenue à New York. Avenue animée, terrasse branchée, vitrine élégante et nuit qui ne s'arrête jamais.
5: Il n'y a rien de plus beau qu'un été à New York. Avec ses chaudes journées et ses soirées encore plus chaudes. Il y a toujours quelque chose d'inattendu au détour d'une rue.
1: Entre brunch, soirée mondaine et balade dans les rues de la ville, la série transforme la Big Apple en véritable carte postale urbaine, symbole de liberté, de mode et d'effervescence.
2: Carrie, tu as des nouvelles d'Aidan?
3: Oui, j'ai reçu une carte postale aujourd'hui.
2: Super, il t'a écrit quoi?
3: Rien.
2: J'ai de la pitié pour Big. Je t'assure que c'est vrai, parce que en réfléchissant bien à tout ça, j'ai fait la meilleure chose qui lui soit jamais arrivée.
1: Diffusée à travers le monde, la série a marqué toute une génération et a contribué à façonner l'image d'un New York vibrant et accessible. Sex and the City, à découvrir, à redécouvrir, par exemple sur Canal+.
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0: La route avec Alain Souchon, restez avec nous. Dans moins d'une minute, un nouveau point trafic complet arrive sur Radio Vinci Autoroute.
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0: L'infotrafic de retour sur le quart sud-est du pays cet après-midi avec quelques accidents au programme le long de votre parcours. Plusieurs événements le long de votre parcours et notamment une zone d'accident. Vous êtes à l'est de Montpellier, à l'est de la métropole sur la 709 en direction de Nîmes. Vous sortez à Vendargues, la sortie 28. Il y a un véhicule accidenté dans cette sortie. Pas plus d'infos. Pour le moment, les services de sécurité se rendent sur place. Plus à l'ouest, notez que vous ne passez que sur deux voies au lieu de trois habituellement après Montpellier. Après la ville de Sète, à la sortie 33 sur la 9 en direction de Barcelone suite à un poids lourd en panne. Patrouilleur est sur place, kilomètre 134. Le dépanneur est attendu également sur les lieux. Puis encore plus à l'ouest, si vous circulez plutôt dans la région de Béziers, il y a un obstacle repéré sur la chaussée, sur la 9 en direction de Barcelone, après la jonction avec l'autoroute A75, au kilomètre 164. Pour le reste, sur le trafic en ce qui concerne l'Occitanie, il n'y aura pas d'autres difficultés, si ce n'est la présence là aussi d'un dépanneur au niveau d'un poids lourd en panne sur voie de droite, kilomètre 264 sur la 9 en direction de Lyon après la barrière du Boulou au sud de Perpignan. Là aussi, vous ne passez que sur les voies les plus à gauche. En ce qui concerne le trafic en vallée du Rhône, rappelez-vous qu'il y a toujours cet accident en cours sur la bretelle qui permet de rejoindre l'autoroute A7 en direction de Lyon au niveau Montélimar-Nord, Solse sur Rhône, entrée 17. Les gendarmes sont sur place, des dépanneurs viennent d'arriver pour prendre en charge la voiture qui tractait une remorque. Et puis, ça se passe au kilomètre 102 après la sortie numéro 17. Et puis, si vous êtes plus au nord, rappelez-vous là aussi que le trafic reste soutenu en région lyonnaise en particulier. Si vous êtes au sud de Lyon, vous arrivez de Saint-Etienne sur la 47 au-delà du réseau Vinci Autoroute. Il y a 5 minutes de bouchon suite à un véhicule en panne à Givors. Et puis plus à l'est, côté A46, 5 minutes aussi depuis la 43 la rocade est lyonnaise pour aller en direction de Marseille et Saint-Etienne. Et puis au centre de Lyon, là aussi pas plus de 10 minutes pour passer les métropolitaines au-delà du réseau Vinci Autoroute et pour traverser le fameux tunnel sous Fourvière. Allez, la route ensemble et surtout en musique pour continuer le voyage. Et du bon monde hein, pour ce prochain quart d'heure. Calvin Harris, tiens, se prépare dans un instant tout de suite. C'est Mentissa, la chanson d'amour. Bonnes vacances avec Radio Vinci Autoroute.

Calvin Harris avec Blame, avec John Newman sur ce titre. Retour au trafic dans quelques minutes. 15h53, 5-10 minutes de bouchon au nord de Marseille à cause d'un accident sur voie de gauche, terre-plein central entre un fourgon et un poids lourd. Kilomètre 247 après la jonction à 7 à 8. Vous mettez quelques minutes pour passer cette zone puisque vous ne passez plus que sur la voie de droite. Avant de repartir en musique et terminer l'heure avec Vanessa Paradis et Galaï Chéri, je vous rappelle qu'à Lyon, à partir de 21h ce soir, au plus tard jusqu'à 6h du matin, les bretelles de bifurcation qui permettent de passer de l'autoroute A7 direction Paris et de la 46 direction Marseille à la 47 pour poursuivre en direction de Saint-Etienne seront fermées pour des travaux au-delà du réseau Vinci Autoroute. Et puis toujours à Lyon, hein, à partir de 21h jusqu'à 5h cette fois demain, la bifurcation qui permet de passer de la 46 direction Paris à la 43 direction Lyon sera fermée aussi pour des travaux toujours au-delà du réseau Vinci Autoroute. Vanessa Paradis, les épines du cœur pour accompagner votre route cet après-midi.

0: Le souvenir d'Igala et Chéri avec Save Tonight sur le 107.7. Restez avec nous, bien sûr. L'état du trafic, ça revient dans deux minutes à présent, juste après le rappel de l'actualité avec la rédaction. 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
2: Bonjour à tous, c'était un bilan très attendu. Pendant la vague de chaleur du mois de juin, une surmortalité sans précédent depuis la canicule de 2003, c'est ce que fait valoir Santé publique France. Un total de 5764 morts en excès a été enregistré dans les départements concernés par des records de température historique du 17 juin au 2 juillet dernier. À ce stade, il s'agit simplement d'un calcul des décès supplémentaires par rapport à la mortalité observée l'an dernier à la même période. Ce bond de la mortalité ne peut pas encore être imputée avec certitude à la canicule. Une météo qui a accentué la sécheresse des sols depuis le début de l'été. Les incendies se multiplient dans l'Hexagone. Dernier en date dans le Var, sur la commune de Pontevès. Plus d'un millier de pompiers toujours mobilisés sur place. Le feu est désormais contenu, mais plusieurs foyers actifs sont encore alimentés par un vent de sud-est. Des incendies qui ont fait 2 victimes hier. 2 pompiers ont perdu la vie en Gironde en luttant contre un feu près de l'aéroport de Bordeaux. Le ministre de l'Intérieur doit arriver sur place en fin de journée. Jean-Luc Mélenchon estime qu'une commission d'enquête parlementaire transpartisane sur l'affaire Epstein est plus que jamais indispensable après la mort de Daniel Syad. C'était le rabatteur présumé de femmes pour le pédocriminel américain Jeffrey Epstein. Son corps a été retrouvé à son domicile dans les Hauts-de-Seine. Le candidat insoumis à la présidentielle appelle à faire toute la vérité sur cette affaire. Le sport, le feuilleton se poursuit pour le club bordelais après l'annonce de la Direction nationale de contrôle de gestion le 15 juillet dernier d'exclure les Girondins de Bordeaux des compétitions nationales la saison prochaine. Le club a décidé de faire appel, il annonce sur X, une exclusion synonyme de relégation en Régional 1 pour l'ancien club de Ligue 1. Et puis au lendemain de la victoire impressionnante de Remco Evenepoel sur le contre-la-montre, le peloton retrouve les routes de plaine entre Chambéry et Voiron. La 17e étape du Tour de France est en cours, il reste environ 70 km. Les sprinteurs ont une nouvelle occasion de se disputer la victoire. Il est 16h02, c'est la fin de ce flash, l'infotrafic revient dans quelques secondes, juste après un point sur la météo.
0: Merci Florence. La météo, le ciel qui reste largement dégagé, à peine voilé par endroits de nuages d'altitude. Le Mistral souffle dans le couloir rhodanien à 50 km/h. Risque incendie majeur à Vaucluse, Gare et Bouches-du-Rhône sont en vigilance rouge. Feu de forêt demain sur la moitié sud du pays. Le soleil dominera encore sans partage. Le Mistral restera établi autour de 60 km/h en vallée du Rhône. Au lever du jour, le thermomètre affichera 15 à 20 degrés sur la moitié sud jusqu'à 23 sur le littoral méditerranéen. L'après-midi sur le sud-est, il fera 31 à Lyon, 32 à Valence, 34 à Perpignan, 35 à Marseille, 36 à Montpellier.
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0: 16h passées de 3 minutes, l'état du trafic avec des accidents au programme le long de votre parcours qui génèrent des bouchons, en particulier si vous êtes au nord de Marseille, sur l'autoroute A7 en direction de Rognac, Vitrolles et du centre de la cité phocéenne, avec 5-10 minutes toujours de bouchons pour passer un petit peu plus de 2 km de retenue. Conséquence en tête au kilomètre 247 sur voie de gauche d'un accident impliquant à l'origine, depuis le début d'après-midi, une camionnette et un poids lourd toujours en train d'être dépalé sur cette voie de gauche. Vous ne passez que sur la voie de droite à l'heure actuelle, kilomètre 247, ce qui explique le bouchon derrière. Une fois passé cette zone, ça se passera bien pour rejoindre Marseille, même si ça ralentira un petit peu au nord de la cité phocéenne sur la 7 et la 55, pour rejoindre la Joliette ou le secteur du Vieux-Port. Vous aurez 10 minutes de bouchon à chaque fois sur ces deux axes au-delà du réseau Vinci Autoroute. Le reste du trafic, plus à l'ouest, si vous êtes en Occitanie, avec plusieurs infos au programme le long de votre voyage, notamment un accident sur la 709, l'axe de desserte de l'agglomération de Montpellier en direction de Nîmes. Alors déjà, avant d'arriver à Vendargues, du côté de Montpellier Est, ça ralentit sur la voie de droite pour rejoindre le réseau secondaire au niveau de la sortie 29, et puis à Vendargues donc il y a une voiture qui est accidentée sur la bande d'arrêt d'urgence au niveau de cette bretelle de sortie, avec le patrouilleur qui est arrivé sur place en protection. Plus à l'ouest, rappelez-vous qu'il y a un poids lourd qui gêne sur voie de droite, immobilisé en panne. Le dépanneur intervient au kilomètre 134 après la ville de 7, la sortie 33. Le patrouille est en protection, vous ne passez que sur les deux voies les plus à gauche. Puis 30 km plus loin, au kilomètre 164, toujours en direction de Barcelone. Sur cet axe A9, vous avez des obstacles sur les voies après la jonction de Béziers avec l'autoroute A75. Et puis, autre poids lourd qui est en train d'être dépanné. Cette fois, ça se passe au sud de Perpignan, sur la 9 en direction de Lyon, après le boulot, la sortie 43, au kilomètre 264. Vous ne passez là aussi que sur les voies les plus à gauche. On termine ce point trafic avec le trafic en Auvergne-Rhône-Alpes, Globalement, ça se passe quand même bien. Ça peut être un petit peu dense entre Valence et Orange dans les deux sens, mais il n'y a pas de grosses difficultés, de grosses perturbations. Ça peut ralentir, ça peut freiner ponctuellement. Quand même, notez que plus au nord, si vous êtes du côté de la région lyonnaise, il n'y a pas plus de 10 minutes pour passer les principaux ralentissements et bouchons. Que ça soit à l'est de Lyon sur la 46 à Saint-Priest, direction Marseille-Saint-Etienne, également depuis la 46 vers la 47, depuis Commune et Vergivore, direction là aussi la région stéphanoise. Et puis, sinon, sur le tunnel, à l'entrée du tunnel sous Fourvière dans les deux sens, là aussi, 5 à 10 minutes de ralentissement, quel que soit le sens de circulation au centre de Lyon, au-delà du réseau Vinci Autoroute.
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1: L'infotrafic qui commence avec une information prioritaire à votre sécurité.
0: Alerte, véhicule à contresens.
1: Un véhicule est signalé roulant à contresens, vous êtes concerné sur l'axe 9, l'axe Orange-Espagne, entre la ville de Sète, la sortie 33, et Béziers-Ouest, la sortie 36. On élargit un petit peu le spectre sur cet axe, et quel que soit votre sens de circulation, un véhicule se déplacerait sur les mêmes voies que vous, mais qui arriverait face à vous. Soyez extrêmement vigilant, quel que soit votre sens de circulation. Les services de sécurité sont alertés, et par mesure de sécurité, certains péages ont été fermés sur la 75, notamment au niveau de la barrière de péage de Béziers-Cabrial, tout comme au niveau de l'entrée Béziers-Ouest, à l'entrée 36, impossible de rejoindre l'axe A9. Pour l'instant, en attendant la fin d'intervention des services de sécurité et des forces de l'ordre qui sont en train de sillonner le secteur. Ailleurs, sur l'Occitanie, si vous circulez en ce moment du côté justement de l'autoroute A9 en direction de Barcelone, kilomètre 164.

0: Des obstacles ont été vus sur la chaussée, des morceaux de pneus, le patrouilleur va aller les ramasser. Si vous arrivez d'Espagne, au sud de Perpignan, au niveau de la barrière, après même la barrière de péage du Boulou, vous avez un poilu en panne sur voie de droite, dépannage en cours, vous ne passez que sur les voies les plus à gauche, kilomètre 264. Si vous circulez en ce moment du côté de l'autoroute A9 en direction de Barcelone, après la ville de Sète à l'ouest de Montpellier, notez que dépannage d'un autre poilu se poursuit sur la voie de droite, kilomètre 134, vous ne passez que sur les voies les plus à gauche. Et puis à l'est de Montpellier, sur la 709 en direction de Nîmes, au niveau de la sortie Vendargues, la sortie 28 à l'est de la métropole. Vous avez une voiture accidentée, les gendarmes et le patrouilleur sont présents sur place. Voilà pour l'Occitanie, avec pas mal d'événements le long de votre parcours. Si vous êtes plus à l'est en Provence, rappelez-vous qu'il y a 10 minutes de bouchon à traverser sur le nord de Marseille, après la barrière de péage de l'Anson de Provence. Conséquence, 2 km de bouchon, conséquence en tête d'une voie de moins pour circuler, avec à l'origine un poids lourd et un fourgon accidenté au kilomètre 247. Les véhicules ont été évacués. Restent sur place les gendarmes et notamment le patrouilleur. La voie de gauche pour l'instant reste neutralisée. Vous ne passez que sur la voie de droite, ce qui explique ce bouchon qui a peu évolué depuis le dernier quart d'heure. Et puis si vous êtes de l'autre côté de la vallée du Rhône, vous circulez en région lyonnaise, 10 minutes de bouchon maximum pour passer les difficultés habituelles en ville. Du côté de l'agglomération lyonnaise, dans le secteur de Givors, depuis la 46 vers la 47, à Communé aussi, du côté de Saint-Priest sur la 46 dans les deux sens, et puis de part et d'autre du tunnel sous Fourvière sur les métropolitaines, au-delà du réseau Vinci Autoroute. On termine ce point trafic avec le rappel de cette information prioritaire à votre sécurité.
1: Alerte. Véhicule à contresens.
0: Vous circulez sur l'autoroute A9 Lax Orange Espagne avec un véhicule qui est signalé roulant à contresens. Vous êtes concerné entre la ville de Sète, la sortie 33, et Béziers Ouest, la sortie numéro 36. Véhicule qui se déplacerait sur les mêmes voies que vous, mais qui arriverait face à vous, donc soyez extrêmement vigilant, quel que soit votre sens de circulation. Avec certains péages qui ont été fermés en attendant l'intervention des forces de l'ordre, notamment la barrière de péage de Béziers-Cabriel, si vous n'allez pas plus loin que le secteur de Béziers, vous ne pouvez pas, depuis la 75, vous engager sur la 9 pour l'instant en tout cas. Il faut patienter, tout comme au niveau de l'entrée Béziers Ouest, l'entrée numéro 36. Dans un instant, la première partie de votre guide de vacances, direction Nîmes pour découvrir la nouvelle exposition du musée de la Romanité, puis Lyon pour des ateliers nature au parc de la Tête d'Or, enfin cap sur l'Auvergne et le château de Murol pour des visites thématiques. Rendez-vous juste après Manon Lisa.

0: Manon Lisa et le petit pêcheur sur le 107.7. Retour au trafic et priorité à votre sécurité en Occitanie.
1: Alerte. Véhicule à contresens.
0: Un véhicule est signalé roulant à contresens. Vous êtes concerné sur l'axe A9, l'axe Orange-Espagne, précisément entre la ville de Sète à la sortie 33 et Béziers-Ouest à la sortie 36, avec un véhicule qui se déplacerait sur les mêmes voies que vous, mais qui arriverait face à vous. Soyez extrêmement vigilants, quel que soit votre centre de circulation. Nous, ne doublez pas le véhicule qui vous précède pour ne pas vous mettre en danger. Les forces de l'ordre et les services de sécurité de l'autoroute sont en train de sillonner le secteur. Par mesure de sécurité, certaines entrées d'autoroute sont fermées, notamment au niveau du péage de Béziers-Ouest à l'entrée numéro 36, tout comme au niveau de la barrière de péage de Béziers-Cabrial. Si vous patientez ou qui arrivez de l'Odève, de Millau et de Clermont-Ferrand pour, depuis la 75, vous rendre sur l'autoroute A9, le temps des vérifications d'usage. Direction Nîmes pour débuter votre guide de vacances. Quentin Lachaise nous y attend.
2: La nouvelle exposition temporaire du musée de la Romanité de Nîmes vous plonge dans l'art chez les Romains, mais un art qui n'est pas seulement là pour le côté esthétique. Les œuvres présentées et issues des collections du Louvre ne sont pas seulement belles, elles ont une fonction. Nicolas Delarquier, le conservateur en chef du musée.
3: Une des choses qui a vraiment guidé notre sélection des œuvres, c'est de pouvoir proposer vraiment l'approche la plus variée. Donc il y a à la fois bien sûr de la statue, des bustes, mais on a également des sarcophages, on a également des reliefs historiques, on a des petits objets qui correspondent plutôt à des objets du quotidien. On a vraiment essayé d'aller de brosser au plus large tout ce que la culture romaine avait pu produire en termes d'art.
2: L'exposition « L'art romain du Louvre, un monde d'images » est à voir jusqu'en janvier. Le musée de la Romanité de Nîmes est accessible depuis la 9 et la 54, sortie Nîmes-Ouest numéro 25. À Lyon, tout au long du mois de juillet et tous les jours de la semaine, participez aux ateliers proposés au parc de la Tête d'Or pour vos enfants. Il y en a pour tous les âges, des plus jeunes jusqu'aux ados. Vous pourrez en savoir plus sur l'histoire des lieux, sur les plantes que l'on y trouve, mais aussi créer son petit enclos ou alors une haie sèche. Pensez à bien vous inscrire. Et puis nous allons en Auvergne, au sud du Puy-de-Dôme. Le château de Murolles vous attend pour un voyage au temps des chevaliers. De très nombreuses visites vous sont proposées, dont certaines théâtralisées. Les vendredis et samedis, vous pourrez découvrir certains métiers de l'époque. Par exemple, frère Vincent, l'apiculteur du château, vous racontera le rôle primordial du miel et de la cire au Moyen-Âge, tandis qu'un des intendants vous parlera plutôt de médecine avec les moyens de l'époque.
0: Quentin Lachaise, la deuxième partie de votre guide de vacances arrive juste après le point circulation de 16h30. Avant de repartir en musique avec The Strumbellas, retour au trafic et priorité à votre sécurité.
1: Alerte. Véhicule à contresens.
0: Vous circulez en Occitanie sur l'autoroute A9, l'axe Orange-Espagne. Un véhicule est signalé roulant à contresens. Un véhicule qui se déplacerait sur les mêmes voies que vous, qui arriverait face à vous. Les services de sécurité et les forces de l'ordre mobilisés dans le secteur entre la ville de Sète à l'ouest de Montpellier et Béziers-Ouest à la sortie 33 et 36. Donc, par mesure de sécurité, en attendant la fin d'intervention des services de sécurité, certaines entrées ou barrières de péage ont été fermées pour vous éviter de, si c'est confirmé, de vous retrouver face à face avec ce véhicule qui se déplacerait sur les mêmes voies que vous, mais face à vous. Ça vous concerne au niveau de la barrière de péage de Béziers-Cabriel si vous arrivez de la 75, ou encore au niveau de l'entrée Béziers-Ouest à l'entrée numéro 36. Comme promis, The Strumbellas avec Tame Impala à suivre dans un instant, et puis le prochain point trafic complet, c'est à 16h30.

0: Le titre Tame Impala Dracula sur le 107.7 Mike and the Mechanics. Et puis la deuxième partie de votre guide de vacances arrive juste après le point circulation.
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0: Et l'infotrafic qui commence avec une information prioritaire à votre sécurité.
5: Alerte. Véhicule à contresens.
0: Vous circulez en Occitanie sur l'axe A9, l'axe Orange d'Espagne, avec un véhicule signalé roulant à contresens entre l'ouest de Montpellier et le secteur de Béziers, entre les sorties 33 et 36. Véhicule qui se déplacerait sur les mêmes voies que vous, qui arriverait face à vous. Soyez extrêmement vigilant, quel que soit votre sens de circulation, avec les conséquences de ce véhicule signalé à contresens. Certaines entrées aux barrières de péage qui ont été fermées. En attendant, vous patientez, donc, en attendant la fin de l'alerte, notamment au niveau de la barrière de péage de Béziers-Cabriel sur la 75, ou encore au niveau de l'entrée Béziers-Ouest à l'entrée numéro 36, avec les forces de l'ordre, les gendarmes aussi, qui sont mobilisés en plus des services de sécurité de l'autoroute dans ce secteur. Le reste du trafic, toujours en Occitanie, plus à l'ouest à Carcassonne. Si vous circulez sur la 61 direction Toulouse après Carcassonne Ouest, sortie 23, des morceaux de pneus peuvent vous gêner sur les voies. Kilomètre 306, c'est votre repère. Cette fois, vous circulez plus à l'est, et notamment si vous êtes du côté du Roussillon, vous arrivez d'Espagne, toujours le dépannage d'un poids lourd en panne sur voie de droite, vous ne passez que sur les voies les plus à gauche. Ça se passe après la barrière du Boulou au sud de Perpignan, kilomètre 264. Si vous êtes du côté de Montpellier, au niveau de la bretelle de sortie de Vendargues, à l'est de la métropole, en direction de Nîmes, la sortie 28, dépannage d'une voiture accidentée sur la bande d'arrêt d'urgence, avec dépanneur et le patrouilleur présent sur place. Donc anticipez si vous rejoignez le réseau secondaire dans cette zone. Ailleurs, et notamment si vous circulez sur la 9 en direction de Barcelone, j'apprends qu'il y a des sangles de poids lourds repérés sur les voies après Béziers Ouest, à la sortie 36, le repère le kilomètre 160. 17. Si vous êtes plus à l'est, vous circulez du côté de la Provence, eh bien ça va mieux, notamment au nord de Marseille. Plus de bouchons consécutifs à un accident qui a eu lieu en début d'après-midi après la jonction A7 à 8 en direction de Rognac et Vitrolles. Pour rejoindre Marseille, vous repassez sur deux voies et fin d'intervention des services de sécurité. Tout est rentré dans l'ordre désormais. Ailleurs, sur Marseille, c'est plus au sud que ça ralentit. Sur la 7, la 55, mais rien d'exceptionnel. 10 minutes, un quart d'heure de bouchon, notamment du côté de Septem, en direction de la Porte d'Aix. Si vous circulez au-delà de cette zone de la Provence, plus au nord, notamment si vous circulez sur l'autoroute A7, en direction de Lyon, au nord de Valence, dans la sortie Talarmitage, un poids lourd est arrêté et peut vous gêner. La sortie numéro 13, donc anticipée. Et puis, si vous êtes encore plus au nord, je vous rappelle que ça ralentit ça et là, du côté de la région lyonnaise, mais de manière assez classique, sur l'est de Lyon, à la 46 à Saint-Priest, dans les deux sens, à Comunet, au sud de Lyon, pour rejoindre Givors, direction Saint-Etienne, ou de part et d'autre du tunnel Saufourvière. Pas plus de 10 minutes de bouchon à traverser à chaque fois. Enfin, si vous êtes en Auvergne, du côté de Thiers, sur la 89, en direction de Clermont-Ferrand, après la sortie 29, kilomètre 421, des obstacles ont été vus sur la chaussée. Le patrouilleur est arrivé sur place pour les ramasser. On termine ce point trafic avec le rappel de cette information, bien sûr, prioritaire à votre sécurité en Occitanie.
5: Alerte. Véhicule à contresens.
0: Ce véhicule à contresens, toujours signalé du côté de l'autoroute A9 pour vous qui circulez en ce moment, en direction de Lyon comme en direction de Barcelone, dans les deux sens de circulation sur cet axe entre Orange et l'Espagne, précisément entre l'ouest de Montpellier et Béziers, entre les sorties 33 et 36. Un véhicule qui se déplacerait sur les mêmes voies que vous, mais qui arriverait face à vous. Vous êtes attentif, bien sûr, vous ne doublez pas le véhicule qui vous précède pour ne pas vous mettre en danger. Et également certaines entrées ou barrières de péage qui ont été abaissées en attendant la fin d'intervention, la fin de l'alerte. Notamment au niveau de la barrière de péage de Béziers-Cabriel, vous patientez depuis un petit moment, tout comme à l'entrée Béziers-Ouest, à l'entrée 36. Bon courage à vous en ce moment.
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0: Bon voyage dans un instant, la seconde partie de votre guide de vacances. Au programme, la découverte d'un musée aussi discret que passionnant à Avignon. Une halte rafraîchissante au Siquarium du Gros du Roi. Puis une escapade au safari de Pogre en Ardèche. Tout ça, donc, juste après la musique de Mike and the Mechanics.

0: À la route avec Mike and the Mechanics. Bon après-midi à toutes et à tous. 16h38, vous écoutez Radio Vinci Autoroute. Place à votre guide de vacances. La seconde partie de votre guide, direction Avignon. Pour commencer en ce moment, il n'y a pas que le festival qui mérite le détour dans la Cité des Papes, Quentin Lachaise.
1: Avignon est une ville de culture et elle regorge de petits musées à découvrir, dont le musée Voulant. Cet ancien hôtel particulier est un lieu où vous pourrez découvrir les arts décoratifs des 17e et 18e siècles. Et cet été, le musée vous propose une exposition consacrée à des artistes locaux. Odile Guichard est la conservatrice du musée.
2: Pas mal de peintures d'Eugène Martel, qui est un peintre de la Provence intérieure, de la Haute-Provence, qui va choisir, alors qu'il a fait ses études à Paris, dans l'atelier de Gustave Moreau, avec Matisse notamment. Il va décider de rentrer dans son village et de ne peindre que les gens et les scènes de la vie de son village à partir de 1898. Donc il y a une dimension un peu ethnographique dans sa peinture, mais il y a une qualité de peinture assez étonnante qui mérite le détour.
1: Le musée Voulant est situé tout près des remparts. On accède à la Cité des Papes par les sorties Avignon-le-Pontet ou Avignon-Château-Renard sur la 7, sorties numéro 23 et 24. Si vous passez vos vacances près de la mer, allez faire un tour au Siquarium du Gros du Roi, au sud de Nîmes. Entre poissons tropicaux et autres requins, vous trouverez aussi une expo consacrée aux oiseaux qui peuplent les bords de la Méditerranée. Une nouvelle manière de découvrir la vie qui nous entoure et le lien fragile entre terre, air et mer, et comprendre à quel point chaque espèce joue un rôle important dans l'histoire du vivant. Animaux toujours, mais en vallée du Rhône cette fois-ci, direction l'Ardèche, près d'Annonay, où vous pourrez vous rendre au safari de Pougre. Comme d'habitude, vous pourrez voir tous les animaux de la savane, mais cet été, vous pourrez aussi faire le circuit sur la trace des géants disparus, qui est consacré aux dinosaures. Atelier paléontologique, parcours pédagogique, cette exposition vous propose un véritable voyage dans le temps, des dinosaures jusqu'aux animaux d'aujourd'hui. Passez de très très belles vacances!
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0: La route avec Naïka à l'instant sur le 107.7 One Track Mind. Restez avec nous juste après ces quelques messages. Un nouveau point trafic complet arrive.
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0: L'infotrafic en cette fin d'après-midi dominée par une information prioritaire à votre sécurité en Occitanie.
7: Alerte. Véhicule à contresens.
0: Toujours un véhicule signalé roulant à contresens sur l'axe A9, l'axe orange Espagne à l'ouest de Montpellier, entre les sorties 33 et 37, entre la ville de Sète et Narbonne-Est. Véhicule qui a été signalé sur les voies de circulation, mais arrivant face à vous, hein, bien sûr. Donc anticipez, ne doublez pas si vous êtes déjà sur l'autoroute, le véhicule qui vous précède. Vous ne pouvez pas rentrer également sur certaines entrées d'autoroute dans l'attente de la fin de l'alerte et des vérifications d'usage et de sécurité des services, justement des forces de l'ordre et des services de sécurité de l'autoroute, notamment la barrière de péage de Béziers-Cabriel sur la 75 en venant de Lodève et Clermont-Ferrand, qui est fermée pour l'instant le temps de ces vérifications, tout comme les entrées de Béziers-Ouest, entrée 36, et Narbonne-Est, entrée numéro 37. Vous patientez avant de rejoindre l'autoroute depuis un long moment pour certains d'entre vous, depuis pratiquement une demi-heure, mais bien sûr, la zone à couvrir est large. Les zones de vérification, bien sûr, sont multiples. Donc, c'est pour ça que pour l'instant, donc, vous ne pouvez pas continuer votre route en attendant la fin d'intervention des services de sécurité et des forces de l'ordre dans cette zone entre les sorties 33 et 37 de l'autoroute A9. Ce véhicule à contresens signalé et qui vous concerne dans les deux sens. Autre information, toujours si vous êtes du côté de l'Occitanie plus à l'ouest, hein, notamment du côté de Carcassonne sur la 61 direction Toulouse, avec des morceaux de pneus repérés sur les voies, le patrouilleur vient de les ramasser, je l'apprends à l'instant, donc retour à la normale et c'est tant mieux. En revanche, si vous êtes côté Roussillon, si vous arrivez d'Espagne, toujours dépannage d'un poids lourd en cours au kilomètre 264 après la barrière du Boulou au sud de Perpignan, direction de Lyon. Ça vous concerne également. Vous devez vous décaler sur les voies les plus à gauche et puis bien plus à l'est, hein, si vous circulez sur l'autoroute A9 en direction de Lyon à l'est de Nîmes. À la hauteur de Roquemort, la sortie 22, des obstacles ont été vus sur la chaussée, le repère, le kilomètre 15. Si vous êtes plus à l'est encore, du côté de l'Occitanie, on en a fait le tour, du côté de la Provence, bah, ça se passe bien, hein, le long de votre parcours désormais, au nord de Marseille, simplement sur la 7 et la 55, les bouchons traditionnels de fin de journée en semaine, avec 10 minutes, un quart d'heure de bouchons à passer du côté de Septèmes-les-Vallons sur la 7, du côté de la Joliette sur l'autoroute A55. De l'autre côté de la vallée du Rhône, bah, ça se passe dans l'ensemble plutôt bien, déjà côté vallée du Rhône, hein, dans les deux sens. Vous êtes nombreux parfois, mais il n'y a pas de difficulté majeure devant vous, c'est bien là l'essentiel. Et puis si vous êtes en région lyonnaise, pas de changement non plus, vous avez toujours une bonne dizaine de minutes à chaque fois pour passer les bouchons sur les métropolitaines au centre de Lyon, à l'est de Lyon, également sur la 46 à Saint-Priest, direction Paris, tout comme à Comunet, direction Givors et à Saint-Étienne. On termine ce point trafic avec le rappel, évidemment, de ce pourquoi vous êtes arrêté dans certains endroits, notamment au niveau des entrées d'autoroute et au niveau d'une barrière de péage.
7: 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Véhicule à contresens.
0: Véhicule est toujours signalé à contresens à l'ouest de Montpellier sur la 9, l'axe entre Orange et l'Espagne, entre la ville de Sète, la sortie 33, et Narbonne-Est, la sortie numéro 37. Véhicule qui se déplacerait sur les mêmes voies que vous, qui arriverait face à vous, vous êtes concerné, quel que soit votre sens de circulation, et par mesure de sécurité, encore une fois, vous patientez depuis un long moment au niveau de la barrière de péage de Béziers-Cabriel. Si vous arrivez de la 75, vous ne pouvez pas rejoindre pour l'instant l'autoroute A9 et les entrées également de Béziers-Ouest et de Narbonne-Est, entrées 36 et 37, qui ont été fermées le temps des vérifications de sécurité des forces de l'ordre qui sont toujours en train de sillonner le secteur. Et la route ensemble et en musique pour continuer le voyage avec Talk Talk. Il y aura également Emma dans les prochains kilomètres ou encore Anastasia en souvenir. Tout ça pour rejoindre tranquillement bien le prochain point trafic après l'actualité de 17h avec la rédaction. Bonne route, bonne fin de journée, bonnes vacances ou bon courage si vous continuez le travail en cette fin de journée.

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0: La route avec Emma et le titre Pitié sur le 107.7. Dans un instant, nouveau point trafic complet. Je vous rappelle une des principales informations le long de votre parcours.
1: Alerte. Véhicule à contresens.
0: Ce véhicule toujours signalé à contresens sur une large portion de l'autoroute A9, l'axe orange Espagne, entre Montpellier et Narbonne, avec un véhicule qui se déplacerait toujours sur les mêmes voies que vous, qui arriverait face à vous. Des restrictions de circulation d'ailleurs ont été mises en place au niveau des entrées, notamment qui restent fermées, Béziers Ouest, Narbonne Est, au niveau de la barrière de péage de Béziers-Cabriel. C'est le temps pour les services de sécurité de vérifier qu'il n'y a effectivement pas de véhicule à contresens, et j'apprends à l'instant que l'alerte est levée, donc vous allez pouvoir reprendre votre route après une longue attente pour vous qui circulez, notamment au niveau de l'axe A75, hein, au niveau de cette barrière de Béziers-Cabriels. Vous reprenez votre route en direction de Béziers, de l'autoroute A9, même constat au niveau des entrées de Béziers-Ouest et de Narbonne-Est. Fin d'intervention des services de sécurité concernant ce véhicule qui avait été signalé à contresens. Anastasia, avant le prochain point trafic complet de 17h.

0: La route avec Anastasia et Paid My Dues pour terminer cette heure. Le retour de l'infotrafic en détail, c'est dans deux minutes après le rappel de l'actualité. 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
2: Bonjour à tous. Alors que le cours du baril de pétrole a dépassé les 95$ en raison de la reprise du conflit au Moyen-Orient, Total Energy annonce remettre en place le plafonnement sur l'essence à 1,99€ le litre dans toutes ses stations-service dans l'Hexagone. Le géant pétrolier assure aussi remettre en place le plafonnement du prix du litre du diesel à 2,25€. L'armée jordanienne a annoncé tout à l'heure avoir intercepté 4 missiles en provenance d'Iran. Elle précise que 2 autres sont tombés dans des zones inhabitées. Ils n'ont pas fait de victimes ni causé de dégâts. Cette nuit, les États-Unis ont à nouveau bombardé l'Iran. Un nouvel incendie s'est déclaré dans le Médoc, en Gironde, entre Somos et le Porge. En début d'après-midi, il a parcouru 40 hectares. Les sapeurs-pompiers sont sur place et la circulation est coupée dans ce secteur très touristique en pleine saison estivale. Des pompiers qui luttent également sur un autre incendie qui n'est toujours pas éteint dans le Var, sur la commune de Pontevès. Il a parcouru plus de 2500 hectares. Le ministre de l'Intérieur, attendu en fin de journée à Bordeaux après la mort de 2 pompiers hier dans la lutte contre un incendie près de l'aéroport. Laurent Nunez doit rencontrer ce soir les familles endeuillées du côté de Saint-Médard-en-Jalles. C'est un revirement inattendu alors que la ministre de la Transition écologique avait annoncé sa démission en début de journée. Monique Barbu reste finalement au gouvernement. À la demande d'Emmanuel Macron, elle dénonçait le fait que le gouvernement avait empêché le débat autour de la suppression de 2 mesures pour réintroduire des pesticides dans la loi d'urgence agricole. Loi qui a été adoptée hier soir à l'Assemblée nationale. Monique Barbu accepte finalement de poursuivre sa mission face à l'urgence d'agir contre les conséquences du changement climatique. Fin de citation. Le sport, il reste une dizaine de kilomètres à parcourir pour nos coureurs cyclistes du Tour de France, dont l'arrivée est prévue dans le prochain quart d'heure à Voiron. L'Irlandais Ben Healy était jusque-là en tête de cette 17e étape, suivie de près par le maillot vert Mats Pedersen. Le Belge Jasper Stuyven s'est désormais échappé à quelques kilomètres de l'arrivée. Il est 17h02, c'est la fin de ce flash. L'infotrafic revient dans un instant, juste après un point sur la météo.
0: Merci Florence. La météo avec un ciel qui reste largement dégagé cet après-midi, avec un mistral qui souffle dans le couloir rhodanien autour de 50 km/h. Risque du coup incendie majeur sur le Vaucluse, le Gard et les Bouches-du-Rhône en vigilance rouge. Feu de forêt, on le rappelle souvent en période estivale et d'autant plus quand la végétation est extrêmement sèche et qu'il y a du vent. Un seul mégot peut mettre le feu à la végétation, donc ne jetez pas votre mégot de cigarette par la fenêtre de votre véhicule. Un acte passible d'une amende de 135€. Demain, sur la moitié sud, le soleil dominera encore largement avec un mistral toujours établi autour de 50-60 km/h dans la vallée du Rhône. Les températures au lever du jour avec 15 à 20 degrés au sud, 23 près de la Méditerranée. Et puis les maximales sur le sud-est demain après-midi, 31 à Lyon, 32 à Valence, 34 à Perpignan, 35 à Marseille, 36 à Montpellier.
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0: Et on en parlait à l'instant du côté de la vallée du Rhône, un nouvel événement d'importance avec un départ de feu de végétation signalé dans le secteur de Valence sur l'autoroute A7, direction Marseille, direction Lyon. Ça vous concerne précisément kilomètre 78, départ de feu donc dans la végétation à proximité de l'autoroute A7. Peut-être déjà un dégagement de fumée important, ce qui veut dire que vous êtes concerné potentiellement dans les deux sens sur cet axe A7 en direction de Lyon, en direction de Marseille, entre donc Valence-Romans, la sortie 15, et Loriol, la sortie numéro 16, avec les services de sécurité, bien sûr, et les services de secours qui sont d'ores et déjà mobilisés sur cette zone de l'autoroute A7, avec ce dégagement de fumée constaté. Le reste du trafic au-delà de cette zone, du côté de Loriol justement, mais en direction de Lyon, il y a toujours des obstacles sur les voies au kilomètre 88 après la sortie A16, entre Montélimar et Valence. Le patrouilleur est en route pour ramasser ces obstacles. Ailleurs, sur la vallée du Rhône, pas d'autres difficultés. Plus au nord, en région lyonnaise, les bouchons classiques de fin de journée. En ce mercredi 22 juillet, sur l'agglomération, les métropolitaines au-delà du réseau Vinci Autoroute, la 46 sur le contournement est, pas plus de 10 minutes de bouchons à traverser. Beaucoup plus au sud, si vous circulez de l'autre côté de la vallée du Rhône, et notamment sur la région de Marseille, au nord de la cité phocéenne, un petit peu de monde pour accéder à Marseille par la 7, la 55, à chaque fois 10 minutes et un quart d'heure de bouchons, là aussi du côté de Septèmes-les-Vallons, l'Estac ou encore la Joliette et le Vieux-Port. Si vous êtes plus à l'ouest, en Occitanie, je vous rappelle qu'il y a plusieurs informations le long de votre parcours en direction de Lyon, à l'est de Nîmes, à la hauteur de Roquemort, la sortie sortie 22,15 km. Des obstacles ont été vus sur la chaussée. Le patrouilleur vient d'arriver sur place. Puis des véhicules en panne, notamment sur l'autoroute A9 en direction de Barcelone à l'ouest de Montpellier après la ville de Sète. À la sortie 33 km 134, vous ne passez que sur les voies les plus à gauche. Et puis dépannage de véhicules également poids lourds en panne sur la voie de droite après Carcassonne ouest sur la 61 en direction de Montpellier. Km 319, vous ne passez que sur la voie de gauche à ce niveau-là. Enfin, autre véhicule en panne, cette fois au sud de Perpignan, si vous arrivez d'Espagne, sur la 9, sur la voie de droite, au km 264. Vous ne passez que sur les deux voies les plus à gauche avec le dépanneur qui intervient aussi après la barrière de péage du Boulou au sud de Perpignan.
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La route avec Benabar en cette fin d'après-midi 17h12 avec un départ de feu de végétation dans les accotements de l'autoroute. Ça vous concerne entre Montélimar et Valence en ce moment. Kilomètre 79, c'est votre repère sur cet axe A7 avec de la fumée qui vous concerne en allant en direction de Marseille comme en direction de Lyon, précisément entre Valence-Romans, la sortie 15, et Loriol, la sortie numéro 16, avec les services de sécurité qui sont alertés, les pompiers qui vont arriver également sur place, bien sûr mobilisés avec ce risque incendie encore majeur hein, aujourd'hui, avec le département notamment de la Drôme en vigilance orange, feu de forêt. Le reste de l'infotrafic vous sera de nouveau détaillé dans les prochaines minutes, le temps de The Parakeet avec le titre Save Me. Restez avec nous.

0: The Parakeet sur Radio Vinci Autoroute. Restez avec nous, 17h15. Vos conditions de circulation reviennent.
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2: 7h17, précisément, l'état du trafic en Vallée du Rhône avec un départ de feu de végétation, un gros dégagement de fumée en ce moment, 5 minutes de bouchon au sud de Valence en direction de Marseille après Valence-Romans, la sortie 15, départ de feu dans la végétation, kilomètre 78. Pas mal de dégagement de fumée qui peut vous concerner aussi dans l'autre sens, après l'Oriole en direction de Lyon, après la sortie numéro 16 sur cet axe A7 en direction du nord, avec les services de sécurité et les forces de l'ordre qui sont mobilisées, tout comme les services de secours, les pompiers qui se rendent sur place pour éteindre le début de cet incendie à proximité des voies de l'autoroute. Je vous rappelle que plusieurs départements du sud du pays sont en vigilance orange, même en vigilance rouge, Faute-Forêt, le Vaucluse, le Gard et les Bouches-du-Rhône notamment concernés. Un seul mégot peut mettre le feu à la végétation en bordure d'autoroute, donc ne jetez pas votre mégot de cigarette, vous rejoignez une aire de service, une aire de repos pour marquer la pause cigarette, surtout si vous faites de longs trajets, ça vous permettra de marquer une pause également réparatrice avant de continuer votre voyage, en fait d'une pierre deux coups. Le reste du trafic au-delà de ce secteur de la vallée du Rhône, pas d'autres difficultés sur l'autoroute A7 dans les deux sens. Plus au nord, les bouchons classiques en région lyonnaise, pas plus de 10 minutes un quart d'heure pour passer les principales difficultés, que ça soit au centre de Lyon, sur les métropolitaines qui desservent le tunnel sous Fourvière, Saint-Priest à la 46 en direction de Paris, ou Comunet vers Givors direction Saint-Etienne depuis la 46 au sud de Lyon vers l'autoroute A47. Si vous circulez beaucoup plus au sud de l'autre côté de la vallée du Rhône, les accès à Marseille aussi ralentis par la 7, par la 55, au-delà du réseau Vinci Autoroute, un quart d'heure, 20 minutes pour passer les principaux bouchons du côté de Septèmes-les-Vallons, l'Estac, Vitrolles également, la Joliette ou encore le Vieux-Port. Et puis si vous êtes plus à l'ouest, en Occitanie, rappelez-vous qu'il y a plusieurs infos au programme. D'abord, une zone d'obstacles entre Montpellier et sur la 9 en direction de Lyon, après Galargue-Gaigues-Mortes, la sortie 26, une échelle serait tombée sur les voies, kilomètre 55. Si vous êtes plus à l'ouest, en direction de Barcelone, dépannage d'un poids lourd en cours sur voie de droite après la ville de Sète, la sortie 33 au kilomètre 134. Puis vous avez également au niveau de la sortie d'Agde d'une voiture en panne, la sortie numéro 34. Enfin, autre véhicule qui peut vous gêner, avec dépannage aussi en cours au sud de Perpignan, sur la 9 en direction de Lyon, kilomètre 264 après la barrière du Boulou. Vous ne passez que sur les deux voies les plus à gauche. Allez, restez avec nous dans un instant à poursuivre ce point trafic. On va le prolonger avec les prévisions de trafic qui approchent pour cette fin du mois de juillet. Qu'est-ce qui vous attend pour ce nouveau week-end à partir de vendredi 24 juillet? Eh bien, on vous dit tout juste après la musique de Zazie.

0: La route avec Zazie et le titre Larsen sur le 107.7. Je vous rappelle que la voie de droite est désormais neutralisée au sud de Valence sur la 7 en direction de Marseille. Kilomètre 78 suite à un départ de feu dans la végétation avec les pompiers qui interviennent depuis l'autoroute. Patrouilleurs sur place, donc la voie de droite a été neutralisée. Vous ne passez que sur les deux voies les plus à gauche qui créent 5 minutes de bouchon pour l'heure sur un petit peu plus d'un kilomètre au sud de Valence sur la 7 en direction de Marseille.
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0: Fin juillet approche déjà et les vacances se poursuivent. Ce vendredi 24 juillet, le trafic sera dense pour rejoindre la Méditerranée et l'océan Atlantique. C'est surtout autour des grandes agglomérations à l'heure de la sortie des bureaux que la circulation sera le plus chargée. Notre conseil pour éviter les bouchons, privilégier un départ le matin ou en début de soirée. Samedi 25 juillet, bison futé, voie rouge au niveau national dans le sens des départs. Vous serez nombreux, notamment sur l'autoroute A7, la 8 ou encore l'autoroute A9. Les premiers retours seront également au rendez-vous, mais sans difficulté majeure. Notre conseil pour rouler plus sereinement, samedi, privilégier un départ tôt le matin ou en fin d'après-midi. Et puis dimanche 26 juillet, la journée s'annonce globalement calme. Vous serez toutefois assez nombreux en vallée du Rhône sur la 7, notamment l'après-midi, dans le sens des retours. Notre conseil, prenez plutôt la route le matin ou en début de soirée.
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0: La route ensemble et en musique avec Another ou encore Maël, tout ça pour rejoindre 17h30 du prochain point. Trafic, excellente fin d'après-midi à toutes et à tous.

0: La route avec Maëlle, le titre Tic Tac. Restez avec nous, l'info trafic revient dans moins d'une minute.
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0: L'info trafic de retour à 17h30 avec un trafic qui est toujours rythmé par des départs de feu de végétation à proximité de l'autoroute A7 en direction de Marseille. Le premier qui est en train d'être traité par les services de secours, les pompiers qui sont sur place et qui interviennent depuis la voie de droite. Vous ne passez que sur les deux voies les plus à gauche après Valence-Romain en direction de Marseille après la sortie numéro 15. Du coup, il y a un quart d'heure de bouchon désormais. Avec un peu plus de 2 km de retenue, vous êtes nombreux dans cette zone, surtout dans un secteur stratégique où deux flux de trafic se rejoignent. Vous qui arrivez des Alpes par la Nationale 7 et l'entrée de Valence-Romain, comme pour vous qui arrivez de Lyon. Du coup, c'est pour ça qu'il y a ce bouchon avec une restriction de 3 à 2 voies circulées. Et puis, quelques kilomètres plus loin, 2-3 kilomètres plus loin, il y a un autre départ de feu. Là aussi, confirmé avec un dégagement de fumée, toujours dans la végétation, kilomètre 82 de l'autoroute A7 en direction de Marseille, toujours après cette sortie Valence-Romain, la sortie numéro 15. Voilà pour ces feux qui sont en cours à proximité des voies de l'autoroute avec une végétation extrêmement sèche. Le vent aussi en vallée du Rhône qui souffle, qui attise les flammes. Donc encore une fois, on vous le répète souvent, pas de jet de mégot de cigarette par la fenêtre de votre véhicule. Un seul mégot peut mettre le feu à des hectares de végétation, surtout par ces mauvaises conditions et toutes ces conditions réunies pour embraser la végétation. Végétation qui est extrêmement sèche, le vent, plus la chaleur et le manque, la sécheresse aussi, le manque d'eau. Tous ces éléments combinés amènent un risque incendie majeur en vallée du Rhône à l'heure actuelle. Le reste du trafic au-delà de cette zone, si vous êtes notamment plus au nord en région lyonnaise, pas de changement depuis le dernier quart d'heure. On est sur des bouchons classiques de fin de journée en semaine, un quart d'heure maximum pour passer les principaux bouchons au centre de Lyon sur les métropolitaines, sur la 46 à Saint-Priest direction Paris ou à Communet direction Givors et Saint-Étienne. Et puis de l'autre côté de la vallée du Rhône, là aussi, bouchon en cours si vous êtes actuellement du côté du nord de Marseille par la Celte à 55 pour rejoindre la cité phocéenne. Là aussi un bon quart d'heure à chaque fois pour passer les perturbations. Côté Occitanie, je vous rappelle qu'il y a une zone d'obstacle, une échelle repérée sur les voies à l'approche de Nîmes sur la 9 en direction de Lyon au kilomètre 55 après Galargues-Guéguemort à la sortie numéro 26. Puis toujours le dépannage d'un poids lourd en Roussillon si vous arrivez d'Espagne. Kilomètre 264, la voie de droite est neutralisée après la barrière du Boulou au sud de Perpignan en direction de Lyon. Vous ne passez que sur les deux voies les plus à gauche.
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0: Tout au long de l'été, sur le 107.7, nous vous proposons un voyage à travers des lieux mythiques où les Français ont dansé d'hier à aujourd'hui. Dans un instant, un nouvel épisode de notre saga. Ce soir, on danse direction la Camargue et la célèbre Churrascaïa. Ça sera juste après Teddy Swims.

0: La route avec Teddy Swims, je vous rappelle qu'il y a un quart d'heure de bouchon en Vallée du Rhône, après Montélimar, après Valence-Romans, la sortie 15 en direction de Marseille sur l'autoroute A7. Conséquence en tête d'un passage de 3 à 2 voies circulées, puisque au kilomètre 78, vous avez un incendie de végétation à proximité de l'autoroute et les pompiers interviennent depuis l'autoroute. La voie de droite est neutralisée par le patrouilleur et puis 2 kilomètres plus loin, vous avez un autre départ de feu dans la végétation avec un dégagement de fumée là aussi qui vous concerne au kilomètre 82. Donc anticipez si vous arrivez sur ces différentes zones.
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0: Cet été sur Radio Vinci Autoroute, nous racontons l'histoire des lieux mythiques où les Français ont dansé. Voici un nouvel épisode de Ce soir en danse avec Francine Thomas, direction tout de suite la Camargue.
2: La discothèque qui a les honneurs aujourd'hui de notre saga se mérite. Il faut trouver le bon embranchement au milieu des roseaux sur la départementale 58 entre Aigues-Morte et Sainte-Marie-de-la-Mer. C'est là, au niveau de la commune de Vauvert, qu'il faut tourner pour remonter un petit chemin et finir par tomber sur la Chouraskaya que les habitués appellent tout simplement la Chou. Inaugurée en 1965, elle accueille les noctambules depuis plus de 60 ans sur sa piste en terre battue. Ici, l'art de la fête confine au sublime. Le sirtaki n'est pas forcément la danse de prédilection, mais toutes les musiques et toutes les cultures sont respectées à la Chouraskaya. C'est même la vocation de cet endroit, tel que l'a voulu le manadier Jean Lafont, premier propriétaire des lieux. Pas d'étiquette sociale qui tienne, pas de préférence sexuelle et pas de chapelle musicale. Tout le monde se côtoie dans le même plaisir de partager la piste. Les habitants du coin dansent avec les stars du showbiz. Les spectacles de travestis sont organisés en alternance avec les concerts, ceux des Rita Mitsuko. Ou des négresses vertes. Un certain nombre de légendes se sont écrites ici. On dit par exemple qu'un jour de panne d'électricité, le célèbre journaliste Yves Mourouzi,
3: bonjour Marie-Laure,
2: a amené sa voiture au centre de la piste et la fête a continué tard dans la nuit au son de son autoradio. Un soir toutefois, les haut-parleurs se sont tus. La Chouraskaya est partie en cendres le 30 décembre 1981. Des mois de travaux ont été nécessaires pour la faire renaître, comme si de rien n'était. Pour fêter le 46e anniversaire des lions, on raconte que les taureaux ont été lâchés sur la piste de danse, dont la fermeture définitive a été annoncée en 2013. Mais là aussi, c'est une énième légende, puisque chaque été, les lumières de la Chouraskaya continuent de s'allumer.
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0: In Excess, Side Blonde sur le 107.7. Dans une minute, un nouveau point trafic complet arrive, restez avec nous.
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0: Allez, infotrafic de retour à 17h45 avec deux incendies quasi coup sur l'autoroute A7 en direction de Marseille dans le secteur de Valence dans la Drôme. Vous avez à partir de Valence-Romans la sortie 15, 4 km de bouchon, 20 minutes pour traverser cette difficulté en tête. Kilomètre 79, vous ne passez plus que sur deux voies au lieu de trois habituellement. Les pompiers interviennent depuis l'autoroute et le réseau secondaire pour éteindre ce départ de feu dans la végétation. Kilomètre 79 et puis 3 km plus loin, vous avez un autre départ de feu où la voie de droite est notre aussi, le patrouilleur est arrivé sur place, les pompiers sont attendus. Là aussi, départ de feu dans la végétation, cette fois au kilomètre 82, toujours après Valence-Romans, la sortie numéro 15. Donc, coup sur coup, deux incendies en cours sur le secteur de l'autoroute A7, en plein cœur de la vallée du Rhône. On le rappellera jamais assez avec les mauvaises conditions. Météo, la sécheresse gagne du terrain, encore une fois, avec le vent aussi aujourd'hui en vallée du Rhône, notamment le Mistral. La vigilance est plus que jamais de mise, n'oubliez pas, 9 feux sur 10 sont causés par l'homme. Une étincelle, une négligence, un mégot, et c'est un incendie en quelques minutes. Donc, pas de jet de mégot. D'ailleurs, un geste passible d'une amende de 135€, hein, je vous le rappelle. Voilà pour la situation à l'heure actuelle sur ce secteur de la vallée du Rhône, pour ce qui constitue les principales difficultés, hein, parce qu'ailleurs, ça se passe bien. De part et d'autre de la vallée du Rhône, côté agglomération, pas de changement depuis tout à l'heure. Marseille, Lyon, à chaque fois, un quart d'heure, 20 minutes maximum pour les bouchons traditionnels de fin de journée. En semaine, du côté de l'Occitanie, une info liée à des obstacles sur les voies à proximité d'un poêle en panne, des morceaux de pneus sur la chaussée à l'ouest de Montpellier sur la 9 en direction de Barcelone. Kilomètre 112 avec le patrouilleur qui se rend sur place pour ramasser ces morceaux de pneus à l'ouest de Montpellier après la jonction à 9 à 709. Enfin, toujours la voie de droite neutralisée au sud de Perpignan sur la 9 en direction de Lyon suite à un poêle en panne au kilomètre 264 après la barrière du Boulou au sud de Perpignan. Vous ne passez que sur les deux voies les plus à gauche. Voilà qui conclut notre point trafic complet. Pas d'autres difficultés ou événements majeurs devant vous en ce moment. Bonne route avec Asia, Sienna Spiro ou encore la musique de Jamiroquai. Et tout ça pour arriver jusqu'à 18h, heure de l'actualité avec la rédaction. Bien sûr, bien avant, si l'information le nécessite, je reviens vers vous. Bon courage à vous. Principale difficulté, 20 minutes de bouchon sur 4 km à Valence, sur la 7 en direction de Marseille, suite à la voie de droite neutralisée en tête avec un départ de feu de végétation au kilomètre 79, puis 3 km plus loin, un autre départ de feu est constaté.

route avec Sienna Spiro sur le 107.7 Radio Vinci Autoroute. Excellent début de soirée à pratiquement 18h. Je vous rappelle qu'il y a 20 minutes de bouchon à Valence. Sur la 7 en direction de Marseille, à partir de Valence-Romans, la sortie est à 15, 6 km de retenue. Conséquence en tête, départ de feu dans la végétation. Les pompiers interviennent. La voie de droite est neutralisée au kilomètre 79. Vous ne passez que sur les deux voies les plus à gauche, ce qui explique ce bouchon. Et puis 2 km plus loin, notre incendie s'est déclaré, toujours dans la végétation à proximité de l'autoroute. Et là aussi, la voie de droite est neutralisée au kilomètre 81 avec le patrouilleur et là aussi et les pompiers qui interviennent. Le prochain point trafic, c'est après l'actualité de 18h. 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Jamiroquai, avant de rejoindre l'actualité de 18h.

0: La route avec Jamiroquai, restez bien avec nous, hein. On va revenir sur vos conditions de circulation en détail, ça sera dans 2 minutes précisément, juste après le rappel de l'actualité avec la rédaction. 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
2: Bonsoir à tous. On ouvre ce flash par la page sport. C'est Jasper Philipsen qui a remporté la 17e étape du Tour de France entre Chambéry et Voiron. Une victoire au sprint emmenée par son coéquipier Mathieu Van Der Poel. Pas de changement au classement en général. Pogacar garde le maillot jaune, suivi par Remco Evenepoel et Isaac Del Toro à la 3e place. Le français Paul Sexas le talonne de 20 secondes à la 4e place. Dans le reste de l'actualité, le Gard, les Bouches-du-Rhône, le Var, le Vaucluse et l'Aude placés en alerte rouge de pour un risque très élevé de feux de forêt. Par ailleurs, 28 départements du sud-est et du sud-ouest de la France sont classés en orange demain pour un risque élevé. L'incendie qui a pris dans le Var hier sur la commune de Pontevesse n'est toujours pas maîtrisé ce soir. Même s'il ne progresse plus, les reprises de feu sont permanentes. Il a déjà parcouru plus de 2550 hectares. En Gironde, un incendie continue de progresser dans le secteur de la commune de Somos. Une centaine de pompiers restent mobilisés. Des pompiers qui payent parfois de leur vie leurs interventions. Deux jeunes pompiers de moins de 30 ans ont été tués hier après avoir été piégés par les flammes dans leur camion sur un incendie près de l'aéroport de Bordeaux. Le ministre de l'Intérieur est arrivé sur place ce soir pour soutenir les familles des deux victimes. Alors que le cours du baril de pétrole a dépassé les $95 en raison de la reprise du conflit au Moyen-Orient, Total Energy annonce remettre en place le plafonnement sur l'essence à 1,99€ le litre dans toutes ses stations-service dans l'Hexagone. Le géant pétrolier assure aussi remettre en place le plafonnement du prix du litre du diesel à 2,25€. Les États-Unis menacent ce soir de bombarder des infrastructures civiles iraniennes si l'Iran continue à cibler des bateaux dans le détroit d'Ormuz. Et puis il était surnommé le tigre de papier glacé. L'allemand Axel Ganz, ancien patron de Presse Magazine qui avait lancé le groupe Prisma, est mort à 88 ans. Il est à l'origine de nombreux titres à succès en France comme Voici, Géo, Femme Actuelle ou encore Capital. Il est 18h02, c'est la fin de ce flash. Dans une heure, vous retrouverez Sébastien Datte pour l'actualité. L'infotrafic revient dans un instant, juste après la météo.
0: Merci Florence. La météo avec demain sur la moitié sud un soleil qui va dominer sans partage. Le Mistral restera établi autour de 50-60 km/h dans la vallée du Rhône. Le vent d'ouest va souffler également sur le littoral varois avec un risque feu de forêt qui reste majeur et qui le sera encore demain. Aujourd'hui par exemple le risque et la vigilance est rouge sur le Vaucluse, le Gard et les Bouches-du-Rhône, orange notamment sur la Drôme où des incendies sont en cours à proximité de l'autoroute. On va y venir. Au lever du jour demain, les températures 15 à 20 degrés sur la moitié sud jusqu'à 23 près de la Méditerranée. Puis les maximales demain après-midi sur le sud-est, il fera 31 à Lyon, 32 à Valence, 34 à Perpignan, 35 à Marseille, 36 à Montpellier.
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0: L'état du trafic en ce début de soirée, 18h passées de 3 minutes, avec encore des bouchons en vallée du Rhône, notamment à partir de Valence-Roman, la sortie 15 de la 7 en direction de Marseille. 6 km de bouchons, 20 minutes pour traverser cette perturbation, conséquence en tête au kilomètre 79 de la voie de droite qui est neutralisée. Suite à un départ de feu de végétation, les pompiers sont toujours sur place, les gendarmes également, le patrouilleur, kilomètre 79, c'est votre repère. 2 km plus loin, les pompiers interviennent aussi, la voie de droite est également neutralisée, toujours après cette sortie 15 de Valence-Roman, suite à un autre départ de feu, toujours dans la végétation à proximité de l'autoroute. Voilà, sur 2 km d'écart, il y a quelques centaines de mètres où la voie de droite est neutralisée avec le volume de trafic qui est encore assez important sur ce secteur Valence-Montélimar en direction de Marseille. Eh bien, ça donne ces bouchons en ce début de soirée. Ailleurs sur la vallée du Rhône, pas d'autres difficultés, plus au nord comme plus au sud. Si vous êtes côté agglomération, de part et d'autre de cette vallée du Rhône, toujours les mêmes constats. 10 minutes, un quart d'heure maximum pour passer les bouchons habituels à Lyon, notamment de part et d'autre du tunnel sous Fourvière et puis au nord de Marseille également par la 7 ou la 55 pour rejoindre le centre de la cité phocéenne. Et puis plus à l'ouest, si vous êtes plutôt côté Occitanie, ça se passe plutôt bien dans l'ensemble le long de votre voyage. On peut ralentir un petit peu au niveau de Montpellier, là aussi de manière assez classique à Montpellier-Est, à sortie 29 de la 709, l'axe des dessertes de l'agglomération. Et puis plus à l'ouest, toujours la voie de droite neutralisée au sud de Perpignan suite à un dépannage de poids lourd. Vous ne passez que sur les deux voies les plus à gauche, kilomètre 264 après le boulot, la sortie 43 en direction de Lyon.
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La route avec Jungle, à l'instant Carry On sur le 107.7. Je vous rappelle qu'il reste un quart d'heure, 20 minutes de bouchon dans le secteur de Valence. La route avec Jungle, à l'instant Carry On sur le 107.7. Je vous rappelle qu'il reste un quart d'heure, 20 minutes de bouchon dans le secteur de Valence sur la 7 en direction de Marseille suite à la voie.

Paris à la 43, direction Lyon, sera fermée pour les travaux au-delà du réseau Vinci Autoroute, également sur la 46 plus au sud. Entre 21h et 6h, ce sont les bretelles de bifurcation qui permettent d'habitude de passer de la 7 direction Paris et de la 46 direction Marseille à la 47 pour poursuivre en direction de Saint-Etienne qui seront fermées pour des travaux là aussi au-delà du réseau Vinci Autoroute. Louis Chédid, avant le prochain point trafic.

0: God Save the Swing sur le 107.7. Et Louis Chédid, restez avec nous. Les dernières difficultés en Vallée du Rhône. Je vous en dis plus sur l'autoroute A7 en direction de Marseille, dans le secteur entre Valence et Montélimar, juste après ça.
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0: L'infotrafic toujours rythmé à 18h15 par les conséquences de départ de feux de végétation à proximité de l'autoroute sur l'A7 en Vallée du Rhône entre Valence et Montélimar, et qui a encore 20 minutes de bouchon sur 6 km à partir de Valence-Romans. La sortie 15 en direction de Marseille, en tête au kilomètre 79, la voie de droite est neutralisée suite à...

Départ de feu donc dans la végétation, les pompiers qui continuent d'intervenir depuis l'autoroute, depuis le réseau secondaire. 2 voies au lieu de 3 pour passer. Et puis sachez que 2 kilomètres plus loin, il y a un autre départ de feu, toujours dans la végétation. Et la voie de droite est également neutralisée, cette fois au kilomètre 81, avec les services de sécurité de secours également présents. Sur les lieux, donc 2 zones où la voie de droite est neutralisée, ce qui donne des difficultés, en particulier si vous arrivez de Valence, donc à partir de Valence-Romans, 1 quart d'heure, 20 minutes de bouchon, selon les dernières estimations. Au-delà de cette difficulté, pas d'autres événement majeur en vallée du Rhône et de part et d'autre également de cette vallée du Rhône en agglomération. À Lyon, à Marseille, encore 10 minutes, 1 quart d'heure pour passer les principaux bouchons sur ces grandes villes, mais les bouchons que vous rencontrez habituellement en fin de journée, centre de Lyon, à l'est, sur le contournement est de la ville, sur la 46 ou encore du côté de Marseille, les accès nord par la 7 ou l'autoroute à 55. Et si vous êtes plus à l'ouest, en Occitanie, pas de difficulté majeure devant vous, où que vous soyez, du côté de Montpellier, Perpignan, Carcassonne jusqu'à Toulouse. Le trafic s'écoule bien. Allez, bonne route et bon courage à toutes et à tous dans les difficultés, notamment si vous êtes en vallée du Rhône. On refait le point, bien sûr, sur toutes vos conditions de circulation dans quelques minutes. En attendant, du beau monde en musique. Taïk se prépare, Synapson, mais tout de suite, c'est Christophe Maé.

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La route avec Synapson à l'instant sur le 107.7. Merci de faire le voyage en notre compagnie. Côté trafic, ça se passe bien quand même dans l'ensemble. Il reste quelques bouchons à constater, notamment du côté des grandes agglomérations, mais également Vallée du Rhône avec ce quart d'heure de retenue pour vous qui nous écoutez en ce moment à Valence. Sur la 7 en direction de Marseille, la voie de droite est neutralisée en deux points. Kilomètre 79, puis au kilomètre 81, suite à des départs de feu dans la végétation. Et chaque fois, vous mettez une dizaine de minutes, en tout cas en arrivant de Valence-Roman, pour passer 3-4 kilomètres de retenue sur cet axe A7 en direction de Marseille. On y reviendra, comme on reviendra donc sur toutes vos conditions de circulation à 18h30. Pour l'instant, place à la musique avec Savage Garden qui se prépare juste après Taïk et le titre « Girlfriend ».

0: La route avec Savage Garden sur le 107.7. Dans quelques instants, votre rendez-vous de l'été, les danses de l'été, ces tubes qui ont accompagné nos vacances et que nous sommes nombreux à connaître encore par cœur aujourd'hui. Retour en 1990 avec Charles D. Lewis et la célèbre Soca Dance, une chorégraphie reprise partout en France au point d'être présentée comme la relève de la lambada. Préparez-vous à replonger dans vos souvenirs, c'est juste après vos conditions de circulation.
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0: L'info trafic de retour à 18h30 avec un trafic qui n'a pas évolué de manière sensible depuis tout à l'heure. Le bouchon est en train quand même un peu de se résorber à Valença sur la 7 en direction de Marseille. Il reste 2-3 km de retenue. 10 minutes, un quart d'heure pour traverser la zone après Valence-Romans sur la 7 en direction de Marseille. Et la voie de droite reste neutralisée au kilomètre 79 puisque les pompiers interviennent toujours sur un départ de feu qui a eu lieu tout à l'heure dans la végétation. Ils s'assurent qu'il n'y a pas de reprise de feu, donc ils sont toujours présents sur place. Dans ce secteur du kilomètre 79 après la sortie 15 en direction de Marseille. En revanche, 2 km plus loin, la voie de droite a été rendue à la circulation puisqu'il y avait un autre départ de feu, cette fois au kilomètre 81. Une fois qu'on a dit ça, on a quasiment tout dit sur le quart sud-est, parce qu'il n'y a pas d'autres difficultés majeures. On a mis en agglomération, il y a encore un petit peu de bouchon, mais pas plus de 10 minutes, un quart d'heure pour passer les principales difficultés à Lyon et à Marseille. Sinon, sur le reste d'Auvergne-Rhône-Alpes, le reste de l'Occitanie ou encore du côté de la Provence, pas d'autres difficultés, je le disais, au programme.
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0: Vous écoutez Radio Vinci Autoroute, il est à 18h33. Comme premier retour sur l'une de ces chansons de l'été qui traverse les années sans quitter nos mémoires. En 1990, Charles D. Lewis faisait danser les vacanciers avec Soca Dance, Gilles Ravarino.
6: Retour en 1990, où un titre venu tout droit des Caraïbes faisait bouger toute la planète, Soca Dance de Charles D. Lewis. Derrière ce tube, un artiste originaire de Trinidad et Tobago, basé en Allemagne, qui décide de faire découvrir la soca, cette musique festive, cousine du calypso, en la mélangeant à une pop très accessible. Le titre se classe numéro 1 dans plusieurs pays européens, dont la France, et devient l'un des grands tubes dance du début des années 90, en restant numéro 1 du top 50 pendant 6 semaines. Mais Soca Dance n'est pas seulement un refrain que l'on fredonne, c'est aussi une image, et à l'époque, le clip est multidiffusé sur TF1, bien décidé à renouveler le succès de la lambada l'année précédente. Impossible d'y échapper, notamment dans les émissions musicales et les programmes jeunesse. Soca Dance transforme chaque espace en mini carnaval. Couleurs vives, ambiance de plage, sourire jusqu'aux oreilles et surtout la chorégraphie. Une danse simple, répétitive, joyeusement démonstrative avec des mouvements de bras, des pas glissés et un déhanché très assumé. Aujourd'hui encore, il suffit de quelques rayons de soleil pour que ce morceau de Charles D. Lewis brille à nouveau, nous rappelant qu'à cette époque, un tube suffisait à rassembler tout le monde sur la piste.

C'était Soca Dance de Charles D. Lewis, l'une de vos danses de l'été sur Radio Vinci Autoroute. Un rendez-vous à découvrir sur la route de vos vacances, mais aussi sur notre site et notre application. Restez avec nous. On va revenir sur vos conditions de circulation dans quelques minutes avec encore un petit peu de monde. Du côté de Valence, sur la 7 en direction de Marseille, mais ça devrait aller mieux puisque les pompiers sont repartis. Vous repassez sur 3 voies, kilomètre 79 après Valence-Romans, la sortie à 15. Pompiers qui étaient présents pour éteindre un incendie. Donc vous repassez sur 3 voies, ce qui devrait libérer ce bouchon de 10 minutes qui était encore d'actualité après la sortie 15 en direction de Marseille. On reparle de tout ça après Angèle et Hélène Ciot dans les prochaines minutes.

0: La route avec Hélène Sio à l'instant sur le 107.7. Quand allez-vous percuter? C'est le nom d'une opération choc menée tout au long de l'été sur le réseau Vinci Autoroute pour vous interpeller, vous sensibiliser à la sécurité des hommes et des femmes en jaune. Chaque semaine, en moyenne, un fourgon jaune est percuté au cours d'une intervention sur le seul réseau Vinci Autoroute. Nous en sommes depuis le début de cette année à 26 et ce sont des fourgons accidentés, 15 au total, qui sont exposés du côté de l'Anson de Provence au niveau du péage du même nom sur l'autoroute A7. Respectez le corridor de sécurité, nous ne le répéterons jamais assez. L'état du trafic, ça revient dans un instant.
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0: Allez, l'infotrafic de retour en ce début de soirée, 18h46, avec les derniers à-coups à Valence sur la 7 en direction de Marseille, lié à la voie de droite qui a été neutralisée une partie de la fin d'après-midi à cause d'un départ de feu dans la végétation. C'est terminé, reste 5 minutes de bouchon sur 2 km après Valence-Romand, la sortie 15 sur la 7 en direction de Marseille. Au-delà de cette zone, pas d'autres difficultés au programme, ça peut rester dense parfois, hein, encore entre Valence et Orange sur la 7 en direction de la Méditerranée, mais globalement, tout rentre dans l'ordre désormais. Côté agglomération encore du monde, à Lyon à Marseille, avec maximum 10 minutes pour passer les principaux bouchons dans les secteurs habituels. Sinon, plus à l'ouest, en Occitanie, rien à signaler, le trafic est fluide en ce début de soirée. Voilà qui conclut notre point à trafic complet, d'ores et déjà sur le quart sud-est. Partout ailleurs, ça se passe bien devant vous. La route ensemble et surtout en musique pour aller jusqu'à 19h. L'actualité avec la rédaction, puis dans la foulée, on se retrouve pour un nouveau point trafic complet. Je vous laisse avec Lily Wooden de Prick juste après Yale.

La route avec Lilywood and the Prick sur le 107.7. Merci de faire le voyage en notre compagnie. Le trafic est fluide, hein, désormais. Il n'y a plus de difficultés majeures hors agglomération sur le quart sud-est du pays. En revanche, en ville, encore un petit peu de trafic, mais pas plus de 10 minutes de bouchons cumulés sur le secteur de Lyon ou encore dans la région de Marseille. 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Vernis Rouge et Counting Crows avant le prochain point trafic après l'actualité de 19h en musique.

0: Counting Crows avec Mr. Jones pour terminer cette heure. Le retour de l'infotrafic, bah, restez bien avec nous, hein, c'est juste dans 2 minutes, juste après le rappel de l'actualité en compagnie de la rédaction. Bon début de soirée, vous écoutez Radio Vinci Autoroute, il est 19h.
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2: Bonsoir à tous. À la une, le Gard, les Bouches-du-Rhône, le Var, le Vaucluse et l'Aude placés en alerte rouge demain pour risque très élevé d'incendie. En attendant, le feu qui a pris dans le Var hier sur la commune de Pont-Évès n'est toujours pas maîtrisé ce soir, même s'il ne progresse plus. Les reprises de feu sont permanentes. Il a déjà parcouru plus de 2550 hectares. En Gironde, un incendie continue également de progresser près de la commune de Somos. C'est dans ce département que 2 pompiers âgés de moins de 30 ans ont été tués hier après avoir été piégés par les flammes dans leur camion sur un incendie près de l'aéroport de Bordeaux. Le ministre de l'Intérieur est arrivé sur place ce soir pour soutenir les familles des 2 soldats du feu. L'actualité de ce mercredi 22 juillet, c'est aussi Santé publique France qui annonce que pendant la vague de chaleur de juin, une surmortalité jamais observée en France depuis celle de 2003 a été enregistrée. Selon le dernier bilan provisoire, un total de 5 764 morts en excès a été recensé durant cette période de canicule. Dans le reste de l'actu, galère annoncée pour les automobilistes franciliens. L'autoroute A13 entre Paris et Caen va être fermée pendant plus de 9 mois, du 16 novembre prochain jusqu'à la fin du mois d'août 2027 en direction de la Normandie, entre le périphérique parisien et l'échangeur de Vaucresson. C'est ce que annonce la direction des routes d'Île-de-France. Le chantier prévoit de consolider le tunnel de Saint-Cloud qui date des années 30, en y ajoutant une coque en béton armé. En bref, les portes dorées de la galerie d'Apollon du Louvre se sont rouvertes ce matin, 9 mois après le spectaculaire cambriolage d'octobre 2025, mais sans aucun objet exposé pour privilégier, selon le musée, sa fonction d'antan. Du vélo pour finir avec la victoire du Belge Jasper Philipsen à l'arrivée de la 17e étape du Tour de France ce soir à Voiron en Isère. Pas de changement au classement général. C'est toujours le Slovène Tadej Pogačar qui s'élancera en jaune demain pour une 18e étape de 185 km entre Voiron et Orcières-Merlette pour une arrivée au sommet. 19h02, fin de ce flash. Restez branchés, l'infotrafic arrive dans un instant, juste après la météo.
0: Merci Sébastien, la météo demain sur la moitié sud du pays, le soleil va dominer sans partage, le Mistral va souffler tout comme dans la vallée du Rhône, tout comme le vent d'ouest l'après-midi sur le littoral varois, du coup risque incendie majeur à Vaucluse, Gard, Bouches-du-Rhône, Var et Aude seront en vigilance rouge, feu de forêt. Les températures au lever du jour, 15 à 20 degrés sur la moitié sud jusqu'à 23 en bord de mer et puis les maximales sur le sud-est, 31 à Lyon, 32 à Valence, 34 à Perpignan, 35 à Marseille, 36 à Montpellier.
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0: Allez, infotrafic de retour et ça va aller assez vite parce que ça se passe globalement bien le long de votre voyage hein, en ce moment sur le quart sud-est du pays. Pas de difficultés hors agglomération, trafic fluide hein, un petit peu partout. Ça peut être encore un petit peu dense entre Valence et Orange sur la 7 en direction de Marseille avec notamment un trafic qui a pu être perturbé par tout simplement le départ de feu tout à l'heure de la végétation en bordure d'autoroute. Alors c'est plus le cas, hein, vous circulez sur l'ensemble des voies après Valence-Roman à la sortie numéro 15. En attendant, vous pouvez être encore un petit peu nombreux. Mais globalement, quand même, tout rentre dans l'ordre désormais dans ce secteur. Sinon, partout ailleurs, je le disais, d'une manière générale, ça se passe bien devant vous. Côté agglomération, encore un petit peu de monde, mais pas plus de 10 minutes pour passer les bouchons. Pour vous qui nous écoutez en ce moment sur le secteur de Lyon ou de Marseille. Voilà ce que l'on pouvait dire côté conditions de circulation. Du coup, on va refermer ce point trafic avec un petit rappel sécurité. Ça fait toujours du bien à entendre. En France, vous le savez, on roule à droite. Il ne faut pas rester sur la voie du milieu ou sur la voie de gauche. Écoutez le capitaine Stéphane, commandant de l'escadron départemental de contrôle des flux des Alpes de Haute-Provence. Il nous en dit plus.
3: La voie de droite n'est pas réservée uniquement donc aux poids lourds. Et le code de la route nous fait dire que c'est une obligation de circuler donc sur le bord de droite de la chaussée. La voie du milieu sert le temps de son dépassement, ou la voie de gauche sert au dépassement, et une fois que l'on peut se rabattre donc sur la chaussée la plus à droite, on le fait.
0: Voilà pour ces précisions signées du capitaine Stéphane de l'escadron départemental de contrôle des flux des Alpes de Haute-Provence.
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sud-est, le trafic s'écoule bien désormais. Cette question à présent, quand allez-vous percuter? C'est le nom d'une opération choc menée tout au long de l'été sur le réseau Vinci Autoroute. Pour vous interpeller, vous sensibiliser à la sécurité des femmes et des hommes en jaune, chaque semaine en moyenne, un fourgon jaune est percuté au cours d'une intervention sur le seul réseau Vinci Autoroute. Nous en sommes depuis le début de l'année à 26. Et ce sont des fourgons accidentés, 15 au total, qui sont exposés du côté de Lançon de Provence, au niveau du péage du même nom sur l'autoroute A7. On le dira jamais assez, hein, mais il faut absolument respecter le corridor de sécurité. 19h12, la route en musique avec Gérald de Palmas, et dans 3 minutes, un nouveau point trafic.

0: La route avec Gérald de Palmas à l'instant sur le 107.7 et le titre tombé à suivre. Mylène Farmer pour accompagner votre début de soirée. D'ici là, bien sûr, un nouveau point trafic arrive.
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2: Allez, infotrafic de retour à 19h16 avec un trafic qui s'écoule bien désormais le long de votre voyage. Il n'y a pas de difficulté majeure devant vous. Un petit peu de monde encore en ville. Notamment au nord de Marseille sur la 7, 10 minutes de bouchon entre Septèmes-les-Vallon et Zégalade pour rejoindre la porte d'Aix. Mais sinon ailleurs, notamment sur la 55, ça se passe bien. Retour à la normale également de l'autre côté de la vallée du Rhône. Si vous êtes du côté de Lyon, il n'y a plus de difficulté majeure, quels que soient les axes qui desservent cette grande agglomération lyonnaise. Et puis autour de la Méditerranée, côté Occitanie, là aussi ça se passe bien. Il n'y a pas de difficulté majeur devant vous. Je vous rappelle que plusieurs départements

départements restent en vigilance rouge feu de forêt. Demain, il y aura plusieurs départements supplémentaires. Hein. Vaucluse, Gard, Bouches-du-Rhône, Var et Aude seront placés en vigilance rouge feu de forêt, risque sévère. N'oubliez pas, un simple mégot peut suffire à tout déclencher. Jeter un mégot par la fenêtre, c'est interdit. C'est passible d'une amende de 135 euros. Un geste évitable, bien sûr, pour ne pas mettre le feu à la nature. Tous les bons réflexes sont à retrouver sur feu-forêt.gouv.fr. Mylène Farmer, comme premier Rolling Stones, ou encore Matt Pokora, que du beau monde, pour accompagner votre début de soirée ce mercredi 22 juillet. Très bonne route à toutes et à tous, bonnes vacances, ou bon courage si vous continuez le travail. On n'oublie personne sur le 107.7 Radio Vinci Autoroute.

Les Rolling Stones avec Harlem Shuffle sur le 107.7. Restez avec nous. Un nouveau point trafic complet arrive à 19h30. D'ici là, une nouvelle information. Si vous êtes sur la 89 à l'est de Clermont-Ferrand, direction de Clermont. Après le Zou, la sortie numéro 28, au kilomètre 413, un obstacle marteau a été vu sur la chaussée. Ça peut vous gêner. Anticipez si vous abordez la zone. Matt Pokora et Cocoon avant le prochain point trafic complet de 19h30.

0: La route avec Cocoon à l'instant, ce début de soirée. Il est 19h30 sur Radio Vinci Autoroute. Le trafic est calme. On refait le point sur vos conditions de circulation dans une minute.
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0: Allez, l'infotrafic de retour à 19h30. Alors, ça va pas durer très longtemps puisque le trafic est calme dans l'ensemble sur le quart sud-est du pays, y compris en agglomération. Il y a plus de difficultés majeures. Un petit peu de monde au nord de Marseille, simplement, pour passer la liaison entre Septèmes-les-Vallons et les Égalades en direction de la Porte d'Aix au-delà du réseau Vinci Autoroute. Mais pas plus de 10 minutes de retenue au programme. Alors, c'est lié à des travaux qui sont menés par la direction des routes méditerranéennes, puisqu'on circule jusqu'à la fin août que sur deux voies dans chaque sens en raison de travaux de reconstruction des ponts de Bourély et Hermitage dans ce secteur. D'habitude, il y a trois voies. Comme il n'y en a que deux, eh bien, ça crée souvent des difficultés en fin de journée, en semaine, et c'est le cas en ce moment avec 10 minutes de bouchon. Ailleurs, sur la Provence, autour de la Méditerranée, plus globalement, côté Occitanie, tout va bien. En Auvergne-Rhône-Alpes aussi, quasiment partout. Simplement, la présence d'un obstacle, si vous êtes après Thiers, en direction de Clermont-Ferrand sur la 89, après Lezoux, la sortie numéro 28, kilomètre 413, un marteau a été vu au milieu de la chaussée. Patrouilleurs seront sur place pour le ramasser. Voilà qui conclut notre point trafic complet. Pas d'autres difficultés majeures devant vous.
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0: Bon début de soirée, 19h32, comme promis, absolument BO, votre rendez-vous estival dédié aux bandes originales les plus mythiques du cinéma, tout de suite.
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0: Et si je vous dis Julia Roberts, Richard Gere et une virée shopping sur Rodeo Drive, évidemment, vous pensez à Pretty Woman. On vous retrouve, Marie Colémo.
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10: C'est un titre sorti à l'été 64 qui a connu un grand succès. Il est signé Roy Orbison, l'un des pionniers du rock'n'roll américain. Oh, Pretty Woman lui a été inspiré par sa femme, Claudette, qui voulait faire du shopping. Mais Pretty Woman, c'est aussi un film culte de Gary Marshall de 1990 qui raconte l'histoire d'amour entre une prostituée et un riche homme d'affaires. On y découvrait une toute jeune actrice irrésistible et au sourire ravageur. Julia Roberts se révèle à Hollywood et au monde dans la peau de Vivian Ward. Pretty Woman est devenue maintenant indissociable de nos séances de shopping, même si nous n'avons pas tous le même portefeuille que dans le film.
11: Vous travaillez à la commission, je crois? Oui. Bien fait. C'est bête. Grosse erreur. J'ai des courses à faire, je vous laisse.
10: La chanson illustre la scène des essayages où elle resplendit dans de nombreuses tenues, tandis que Richard Gere, avec sa carte de crédit, est prêt à tout donner pour la sublimer. Il est vrai que cette chanson n'a pas été écrite pour le film, mais on y pense forcément. Oh, Pretty Woman est dans Absolument BO.

C'était Pretty Woman de Roy Orbison dans Absolument BO. Vous retrouvez d'autres épisodes dans les plateformes et sur les plateformes de podcast, évidemment, à retrouver tout au long de cet été. 19h36, bon début de soirée à toutes et à tous. Trafic fluide hein, dans l'ensemble le long de votre parcours, sauf au nord de Marseille, 10 minutes de bouchon. Sur la 7, au-delà du réseau Vinci Autoroute, entre Septem et les Égalades, en direction du centre de la cité phocéenne. On en reparle, bien sûr, dans le prochain point trafic, qui arrive très vite, hein, le temps d'écouter la musique de Feu Chatterton et Avril Delmar qui se prépare.

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0: Avril Delmar avec Baya Ibe à l'instant sur le 107.7, Amel Bent et Attic dans le prochain quart d'heure, comme le souvenir de Billy Crawford, tout ça. Après vos conditions de circulation ce début de soirée.
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0: 19h45, l'infotrafic de retour en ce début de soirée avec un trafic qui reste calme hein, désormais le long de votre voyage. Simplement au nord de Marseille, un petit peu d'attente à Septem sur la 7 en direction de la Porte d'Aix. 10 minutes de bouchon au programme sur 4-5 km. Conséquence de travaux menés par la direction des routes méditerranéennes sur cette portion de la 7. Gérée par cette direction des routes méditerranéennes, des travaux de reconstruction de ponts en cours jusqu'à la fin août. Du coup, 2 voies pour circuler et non plus 3, comme c'était le cas auparavant. Ce qui explique ces bouchons toujours d'actualité en ce début de soirée sur cette zone. Ailleurs sur la Provence et de manière plus générale sur le pourtour méditerranéen, le trafic est fluide, tout comme en Auvergne-Rhône-Alpes. En Auvergne d'ailleurs, notez qu'à Prétière sur la 89 en direction de Clermont-Ferrand, vous avez toujours un obstacle repéré sur la chaussée au kilomètre 413. Après le Zoo, la sortie à 28, le patrouilleur sera sur place pour le ramasser. Sinon, partout ailleurs, pas d'autres difficultés au programme devant vous. Comme promis, Amel Bent et Attic ou encore Billy Crawford en souvenir, tout ça pour rejoindre tranquillement 20h l'actualité avec la rédaction, puis un nouveau copilote prendra le relais pour accompagner votre soirée. 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

Le souvenir des années 90 avec Billy Crawford, Track-In sur le 107.7. Excellent voyage, bon début de soirée, 19h52, avec un trafic calme hein, désormais le long de votre parcours sur le quart sud-est, hors agglomération, rien à signaler en Auvergne-Rhône-Alpes, en Provence ou en Occitanie. On termine l'heure en musique avec Blackstreet, Dr. Dre, et, notamment sur ce titre No Diggity. Ce sera après Elliot, c'est la reprise de la Camisa Negra.

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1: 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La route avec Black Street pour terminer cette heure, le retour de l'infotrafic avec un nouveau copilote. C'est juste après le rappel de l'actualité en compagnie de la rédaction. 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
3: Bonsoir à tous. À la une, le Gard, les Bouches-du-Rhône, le Var, le Vaucluse et l'Aude placés en alerte rouge demain pour risque très élevé d'incendie. En attendant ce soir, le feu qui a pris hier dans le Var sur la commune de Pont-Évès n'est toujours pas maîtrisé après avoir parcouru plus de 2500 hectares en Gironde. Un incendie continue aussi de progresser près de la commune de Somos. C'est dans ce département que deux pompiers âgés de moins de 30 ans ont été tués hier après avoir été piégés par les flammes dans leur camion sur un incendie près de l'aéroport de Bordeaux-Mérignac. Le ministre de l'Intérieur, Laurent Nunez, s'est rendu sur place ce soir pour soutenir les familles des deux soldats du feu. L'actualité de ce mercredi 22 juillet, c'est aussi Santé publique France qui annonce que pendant la vague de chaleur de juin, une surmortalité jamais observée en France depuis celle de 2003 a été enregistrée. Selon le dernier bilan provisoire, un total de 5 764 morts en excès a été recensé durant cette période de canicule. Dans le reste de l'actu, galère annoncée pour les automobilistes franciliens. L'autoroute A13 entre Paris et Caen va être fermée pendant plus de 9 mois, du 16 novembre prochain jusqu'à la fin du mois d'août 2027 en direction de la Normandie, entre le périphérique parisien et l'échangeur de Vaucresson. Le chantier prévoit de consolider le tunnel de Saint-Cloud qui date des années 30 en y ajoutant une coque en béton armé. En bref, le procès de l'ancien président vénézuélien Nicolas Maduro à New York débutera le 1er juin 2027. Capturé par les États-Unis à Caracas au début de l'année et incarcéré depuis le 3 janvier dans une prison de Brooklyn, l'ex-chef d'État est poursuivi pour 4 chefs d'accusation, dont narcoterrorisme. Du vélo pour finir avec la victoire du Belge Jasper Philipsen à l'arrivée de la 17e étape du Tour de France ce soir à Voiron en Isère. Pas de changement au classement général, c'est toujours le Slovène Tadej Pogačar qui s'élancera en jaune demain pour une 18e étape de 185 km entre Voiron et Orcières-Merlette pour une arrivée au sommet. 20h02, fin de ce flash d'actualité. Retour de l'actu dans une heure avec Yoko Trigallo. En attendant, place à l'infotrafic juste après la météo. Merci Sébastien. Sébastien Date de la rédaction du 107.7 à la météo donc de demain, jeudi 23 juillet. Le temps sera toujours estival au sud où le soleil dominera sans partage avec toutefois quelques averses qui seront à redouter l'après-midi, notamment sur le relief du Mercantour. Le Mistral restera actif autour de 50-60 km/h dans la vallée du Rhône et le vent d'ouest soufflera à 60-70 km/h l'après-midi sur le littoral varois. Côté thermomètre, au lever du jour, il affichera entre 15 et 20 degrés au sud jusqu'à 22-23 sur le littoral méditerranéen. Les maximales atteindront 32 à 36 degrés de la Nouvelle-Aquitaine à la région Provence-Alpes-Côte d'Azur jusqu'à 37-38 sur le département de l'Aude ainsi que sur l'arrière-pays provençal. Forte chaleur, c'est couvre-chef et bouteille d'eau pour tous et même plus. Hein. Sur autoroute, il peut y avoir des situations de blocage plus ou moins longues. Alors, quelle que soit la saison, ayez toujours dans votre véhicule de l'eau et un encas pour autant de personnes que vous transporter parce qu'on ne sait jamais. Le risque d'incendie, Sébastien Date en parlait dans son flash, il sera donc très élevé de couleur rouge demain pour 5 départements du Sud, l'Aude, le Gard, le Vaucluse, les Bouches-du-Rhône et le Var. Demain, jeudi également, risque élevé de couleur orange, cette fois-ci pour 25 départements au niveau national, parmi lesquels on relève la présence des Pyrénées-Orientales, de l'Hérault, de l'Ardèche, de la Drôme et des Alpes de Haute-Provence. Alors, n'oubliez pas qu'un seul mégot jeté par la fenêtre d'un véhicule peut déclencher un incendie et ravager des hectares en quelques minutes. Ne jetez jamais vos mégots dans la nature et retrouvez plutôt les bons réflexes sur feu-forêt.gouv.fr.
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3: Et l'infotrafic, eh bien, c'est toujours cette circulation complètement perturbée sur la Côte d'Azur. Alors pour le deuxième soir, il y a bien sûr l'origine de toutes ces difficultés. Principalement, c'est le concert de The Weeknd tout à l'heure à l'Alliance Riviera à Nice. Mais surtout dans les difficultés, c'est là où il faut être maître de sa conduite. Il y a eu une succession d'accidents et il y en a toujours deux qui sont en cours. Alors pour l'instant, les difficultés, je vous le dis tout de suite, si vous nous rejoignez seulement maintenant, évitez le secteur que je vais évoquer entre Cannes et Nice-Ouest, surtout en direction donc de l'Italie, parce que dans l'autre sens, la circulation est rétablie. Mais évitez le secteur, retardez votre passage. Pour l'instant, c'est complètement engorgé. Alors il y a déjà une première difficulté entre Mandelieu-Est et Cannes. Donc ça concerne l'arrivée sur l'échangeur 42. Là, il y a un peu plus de 5 kilomètres de ralentissement. Comptez un bon quart d'heure, 10 minutes pour traverser cette première difficulté. Il y a également pris dans cette difficulté une voiture en panne qui occasionne la neutralisation de la voie de droite. C'est 5 kilomètres après la sortie 41. On poursuit après Cannes. Il y a un autre bouchon. Alors celui-ci est conséquent. Près de 10 kilomètres de bouchon entre Cannes et le secteur de Villeneuve-Loubet. Ça englobe le péage d'Antibes. Donc c'est très très compliqué encore une fois. Et après avoir passé le péage d'Antibes, il y a deux accidents en cours. Alors quelques centaines de mètres après avoir passé le péage, il y a un accident qui impacte la voie de droite, accident entre un poids lourd et une voiture. Et puis un peu plus loin, il y a un autre accident également, c'est 4 kilomètres après le péage d'Antibes. Ça impacte là aussi la voie de droite et là encore, il s'agit d'un accident impliquant une voiture et un poids lourd. Et puis ensuite, lorsque vous allez aborder le secteur de Villeneuve-Loubet, il y a encore 2 kilomètres de ralentissement avant d'atteindre le secteur de Nice-Ouest. Voilà pour les difficultés. Donc véritablement, je vous recommande deux choses. Si vous pouvez éviter le secteur, ne vous en privez pas. C'est très très long, très compliqué encore une fois. Et puis dans les difficultés, respectez-vous les uns les autres. C'est primordial. Pas de passage en force. Respectez-vous les uns les autres. Utilisez, abusez du clignotant parce que c'est le meilleur élément de communication entre automobilistes. Alors inutile de le mettre au dernier moment. Ça ne sert à rien. Ça ne vous donne pas la priorité. Au contraire, il faut le mettre un petit peu en amont, 5-10 secondes avant, pour déjà signaler aux autres que vous voulez effectuer une manœuvre et vous devez encore vérifier dans vos rétroviseurs que vous puissiez justement manœuvrer. Et en général, parce qu'il y a toujours bien sûr ceux qui refusent toute compréhension, mais en général, si vous mettez le clignotant, eh bien vous verrez qu'on vous laissera manœuvrer. Voilà pour ce bon conseil qu'il faut rappeler assez régulièrement et courage dans les difficultés.
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sur cette antenne. Et bien sûr, si un nouvel événement devait me parvenir entre ces rendez-vous fixes, là, je vous retrouverai immédiatement de manière localisée. Encore une fois, patience dans les difficultés entre, grosso modo, entre Cannes et Nice-Ouest, quasiment une succession de difficultés, et notamment après Antibes, en direction donc de Nice, de l'Italie. Il y a également donc deux accidents en cours qui impactent à chaque fois la voie de droite. Soyez vigilants, l'infotrafic qui revient bien sûr d'ici moins de 5 minutes. Ce sera notamment après TYO, I've Got to Travel Alone.

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1: 20h16, toujours des difficultés sur la Côte d'Azur, mais je vais commencer par quelques nouveaux événements. Alors justement sur la Côte d'Azur du côté de Cannes, vous comptez vous engager sur l'A8 en direction de Nice. Il y a une voiture confirmée en panne dans l'entrée Mougins numéro 42, donc un dépanneur va se rendre sur les lieux. Des alertes piétons également qui sont lancées. Alors c'est une nouvelle alerte dans la vallée du Rhône entre Orange et Bolène. Ça vous concerne si vous circulez sur la 7 et vous restez vigilant. Dans les deux sens de circulation, entre les échangeurs 20 et 19 ou 19 et 20, les recherches débutent. Et puis déjà annoncé de manière localisée mais confirmé d'entrée, un piéton qui se trouve aux abords de l'autoroute A8 du côté d'Aix-en-Provence entre les

échangeurs 32 et 31 ou 31 et 32. Là aussi, vigilance dans les deux sens. Les recherches ont débuté dans les deux cas concernant donc ces alertes piétons. Alors, je vous le disais, ça reste très compliqué à l'heure actuelle sur la Côte d'Azur entre Cannes, pour donner une vue d'ensemble, entre Cannes et Villeneuve-Loubet. C'est très, très compliqué à l'heure actuelle si vous circulez en direction de Nice. Alors, en point d'orgue, bien sûr, le concert de The Weeknd ce soir à l'Alliance Riviera, et aussi une succession d'accidents également dans les difficultés. Donc, restez concentrés sur votre conduite, respectez-vous les uns les autres, pas d'imprudence. Alors, première difficulté déjà entre Mandelieu-Est et Cannes, entre les échangeurs 41 et 42, 5 km de trafic perturbé. On parle d'un ralentissement sur ce secteur, comptez une bonne dizaine de minutes pour traverser les difficultés. Et puis, dans ce ralentissement, il y a également une voiture en panne. Cela impacte la voie de droite. C'est 5 km après la sortie 41, donc du côté de Mandelieu-Est. Soyez vigilants sur ce secteur. Des difficultés qui reprennent après Cannes. Ça englobe le péage d'Antibes jusque sur le secteur de Villeneuve-Loubet. Il y a plus de 9 km de bouchons sur ce secteur, avec encore un accident d'actualité, parce que le second qui s'était produit 4 km après le péage d'Antibes est terminé. En revanche, lorsque vous allez quitter tout de suite le péage d'Antibes, sur quelques centaines de mètres après, il y a toujours cet accident impactant la voie de droite entre une voiture et un poids lourd. Donc vigilance encore une fois et patience sur ce secteur. Et pour terminer, lorsque vous allez passer le secteur de Villeneuve-Loubet, il y a un autre ralentissement sur 2 km. Mais patience encore une fois, évitez le secteur si vous le pouvez au regard de toutes ces difficultés. Mais patience et respectez-vous encore une fois les uns les autres dans ces situations. Il y a également deux autres informations à vous rappeler. Si vous circulez sur l'A8 en direction d'Aix-Marseille, mais vous quittez l'autoroute aux Adrets, la sortie 39, il y a un dépannage en cours, c'est celui d'un fourgon donc sur ce secteur. Et puis du côté de Lunel, là je vous emmène dans la région de Montpellier, vous circulez sur l'A9 en direction de Barcelone, 3 km après la sortie 27, il y a des morceaux divers sur bande d'arrêt d'urgence en guise d'obstacle, donc soyez vigilants sur ce secteur. Je pensais en terminer, mais il y a une nouvelle information. Si vous circulez en Auvergne sur la 89 en direction de Lyon, une voiture serait en panne sur voie de droite, secteur où il n'y a pas de bande d'arrêt d'urgence. Si vous apercevez cette voiture en panne sur voie de droite, il faut vous décaler sur les deux voies les plus à gauche. Et cette voiture est signalée en panne donc sur voie de droite environ 3 km après la sortie numéro 29. Petit coup d'œil également du côté de Lyon, où il va y avoir des travaux qui ont lieu au-delà du réseau Vinci Autoroute, mais qui impliquent déjà des situations peut-être vous concernant. Par exemple, à Lyon, les bretelles de bifurcation qui permettent de passer de l'A7 direction Paris et de l'A46 direction Marseille à l'A47 pour poursuivre en direction de Saint-Étienne, elles seront fermées à partir de 21h. Et puis toujours à Lyon, sur le secteur de Manicieux, la bifurcation qui permet de passer de l'A46 direction Paris à l'A43 direction Lyon sera également fermée. Des zones de travaux qui ont déjà eu lieu hier et qui sont reconduites. Donc pour cette nuit, ça va débuter tout à l'heure à 21h. En attendant, bonne soirée et bon voyage avec nous sur le 107.7. Le prochain point complet, bien sûr, ce sera aux environs de 20h30.

Part-time lover, c'était Stevie Wonder sur le 107.7. Bonne soirée, bon voyage avec nous. Courage dans les difficultés sur la Côte d'Azur du côté de Cannes, d'Antibes en direction de l'Italie. On va revenir sur vos conditions de circulation dans le détail d'ici moins de 5 minutes.

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1: 20h31 minutes avec toujours des difficultés sur la Côte d'Azur, trafic fortement congestionné. Alors je vais commencer tout d'abord par vous rappeler que sur le secteur de Cannes, il y a un bouchon plus exactement, plutôt qu'un ralentissement. C'est pour ceux qui circulent en direction de Nice, mais qui vont sortir à Cannes-Mougins, la sortie 42, sur près de 5 km. Il y a sur la voie de droite, donc une file continue de voitures qui sont quasiment à l'arrêt, ça roule au pas pour s'apprêter à sortir. Alors évidemment, si vous êtes dans cette situation, inutile de griller la politesse au dernier moment, c'est bien évidemment la dernière chose à faire. Donc malheureusement, pour l'instant, grosse difficulté sur ce secteur. Un peu plus loin, si vous dépassez Cannes, eh bien il y a un autre bouchon conséquent à l'approche du péage d'Antibes, et ça englobe le péage d'Antibes. Difficulté sur quasiment 9 km, un peu plus de 9 km, donc entre l'approche sur Antibes et jusqu'à Villeneuve-Loubet. Donc ça bouchonne, mais ça bouchonne vraiment fortement sur ce secteur. C'est très très compliqué pour passer le péage d'Antibes. Dans les difficultés, encore une fois, pensez à vous respecter les uns les autres, c'est primordial, fondamental. Ne forcez pas le passage, utilisez, abusez des clignotants, parce que c'est le meilleur moyen de communication entre automobilistes, et inutile de le mettre au dernier moment, il n'octroie aucune priorité, le clignotant. Il faut le mettre un petit peu en amont, 5-10 secondes, pour justement prévenir les autres et s'assurer dans vos rétroviseurs que vous puissiez engager la manœuvre. Voilà pour ce rappel. Alors, lorsque vous allez passer le péage d'Antibes dans ce gros bouchon, il y a également toujours un accident en cours sur la voie de droite, quelques centaines de mètres après avoir quitté le péage sur voie de droite. Un accident toujours d'actualité entre un poids lourd et une voiture. Donc, vigilance sur ce secteur. Je profite également de cet instant pour vous signaler que les alertes piétons ont été levées tant dans la vallée du Rhône que du côté d'Aix-en-Provence. En revanche, dans la vallée du Rhône, deux situations à vous rappeler. Sur la 7, à chaque fois en direction de Lyon, 3 km après Sénas, la sortie 26, depuis quelques minutes, signalez une ou des pièces de véhicule gênantes sur la voie de droite et la voie du milieu. Et puis, un peu plus haut, toujours sur la 7 en direction de Lyon, 21 km environ après Montélimar Sud, la sortie numéro 18. Là aussi, c'est signalé pour l'instant, il y aurait une bande de roulant, c'est-à-dire la partie centrale d'un pneu poids lourd ou de simples morceaux de pneu poids lourd, mais toujours bon à éviter, je le rappelle. C'est pour l'instant signalé sur voie de gauche. Des patrouilleurs se rendent sur les lieux, puisque j'évoque la bande de roulement. Nouvel événement également du côté de Carcassonne, cette fois-ci si vous empruntez la 61 en direction de la Méditerranée, 5 km après la sortie 23, bande de roulement signalée pour l'instant sur ce secteur. Là aussi, un patrouilleur se rend sur les lieux. Je rappelle qu'en Auvergne, il y a toujours une voiture gênante signalée arrêtée sur voie de droite, secteur où il n'y a pas de bande d'arrêt d'urgence. C'est pour vous qui circulez sur l'A89 en direction de Lyon, environ 3 km après la sortie 29. La zone n'est pas sécurisée. Alors, je vous disais, il n'y a pas de bande d'arrêt d'urgence sur ce secteur. En revanche, il y a deux voies supplémentaires à gauche, la voie du milieu, la voie de gauche, pour dépasser cette voiture, si vous passez par là et que vous vérifiez l'info. En tout cas, un patrouilleur est en chemin sur ce secteur. Et puis, du côté de Lyon également, des zones de travaux qui vont s'activer à partir de 21h, comme hier d'ailleurs, dans les deux cas. Tout d'abord, les bretelles de bifurcation qui permettent de passer de l'A7 direction Paris et de l'A46 direction Marseille à l'A47 pour poursuivre en direction de Saint-Étienne. Eh bien, elles seront fermées. Et puis, à Lyon, sur le secteur de Manicieux, la bifurcation qui permet de passer de l'A46 direction Paris à l'A43 direction Lyon sera également fermée. Dans les deux cas, il s'agit de travaux menés au-delà du réseau Vinci Autoroute.
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1: Bonne soirée en tout cas, bon voyage avec nous. Encore une fois, patience dans les difficultés de cette soirée. On va revenir bien sûr avec l'infotrafic d'ici une bonne dizaine de minutes, mais dans un instant, il s'agira de la sélection cinéma de Première, le magazine partenaire du 107.7 tout au long de l'été. Thierry Chaise vous conseille la sortie incontournable de la semaine, mais aussi aussi un film à voir ou à revoir en famille. Au programme ce soir, la comédie de l'été, qui est d'après le rédacteur en chef du magazine Première, et un panel de stars qui vous fait découvrir ou redécouvrir une adaptation de Marcel Pagnol. On en reparle dans 3 minutes.

0: Justin Bieber, Peaches sur le 107. C'est toujours compliqué sur la Côte d'Azur à l'heure actuelle, notamment si vous circulez en direction de Nice avec une première difficulté, qui est un long bouchon sur voie de droite pour ceux qui quittent l'autoroute à Mougins, la sortie 42 qui dessert également le secteur de Cannes. Et puis l'autre difficulté qui englobe le péage d'Antibes. Alors là, bouchon sur environ 10 km. C'est très très long à traverser. Mais surtout, la bonne nouvelle, c'est qu'après le péage, l'accident qui impactait la voie de droite est terminé. Donc on reparle de l'infotrafic d'ici un peu plus de 5 minutes. Et pour l'heure, c'est à voir. Votre rendez-vous ciné, Yvan Mouton, est avec Thierry Chaise, rédacteur en chef du magazine Première. Et tout de suite, donc, son coup de cœur de la semaine.
1: Et la sortie de la semaine traite des difficultés de monter une pièce de théâtre. Ça s'intitule De la comédie française, avec évidemment, Thierry, j'imagine, des comédiens de la comédie française.
2: Avec uniquement des comédiens de la comédie française. Alors, il y a encore 15 ou 20 ans, si on disait comédie française, et ça faisait un peu compassé, oui. Ça, on avait l'impression qu'il n'y allait que des gens d'un certain âge, et puis ça s'est ouvert, et puis un Pierre Niney est venu par exemple dans cette institution et a amené un autre public, et aujourd'hui, et on l'a vu encore lors des derniers César, avec Benjamin Laverne, qui est un membre de la troupe, qui avait invité plein de gens de la troupe à faire des sketchs, dont Pauline Clément et Marina Hans, et ben c'est totalement déboussiré. Cette comédie, c'est ça. Pauline Clément doit mettre en scène une pièce, évidemment, rien ne va se passer comme prévu.
3: Dans 2h30, vous me levez ce rideau.
4: Ça va être une cata.
5: Ouvre-moi cette porte, putain !
6: Pierre Intrusion !
5: Vous parlez tous en même temps !
2: C'est une comédie catastrophe, comme on les aime, et donc toute la troupe est là, Guillaume Gallienne, mais aussi Benjamin Laverne que je citais, tout est absolument formidable, et ça prouve, outre le fait qu'on rit beaucoup, ce film a eu un prix au Festival de la Comédie de l'Alpe d'Huez, à quel point ces comédiens sont tous démons, qu'ils aient 4 scènes à jouer ou un film entier. C'est un régal, c'est pour moi la comédie de l'été, vraiment.
1: Et maintenant, comme tout au long de cet été, le film génial à voir ou à revoir pendant les vacances. Il y en a deux, en fait. Manon des Sources et Jean de Florette, 1986, Claude Berry à la réalisation, Montand, Auteuil, Béart et Depardieu à l'interprétation.
2: Alors c'est un film totalement d'actualité, parce que dans cette adaptation de Marcel Pagnol, la tragédie vient du manque d'eau. Le manque d'eau permettre à certains, la fameuse source qui va permettre à certains de gagner beaucoup d'argent et à d'autres d'être totalement ruinés et d'en mourir. C'était tout le cinéma français cette époque-là. C'est-à-dire le cinéma de Claude Berry, cette ambition qu'il avait, c'est toutes les stars de l'époque, c'est une manière de raconter tellement romanesque, et puis c'est le film qui a non pas fait connaître Daniel Auteuil, qui était connu pour les souvenirs notamment, mais qui a lancé sa carrière dramatique. Et on sait aujourd'hui, 40 ans plus tard, où il en est. Ça se déguste comme à l'époque. C'est un régal, ce film.
1: Et du côté du box-office, 14 millions d'entrées pour les deux films. Un triomphe, accessible donc sur toutes les bonnes plateformes. Et vous nous conseillez également De la comédie française en salle cette semaine, à retrouver également dans l'excellent magazine Première et sur première.fr.
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1: 20h46 avec toujours des difficultés sur la Côte d'Azur. Alors lié bien sûr principalement au second concert ce soir de The Weeknd à l'Alliance Riviera de Nice. Des difficultés donc tout au long de l'après-midi avec une succession d'accidents. Alors, pour l'instant les accidents sont terminés, les difficultés sont toujours là, mais soyez concentrés sur votre conduite, pas d'imprudence. N'essayez pas de forcer le passage, encore une fois respectez-vous les uns les autres. Première difficulté du côté de Cannes, si vous circulez sur la 8 en direction de Nice, vous comptez sortir à Mougins, la sortie 42, et bien là, il y a un long bouchon sur la voie de droite avant d'accéder à la sortie elle-même. Bouchon sur quasiment 5 km sur ce secteur. De la patience donc pour l'instant. Alors sachez que c'est également très congestionné hein, du côté de Cannes. La circulation donc sur le réseau secondaire très en engorgé, notamment sur le boulevard Carnot et ensuite le long de la Méditerranée lorsque vous atteignez le bord de mer sur la ville de Cannes. Voilà pour les précisions. Ensuite, pour ceux qui poursuivent en direction de Nice, il y a cette autre difficulté, ce bouchon conséquent qui s'étend sur près de 9 km un peu avant d'aborder l'arrivée sur le péage d'Antibes. Ça englobe encore une fois le péage d'Antibes et ça vous accompagne jusqu'aux portes de Cannes-sur-Mer, un peu après Villeneuve-Loubet. En tout cas, 9 km de bouchons, toujours très compliqué, là aussi, à passer. Et surtout à passer également le péage d'Antibes. Pour l'instant, il y a beaucoup de patience à avoir si vous êtes concerné dans ces difficultés. Il n'y a pas d'autre alternative malheureusement. Respectez-vous encore une fois les uns les autres. Utilisez, abusez du clignotant. C'est le meilleur moyen de communication entre automobilistes. Clignotant qui n'octroie aucune priorité, inutile de le mettre au dernier moment. Ça ne sert plus à rien. Il faut le mettre un petit peu en amont, 5-10 secondes avant pour signaler aux autres autour de vous que vous voulez engager une manœuvre. Il faut encore s'assurer par le biais de vos rétroviseurs que vous puissiez justement manœuvrer. Voilà donc pour ce rappel concernant l'usage des clignotants et le bon comportement sur la route au regard des autres automobilistes qui vous accompagnent dans ces difficultés, car tout le monde est embarqué dans cette difficulté encore une fois, donc beaucoup de patience. C'est pour l'instant les uniques difficultés. Ailleurs, ça circule bien. Ailleurs, il y a quand même quelques événements à vous rappeler du côté de l'Auvergne. Retour sur ce véhicule désormais confirmé en panne. Alors, c'est un fourgon qui tracte une remorque en panne, donc sur voie de droite, puisque Christophe, le patrouilleur, est présent sur les lieux maintenant en protection. C'est 3 km après la sortie 29, tiers sur la 89 en direction de Lyon. Et pour l'instant, donc, il n'y a pas de bande d'arrêt d'urgence sur ce secteur. En revanche, deux voies supplémentaires, la voie du milieu et la voie de gauche pour dépasser donc ce fourgon en panne et on attend l'arrivée sur place imminente donc d'un dépanneur. Du côté de la vallée du Rhône, toujours signalé une ou des pièces de véhicule un peu après Sénas sur la 7 en direction de Lyon, 3 km après la sortie 26, une ou des pièces de véhicule qui gênent sur la voie de droite et la voie du milieu. Enfin, si vous circulez dans la région de Carcassonne également, ça y est, Julien, le patrouilleur, est passé par là. Plus d'obstacles sur les chaussées. C'est terminé. En revanche, il y a des zones de travaux également qui vont se mettre en place d'ici moins d'un quart d'heure, comme hier d'ailleurs à Lyon. À partir de 21h, en raison de travaux qui ont lieu au-delà du réseau Vinci Autoroute, il est bon de le préciser, eh bien à Lyon tout d'abord, les bretelles de bifurcation qui permettent de passer de l'A7 direction Paris et de l'A46 direction Marseille à l'A47 pour poursuivre en direction de Saint-Étienne, eh bien elles seront fermées, puis toujours à Lyon sur le secteur de Manicieux. C'est la bifurcation qui permet de passer de l'A46 direction Paris à l'A43 direction Lyon qui sera fermée et pour l'instant je n'ai rien d'autre à ajouter. Bonne soirée en tout cas et bon voyage avec nous. Le prochain point trafic, ce sera après les infos de 21h. Si un nouvel événement devait intervenir entre-temps, je vous retrouverai immédiatement de manière localisée. Ah, DJ

Quand allez-vous percuter? C'est le nom d'une opération choc menée tout au long de l'été sur le réseau Vinci Autoroute pour vous interpeller et vous sensibiliser à la sécurité des femmes et des hommes en jaune. Chaque semaine, en moyenne, un fourgon jaune est percuté au cours d'une intervention sur le seul réseau Vinci Autoroute. Nous en sommes, depuis le début de l'année, à 26 véhicules. Et ce sont des fourgons accidentés, 15 au total, qui sont exposés du côté de l'ensemble de Provence au niveau du péage du même nom sur l'A7. Alors, respectez le corridor de sécurité, nous ne le répéterons jamais assez. Bonne soirée, bon voyage avec nous. Encore une fois, courage, hein, difficulté sur la Côte d'Azur. Ça va finir par s'arranger, mais pour l'instant, c'est toujours compliqué. D'une part, sur la 8 en direction d'Italie, si vous quittez l'autoroute à Mougins-Cannes, la sortie 42, il y a un long bouchon sur la file de droite. Et puis, lorsque vous allez arriver sur le secteur d'Antibes, ça englobe le péage d'Antibes, il y a encore 9 km de bouchon direction de Nice. Véritablement, soyez patients. On va revenir sur vos conditions de circulation dans le détail après les infos de 21h. Et à 21h, nous accueillons Yoko Trigalo de la rédaction du 107.7.

0: l'histoire musicale, il y a eu souvent des faux frères. Là, en revanche, c'est une vraie famille. Hanson Bop en souvenir sur le 107.7. Bonne soirée, bon voyage avec nous. Il est tout juste 21h.
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2: Bonsoir à toutes et à tous. 44 000 hectares brûlés, 128 interpellations et 7 pompiers décédés depuis le début de l'année, 3 depuis le début de l'été. C'est le triste bilan des incendies en France, alors qu'un feu est toujours en cours dans le Var. Il a parcouru 2550 hectares depuis hier et qu'un autre s'est déclaré en Gironde, à Somos. Il a déjà parcouru 600 hectares en quelques heures avec au moins 600 personnes évacuées. Le ministre Laurent Nunez s'est déplacé ce soir pour rendre hommage aux deux pompiers tués hier en Gironde. Le Gard, les Bouches-du-Rhône, le Var, le Vaucluse et l'Aude sont placés en rouge demain pour risque très élevé d'incendie selon Météo France. Des incendies précoces et difficiles à maîtriser parce que le pays a souffert d'une canicule inédite. Santé publique France révèle qu'un excès de 5764 morts a été enregistré durant la vague de chaleur de juin dans les départements concernés par des records de températures historiques. Dans le reste de l'actualité, ça va être compliqué pour les automobilistes franciliens. L'autoroute A13 entre Paris et Caen va être fermée pendant plus de 9 mois à partir du 16 novembre 2026 jusqu'à la fin du mois d'août 2027 en direction de la Normandie, entre le périphérique parisien et l'échangeur de Vaucresson. Le chantier prévoit de consolider le tunnel de Saint-Cloud qui date des années 30 en y ajoutant une coque en béton armé. Donald Trump menace l'Iran de nouvelles frappes sur des infrastructures civiles. À partir de maintenant, chaque fois que la République islamique d'Iran tirera sur un navire dans le détroit d'Hormuz, les États-Unis bombarderont et détruiront un pont ou une centrale électrique, y compris ceux situés près de ou dans la capitale Téhéran. C'est ce qu'a écrit le président américain sur son réseau Truth Social. Et puis du vélo pour finir, il aura fallu attendre la 17e étape au Belge Jasper Philipsen pour l'emporter. C'était à Voiron en Isère. Pas de changement tout de même au classement général. C'est toujours le Slovène Tadej Pogacar qui s'élancera en jaune demain pour une 18e étape de 185 km entre Voiron et Orcières-Merlette pour une arrivée au sommet. Notre Français Paul Sexas est quatrième. 21h02, c'est la fin de ce flash. Retour de l'actualité dans une heure. Pour l'instant, c'est l'infotrafic après la météo.
0: Merci Yoko Trigallo de la rédaction du 107.7, la météo de demain, jeudi 23 juillet. Le temps sera toujours estival au sud où le soleil dominera sans partage avec toutefois quelques averses qui seront à redouter l'après-midi, notamment sur le relief du Mercantour. Le Mistral restera actif autour de 50-60 km/h dans la vallée du Rhône et le vent d'ouest soufflera à 60-70 km/h l'après-midi sur le littoral varois. Côté thermomètre, au lever du jour, il affichera entre 15 et 20 degrés au sud jusqu'à 22-23 sur le littoral méditerranéen. Les maximales atteindront 32 à 36 degrés de la Nouvelle-Aquitaine à la région Provence-Alpes-Côte d'Azur jusqu'à 37-38 sur le département de l'Aude ainsi que l'arrière-pays provençal. Forte chaleur sans hésitation. C'est couvre-chef et bouteille d'eau pour tous. Et puis notez aussi que sur autoroute, il peut y avoir des situations de blocage plus ou moins longues. Alors, quelle que soit la saison, ayez toujours dans votre véhicule de l'eau et un encas pour autant de personnes que vous transportez. Le risque d'incendie sera donc très élevé, de couleur rouge pour 5 départements sudistes, l'Aude, le Gard, le Vaucluse, les Bouches-du-Rhône et le Var. Et demain jeudi, donc, le risque sera élevé également, de couleur orange pour 25 départements au niveau national, dont les Pyrénées-Orientales, l'Hérault, l'Ardèche, la Drôme et les Alpes de Haute-Provence. 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
0: Avec toujours des difficultés sur la Côte d'Azur, mais ça commence à s'arranger. Alors, si vous circulez tout d'abord dans la vallée du Rhône, je partage avec vous ce nouvel événement, un semi-remorque en panne qui impacte la voie de droite. C'est pour vous qui circulez sur l'A7 en direction de Lyon, quelques centaines de mètres après la sortie numéro 15 Valence. Donc, vigilance sur ce secteur. On attend l'arrivée d'un dépassement dépanneur. Le dépanneur est présent sur les lieux. Visiblement, il y a déjà des patrouilleurs également pour sécuriser la zone. Il va falloir vous décaler, quoi qu'il en soit, sur les deux voies les plus à gauche. Du côté de Thiers, en Auvergne, également, un fourgon tractant une remorque en panne sur voie de droite. C'est un secteur où il n'y a pas de bande d'arrêt d'urgence. C'est sur l'A89, pour vous qui circulez en direction de Lyon, 3 km environ après la sortie 29. Là aussi, les hommes en jaune, les patrouilleurs, sont présents en protection. On attend, là, en revanche, l'arrivée d'un dépanneur. Et puis, je vous disais, ça commence à s'arranger sur la Côte d'Azur, en tout cas, du côté de Cannes, pour l'instant. Si vous circulez sur l'A8 en direction de Nice, la sortie 42 reste compliquée, mais il n'y a plus cette longue file de véhicules arrêtés sur voie de droite. Ça s'est quelque peu résorbé. Ça bouchonne toujours au niveau de la sortie elle-même. Vigilance et patience, encore une fois, sur ce secteur. Et puis, sur le secteur d'Antibes, maintenant, toujours ce long bouchon, ralentissement même, ça s'améliore un petit peu en ce qui concerne la vitesse dans cette difficulté, mais toujours une longue difficulté qui englobe le péage d'Antibes sur un peu plus de 8 km sur ce secteur. Ça devrait rentrer dans l'ordre, encore une fois, dans les difficultés. Pas d'imprudence, hein. Respectez-vous les uns les autres. Pensez, bien sûr, à abuser du clignotant qui n'octroie aucune priorité. C'est simplement le meilleur moyen d'expression entre automobilistes. Utilisez-le à bon escient, c'est-à-dire vous l'engagez 5-10 secondes avant de vouloir effectuer une manœuvre. Ça permet de signaler aux autres les intentions que vous avez. Et lorsque vous avez engagé le clignotant, il faut encore s'assurer dans vos rétroviseurs que vous puissiez justement manœuvrer. Et puis, vigilance toujours dans les difficultés. Restez concentré sur votre conduite. Mais en principe, donc, c'est parti là sur le mode de décroissance. Des travaux qui se mettent en place également du côté de Lyon. Je vous en ai parlé, bien sûr, en amont. C'est du côté de la fermeture des bretelles de bifurcation pour passer, par exemple, de l'A7 direction Paris et de l'A46 direction Marseille à l'A47 pour poursuivre en direction de Saint-Étienne. Elles sont déjà fermées ou en passe d'être fermées. La solution maintenant, c'est de sortir à Pierre-Bénite sur l'A7 et poursuivre via l'A450 pour ensuite rejoindre l'A47 sur le secteur de la Madeleine. C'est l'échangeur numéro 11.
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Le 107.7, bonne soirée, bon voyage avec nous. Ça, finalement, ça s'arrange hein, sur la Côte d'Azur. C'est quasiment un retour à la normale. Là, si vous circulez sur la 8 en direction de Nice, on va revenir en détail sur vos conditions de circulation. Juste après les cars en souvenir des années 80 avec leur principal succès, Drive.

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1: 21h17, trafic redevenu normal hein, sur la Côte d'Azur, plus de difficultés de circulation. En revanche, ce nouvel événement qui nous emmène dans la région de Carcassonne, puisque une alerte piéton vient d'être lancée, un piéton signalé aux abords de la 61. Vous restez vigilants dans les deux sens de circulation à l'heure actuelle entre les échangeurs 25 et 24 ou 24.

Pré-25 entre Lézignan et Carcassonne-Est. Les recherches ont débuté sur ce périmètre. Nouvel événement également dans le Var, du côté du Muy. Si vous circulez sur l'A8 en direction d'Aix-Marseille, 7 km après la sortie 36, il y aurait une bande de roulement gênante sur la voie de gauche. Bande de roulement, je le rappelle, c'est la partie centrale d'un pneu poids lourd. Ça peut être aussi simplement quelques morceaux de pneu poids lourd, mais toujours bon à éviter. Donc soyez vigilants. Ce secteur, un patrouilleur se rend sur les lieux. Et puis également cette, le dépannage, ça y est, terminé du côté de l'Auvergne. En revanche, il reste à débaliser la voie de droite, donc soyez vigilants, les patrouilleurs sont toujours présents sur les lieux, sur l'A89 en direction de Lyon. C'est 3 km après la sortie 29 tiers, mais c'est en train justement de rentrer dans l'ordre sur ce secteur. Une info pratique également, si vous devez vous ravitailler en carburant du côté de la Côte d'Azur, sur l'A8 en direction de Nice, de l'Italie, il n'y a plus aucun type de carburant disponible sur l'aire de la Côte d'Azur qui se trouve après Cannes, après la sortie 42. Donc soit vous faites le plein en carburant bien en amont sur l'aire de l'Estérel lorsque vous passez le secteur du péage de Fréjus-Capitaux, ou alors plus loin, ce sera sur l'aire de service de la Riviera française. Un mot également des chantiers qui débutent, qui se mettent en place du côté de Lyon. Les bretelles de bifurcation qui permettent de passer de l'A7 direction Paris et de l'A46 direction Marseille à l'A47 pour poursuivre en direction de Saint-Étienne. Elles sont désormais bel et bien fermées en raison de travaux du réseau Vinci Autoroute. Vous pouvez sortir maintenant à Pierre-Bénite, c'est sur l'A7, et poursuivre via l'A450 pour rejoindre l'A47 sur le secteur de la Madeleine. La Madeleine, c'est l'échangeur numéro 11. Allez, bonne soirée, bon voyage avec nous sur le 107.7. Le prochain point trafic, ce sera aux environs de 21h30. Et d'ici 3 minutes quasiment, je vous retrouverai pour vous parler des prévisions trafic du week-end à venir.

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1: Fin juillet approche et les vacances se poursuivent. Ce vendredi 24 juillet, le trafic sera dense pour joindre la Méditerranée et l'océan Atlantique. C'est surtout autour des grandes agglomérations à l'heure de la sortie des bureaux que la circulation sera chargée. Notre conseil pour éviter les bouchons, privilégier un départ le matin ou alors en début de soirée. Samedi 25 juillet, bison futé, voie rouge au niveau national dans le sens des départs. Vous serez nombreux à quitter la région parisienne ou à transiter par Lyon pour joindre le bord de mer. Des bouchons sont attendus également sur une bonne partie de la journée en ce qui concerne les autoroutes A10, A63, A61, A7, A8 et A9. Les premiers retours sont également au rendez-vous, mais sans difficulté particulière. Notre conseil, ce sera pour rouler plus sereinement, de privilégier un départ tôt le matin ou encore une fois en fin d'après-midi. Dimanche 26 juillet, la journée s'annonce globalement calme. Vous serez toutefois nombreux en vallée du Rhône sur l'autoroute A7, notamment l'après-midi dans le sens des retours. Le conseil, là, c'est de prendre la route plus tôt le matin ou alors carrément en début de soirée.
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0: Prince. C'était bien sûr Lady Gaga. L'infotrafic de retour dans 30 secondes.
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0: Avec à l'heure actuelle un trafic normal sur l'ensemble des axes autoroutiers du quart sud-est du pays, des travaux qui débutent. Je vous en parle dans un instant. Pour l'heure, retour sur quelques événements d'actualité. Tout d'abord, une alerte piéton. Piéton aux abords de la 61 dans la région de Carcassonne. Restez vigilants dans les deux sens de circulation entre Lézignan et Carcassonne-Aise, entre les échangeurs 25 et 24 ou 24 et 25. Vigilance donc dans les deux sens. Du côté de Nîmes, dans la région de Nîmes, mais le point de repère est antérieur. Vous circulez sur l'A9 en direction de Barcelone, à 6 km après Remoulins, de sortie 23, il y aurait une bande de roulement, la partie centrale d'un pneu poids lourd ou des morceaux de pneu poids lourd, toujours bon à éviter. Je le rappelle, c'est pour l'instant signalé sur ce secteur. Un patrouilleur se rend sur les lieux. Bande de roulement également signalée du côté du Muy, dans le Var. Si vous circulez sur l'A8 en direction d'Aix-Marseille, c'est 7 km après la sortie 36, et cela occasionnerait de la gêne sur voie de gauche. Un patrouilleur, bien évidemment, se rend sur les lieux. Si vous circulez à l'heure actuelle du côté de l'agglomération lyonnaise sur l'A46, le contournement est de la ville de Lyon en direction de Paris, obstacle signalé sur la voie de gauche, environ 2 km après la sortie numéro 12, Saint-Priest-Centre, un patrouilleur se rend sur les lieux, donc vigilance sur ce secteur. Puisque j'évoque le contournement est de Lyon à Manicieux, ça y est, la bifurcation qui permet de passer de l'A46 direction Paris à l'A43 direction Lyon est fermée. Alors pour rejoindre l'A43, vous poursuivez sur la rocade est, la route nationale 346, jusqu'à la sortie numéro 10, Saint-Bonnet-de-Mur, puis vous empruntez le réseau secondaire pour récupérer l'autoroute au niveau de Bron Aviation, l'échangeur numéro 4. À Lyon toujours, les bretelles de bifurcation qui permettent de passer de l'A7 direction Paris et de l'A46 direction Marseille à l'A47 pour poursuivre en direction de Saint-Étienne, elles sont tout simplement fermées. Si vous êtes concerné, vous pouvez sortir à Pierre-Bénite sur l'A7 et poursuivre via l'A450 pour ensuite rejoindre l'A47 sur le secteur de la Madeleine, l'échangeur numéro 11. Et puis du côté de Toulon également, des travaux qui se mettent en place, puisqu'à Toulon, dans les minutes qui viennent, les bifurcations qui permettent de passer sur l'A570 en direction de Hyères-les-Palmiers vont être fermées dans les deux sens de circulation, et c'est pour l'instant fermé. Si vous circulez en direction de Nice d'Arguignan, vous ne pouvez plus bifurquer sur l'A570. Suivez bien les déviations établies sur ce secteur, et pour l'instant je n'ai rien d'autre à ajouter.
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0: En voiture, Simone, roulez jeunesse, pétez une urite. Vous les utilisez peut-être sans y penser, mais savez-vous vraiment d'où viennent ces expressions liées au monde de la route? Cet été, nous vous emmenons au cœur de leur histoire. Coup de projecteur sur l'une d'entre elles d'ici deux minutes.

0: Pinky Up, c'était les 4 sailles.
1: En voiture, Simon, les lagomes.
2: Roule ma poule.
3: Péter une durite.
4: Allez, en route, mauvaise coupe.
0: Sur la route des vacances, il y a les kilomètres et puis il y a toutes ces expressions qu'on utilise peut-être sans même y penser. Tiens, avez-vous déjà dit « rouler jeunesse » vous, Nathan Guillaume nous en parle maintenant.
5: Je parie que vous ne devinerez jamais comment cette expression a vu le jour dans les années 70. Allez, je vous donne un indice.
6: Ok, let's go.
7: Sensationnel ce soir.
5: Vous l'aurez peut-être compris, cette expression est née dans l'univers magique des fêtes foraines. À l'époque, elle sert à lancer les batailles d'auto-tamponneuses, les tours de manège et autres attractions sensationnelles. Si d'autres vous diront que cette expression est née au cirque, c'est vrai aussi. Les directeurs de piste l'utilisaient pour prévenir les artistes du début du spectacle. Sans aucun doute, elle est restée très ancrée, même si aujourd'hui peut-être un petit peu ringarde. Rouler jeunesse, c'est le titre d'un film avec Éric Judor sorti en 2017, mais aussi le nom d'un duo de chanteurs originaires d'Aix-en-Provence. Et il y a aussi ce titre, écrit par Alain Souchon et Louis Chédid, chanté par ce dernier.
8: Rouler, rouler jeunesse, à fond la caisse.
5: Alors aujourd'hui, on l'utilise pour dire à la jeunesse qu'il est temps de se lancer ou d'y aller. À l'époque, vos parents vous disaient peut-être « en voiture, Simone ». Mais ça, c'est une autre expression.
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1: 21h45, alerte piéton confirmée maintenant sur la région de Carcassonne. Vous circulez sur la 61. Vigilance dans les deux sens de circulation entre Lézignan et Carcassonne-Est, entre les échangeurs 25 et 24 ou 24 et 25. Un patrouilleur romain est déjà présent sur les lieux. On attend l'arrivée des forces de l'ordre. Les forces de l'ordre seules habilitées à prendre en charge un piéton sur autoroute. Voilà pour la situation donc sur ce secteur. Il y a également une voiture en panne. Si vous circulez sur l'A89 en direction de Lyon, c'est dans la sortie 33 Balbini. Voiture donc en panne, peut-être gênante, ça n'est pas précisé, donc soyez vigilants. Un dépanneur part à la rencontre de cet automobiliste. Et puis, des obstacles également signalés, qui est par exemple du côté du Var, sur l'A8 en direction d'Aix-Marseille, environ 7 km après le Muy, la sortie 36. Il y aurait une bande de roulement signalée gênante sur voie de gauche. Même type d'obstacle, bande de roulement dans la région de Nîmes sur l'A9 en direction de Barcelone, mais le point de repère est antérieur, c'est 9 km après Remoulin, 6 km pardon, après Remoulin, la sortie numéro 23. La bande de roulement, c'est la partie centrale d'un pneu poids lourd, ça peut être aussi simplement des morceaux de pneu poids lourd, mais toujours bon à éviter dans tous les cas, soyez vigilants, des patrouilleurs se rendent sur les lieux. Et pour terminer, sur le secteur de Lyon, sur le contournement est de la ville, la 46 en direction de Paris, 2 km après Saint-Priest-Centre, la sortie 12. Là aussi, un obstacle signalé sur la voie de gauche. Justement, à Lyon, des travaux sont déjà en place. Alors, au-delà du réseau Vinci Autoroute, notez déjà que les métropolitaines 7 et 6 sont fermées dans les deux sens de circulation entre le nœud de Valvert et Lyon-Centre, l'échangeur 1.2. Il y a également à Lyon, toujours, les bretelles de bifurcation qui permettent de passer de l'A7 direction Paris et de l'A46 direction Marseille à l'A47 pour poursuivre en direction de Saint-Étienne. Elles sont fermées. La solution, c'est de sortir à Pierre-Bénite sur l'A7 et de poursuivre via l'A450 pour ensuite rejoindre l'A47 sur le secteur de la Madeleine, l'échangeur numéro 11, parce que l'A47 est également fermée en direction de Saint-Étienne entre Givors-Centre, la sortie 9.1 et la Madeleine, justement, l'échangeur numéro 11. Toujours à Lyon, toujours en raison de travaux au-delà du réseau Vinci Autoroute, sur le secteur de Manicieux. Notez que la bifurcation qui permet de passer de l'A46 direction Paris à l'A43 direction Lyon est fermée pour rejoindre l'A43. Vous poursuivez sur la rocade Est, la route nationale 346, jusqu'à la sortie numéro 10, Saint-Bonnet-de-Mur. Puis vous empruntez le réseau secondaire pour récupérer l'autoroute au niveau de Bron Aviation. C'est l'échangeur numéro 4. Enfin, à Toulon pour l'instant, sachez que vous ne pouvez plus, si vous circulez à Toulon en direction de Nice-Draguignan, vous ne pouvez plus bifurquer sur l'A570 en direction de Hyères-les-Palmiers. Cette bifurcation dans ce sens-là est déjà fermée. Ça devrait être le cas aussi dans l'autre sens. Quoi qu'il en soit, vous suivez les déviations établies sur ce secteur. Prochain point complet en ce qui concerne vos conditions de circulation, ce sera après les infos de 22h.

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Rythme africain pour Trinix, c'était le titre Madane sur le 107.7. Bonne soirée, bon voyage avec nous à l'heure actuelle. C'est un trafic normal que vous rencontrez sur tous les axes autoroutiers du grand quart sud-est du pays, sans aucune exception. Trafic normal. Alors, il y a quelques événements pouvant impacter votre passage. Il y a des zones de travaux, mais nous reviendrons en détail sur vos conditions de circulation juste après les infos de 22h. Et à 22h, nous retrouverons tout d'abord Yoko Trigalo de la rédaction du 107.7.

0: She's the one, Robbie Williams sur le 107.7. Bonne soirée, bon voyage avec nous. Il est 22h.
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2: Bonsoir à toutes et à tous. Épuisement, manque d'effectifs, problèmes matériels, les pompiers font face, selon Laurent Nunez, qui rejette pourtant toute polémique de manque de moyens. Le ministre de l'Intérieur était en déplacement ce soir en Gironde après la mort de deux sapeurs-pompiers hier. Deux incendies sont toujours en cours. Après celui survenu aux abords de l'aéroport de Bordeaux, un nouveau départ de feu a eu lieu dans le Médoc, entre Somos et Le Porge, en début d'après-midi. Il a déjà parcouru 800 hectares. 4800 vacanciers et habitants ont été évacués pour être mis à l'abri. Et dans le Var, le feu qui s'est déclenché hier n'est toujours pas fixé. 2250 hectares ont brûlé. La vague de chaleur qui a frappé la France du 17 juin au 2 juillet a entraîné une surmortalité record depuis 2003. Un excès de plus de 5700 décès, y compris chez les jeunes, même si les deux tiers ont concerné des personnes âgées, selon un bilan provisoire. L'Agence Santé publique France affirme qu'on ne peut pas encore amputer ce bond de mortalité à la canicule avec certitude. Le maire d'Alès a pris la parole, exfiltré dans la nuit de lundi à mardi de son domicile à la suite de menaces émanant de la DZ Mafia. Cette situation est très difficile à vivre pour mon épouse et mes enfants, dit Christophe Rivenc. L'élu LR affirme qu'il ne lâchera pas mais refuse de devenir le porte-parole de la lutte contre le narcotrafic. La ministre de la Transition écologique, Monique Barbu, s'est dit très libre. Démissionnaire ce matin avant qu'Emmanuel Macron ne la persuade de rester. Elle affirme vouloir rester au gouvernement tant qu'elle aura la garantie de pouvoir agir. Je peux vous assurer que c'est ma première expérience politique, a-t-elle déclaré à la suite de l'adoption de la loi d'urgence agricole au Parlement, à laquelle elle était vivement opposée. Nicolas Maduro sera jugé aux États-Unis, accusé par Washington d'être à la tête d'un cartel. L'ancien président vénézuélien avait été capturé par les forces américaines le 3 janvier dernier. Un juge fédéral a programmé l'audience pour le 1er juin 2027. En attendant, Nicolas Maduro est incarcéré. L'ex-chef d'État est poursuivi pour quatre chefs d'accusation, dont narcoterrorisme. Et puis le Tour de France, tourmenté par un début de compétition qu'il a qualifié d'horrible, Jasper Philipsen est finalement parvenu à s'imposer aujourd'hui lors de la 17e étape. Pas de changement en classement général, c'est toujours le Slovène Tadej Pogacar qui se lancera en jaune demain pour une 18e étape de 185 km entre Voiron et Orcières-Merlette. 22h de fin de ce flash, retour de l'actualité dans une heure. Pour l'instant, c'est l'infotrafic qui arrive après la météo.
0: Merci Yoko Trigalo de la rédaction du 107.7. La météo de demain, jeudi, nous serons le 23 juillet. Eh bien, le temps sera toujours estival au sud, où le soleil dominera sans partage, avec toutefois quelques averses qui seront à redouter, notamment l'après-midi sur le relief du Mercantour. Le Mistral restera actif autour de 50-60 km/h dans la vallée du Rhône et le vent d'ouest soufflera à 60-70 km/h l'après-midi sur le littoral varois. Côté qui est thermomètre, au lever du jour, il affichera entre 15 et 20 degrés au sud, jusqu'à 22-23 sur le littoral méditerranéen. Les maximales atteindront 32 à 36 degrés de la Nouvelle-Aquitaine à la région Provence-Alpes-Côte d'Azur, jusqu'à 37-38 sur le département de l'Aude, ainsi que l'arrière-pays provençal. Alors, forte chaleur, c'est bien sûr couvre-chef et bouteille d'eau de rigueur pour tous. Alors, notez aussi que sur autoroute, il peut y avoir des situations de blocage plus ou moins longues. Alors, quelle que soit la saison, ayez toujours dans votre véhicule de l'eau et un encas pour autant de personnes que vous transportez, parce qu'on ne sait jamais. Et puis le risque d'incendie sera très élevé, de couleur rouge demain jeudi pour 5 départements: l'Aude, le Gard, le Vaucluse, les Bouches-du-Rhône et le Var. Et demain jeudi, le risque sera élevé, de couleur orange pour 25 départements au niveau national, parmi lesquels les Pyrénées-Orientales, l'Hérault, l'Ardèche, la Drôme ou encore les Alpes de Haute-Provence. 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
0: Allez, dans l'ensemble, ça se passe bien pour l'instant sur l'ensemble des axes autoroutiers du quart sud-est du pays. Alors certes, des travaux sont en place, je vais y venir dans un instant. Trafic normal, mais quelques événements également à noter. Alors tout d'abord, des nouvelles de cette alerte piéton désormais levée et pour cause dans la région de Carcassonne. L'alerte piéton était liée à une voiture en panne, donc tout est rentré dans l'ordre. Notez toutefois cette voiture en panne si vous circulez sur la 61 en direction de Toulouse. C'est 7 km après Lézignan, la sortie 25. La voiture est arrêtée sur bande d'arrêt d'urgence. On attend maintenant l'arrivée d'un dépanneur sur ce secteur pour la prendre en charge. Dépanneur qui est présent du côté de Balbigny. Cette fois-ci, vous êtes sur l'A89. Vous circulez en direction de Lyon dans la sortie 33 Balbigny. Il y a donc un dépannage en cours. Ça peut être gênant. Soyez vigilants simplement si vous quittez le réseau à cet endroit. Il y a encore deux secteurs où des obstacles sont signalés. Alors si vous circulez dans le Var sur l'A8 en direction d'Aix-Marseille, 7 km après Le Muy, la sortie 36, il y aurait une bande de roulement gênante sur voie de gauche. La bande de roulement, ça peut être la partie centrale d'un pneu poids lourd ou de simples morceaux de pneu poids lourd, mais toujours bon à éviter. Je le rappelle, un patrouilleur se rend sur les lieux. Et puis du côté de Lyon, sur le contournement est de la ville, la 46 en direction de Paris, un obstacle signalé également sur voie de gauche, 2 km après Saint-Priest-Centre, la sortie 12, là aussi un patrouilleur se rend sur les lieux. Tiens, puisque je suis à Lyon, le rappel de quelques zones de travaux, alors situées au-delà du réseau Vinci Autoroute ou en raison de travaux menés au-delà du réseau Vinci Autoroute. Alors, dans les grandes lignes, notez tout d'abord la fermeture des métropolitaines 7 et 6 dans les deux sens, entre le nœud de Valvert et Lyon-Centre, l'échangeur 1.2. La 47 fermée en direction de Saint-Étienne entre Givors-Centre à la sortie 9.1 et la Madeleine, l'échangeur numéro 11. Pour cette raison, donc sur le réseau Vinci Autoroute, les bretelles de bifurcation qui permettent de passer de la 7 direction Paris et de la 46 direction Marseille à la 47 pour poursuivre en direction de Saint-Étienne sont donc fermées. La solution, c'est de sortir à Pierre-Bénite sur la 7, de poursuivre via la 450 pour ensuite rejoindre la 47 justement sur le secteur de la Madeleine. L'échangeur numéro 11, toujours à Lyon. Mais du côté de Manicieux maintenant, la bifurcation qui permet de passer de la 46 direction Paris à la 43 direction Lyon est fermée. Alors pour rejoindre la 43, vous poursuivez sur la rocade Est, la route nationale 346 jusqu'à la sortie numéro 10 sans bonnet de mur, puis vous empruntez le réseau secondaire pour récupérer l'autoroute au niveau de Bron Aviation, c'est l'échangeur numéro 4. Et puis à Toulon, ça y est, tout est en place, le tunnel de la ville est fermé dans les deux sens, tout comme les bifurcations avec la 570 en direction de Hyères-les-Palmiers, également fermée dans les deux sens. Désormais, vous suivez les déviations mises en place sur ce secteur.
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Can feel it, Marie-Sarah sur le 107.7. Bonne soirée, bon voyage avec nous à l'heure actuelle. Le trafic s'écoule normalement. Quelques événements à vous rappeler. Il y a des zones de travaux. On en reparle dans moins de 5 minutes.

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1: 22h17, trafic normal à l'heure actuelle sur l'ensemble des axes autoroutiers du quart sud-est du pays, principalement des informations à vous livrer qui découlent de zones de travaux, mais auparavant quelques événements toujours d'actualité qui est du côté de Nice, la plus récente. Vous passez le secteur de Nice-Nord sur la 8 en direction d'Aix-Marseille, 1 km environ après la sortie 54, des morceaux de pneus poids lourds, donc confirmés sur voie de droite. Ça peut être la bande de roulement, la partie centrale du pneu poids lourd, ça peut être de simples morceaux de pneus poids lourds, mais toujours bon à éviter. Je le rappelle, vigilance, un patrouilleur se rend sur les lieux. Il y a également, ça me parvient à l'instant, des morceaux divers en guise d'obstacle signalés cette fois-ci du côté de Cadarache, c'est dans la vallée de la Durance, sur la 51. Vous circulez en direction du sud d'Aix-Marseille, 2 km après la sortie 17, donc il y aurait des morceaux divers signalés sur la chaussée en patrouilleur là aussi.

va se rendre sur les lieux. Du côté de Lézignan maintenant, si vous circulez sur la 61 en direction de Toulouse, 7 km après la sortie 25, il y a une voiture en panne. C'est confirmé, elle est arrêtée sur bande d'arrêt d'urgence. On attend l'arrivée sur place d'un dépanneur. Et puis un dépanneur qui est au travail pour l'instant du côté de Balbigny, si vous circulez sur l'A89 en direction de Lyon. Ça se passe dans la sortie 33 Balbigny, le dépannage d'une voiture donc qui est en cours. Il y a également à vous à rappeler qu'à l'heure actuelle, quelques zones de travaux. Et pour débuter, je vous emmène du côté de Lyon. Alors à Lyon, c'est simple, ce sont des travaux qui ont lieu au-delà du réseau Vinci Autoroute ou alors travaux qui impliquent des mesures prises sur le réseau Vinci Autoroute, mais en raison de travaux donc qui se poursuivent au-delà. Alors à Lyon, notez tout d'abord les fermetures des métropolitaines 7 et 6 dans les deux sens entre le nœud de Valvert et Lyon Centre, l'échangeur 1.2. La 47 fermée également en direction de Saint-Étienne entre Givors Centre, la sortie 9.1 et la Madeleine échangeur numéro 11. En amont donc, en raison de cette situation à Lyon, les bretelles de bifurcation qui permettent de passer de l'A7 direction Paris et de l'A46 direction Marseille à l'A47 pour poursuivre en direction de Saint-Étienne sont donc fermées. La solution, c'est de sortir à Pierre-Bénite sur l'A7 et de poursuivre via l'A450 pour ensuite rejoindre l'A47 sur le secteur de la Madeleine, donc l'échangeur numéro 11. À Lyon toujours, mais du côté de Manicieux, la bifurcation qui permet de passer de l'A46 direction Paris à l'A43 direction Lyon est fermée. Pour rejoindre l'A43, vous poursuivez sur la rocade Est, la route nationale 346 jusqu'à la sortie numéro 10, Saint-Bonnet-de-Mur, puis empruntez le réseau secondaire pour récupérer l'autoroute au niveau de Bron Aviation. C'est l'échangeur numéro 4. Enfin, à Toulon, dans le Var, le tunnel de la ville est fermé dans les deux sens, tout comme les bifurcations avec l'A570 pour prendre la direction de Hyères-les-Palmiers. Elles sont également fermées dans les deux sens. Et sur place, vous suivez bien les déviations activées. Allez, dans un instant, tous au parc, l'un de nos rendez-vous de l'été sur Radio Vinci Autoroute. Chaque semaine, nous faisons découvrir un parc à thème ou de loisirs. Et aujourd'hui, direction l'Aude pour visiter la réserve africaine de Sigean, un parc animalier qui vous fait voyager au cœur de l'Afrique sans quitter l'Occitanie. Visite guidée dans 4 minutes.

0: Chain to the Rhythm, c'était Katy Perry.
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0: Et oui, maintenant direction l'Aude, donc, comme promis, pour notre série consacrée aux parcs de loisirs. Nous allons découvrir la réserve africaine de Sigean, l'un des plus grands parcs animaliers de France. Et on suit les pas de Mathilde Ferrière.
2: Me voilà arrivé à la réserve africaine de Sigean pour un safari, pas comme les autres. Aujourd'hui, pas besoin de prendre l'avion. Ici, ce sont les animaux qui viennent à notre rencontre. Pour découvrir le site, j'ai rejoint Gabriel De Jésus, le responsable communication de la réserve, pour commencer le safari.
3: Bienvenue sur ce magnifique parc de 360 hectares. Donc là, je vous invite à entamer la partie que l'on appelle safari, qui est la partie voiture, qui dure environ une heure.
2: Eh bien, c'est parti.
3: Nous allons découvrir des buffles nains, il y a aussi des zèbres, il y a des gnous. Nous allons voir aussi des autruches et des girafes.
2: Et dès les premiers mètres, le décor change complètement. La route serpente entre de grands espaces ouverts. Et très vite d'ailleurs, les premiers animaux apparaissent.
3: Alors, réserve africaine de Sigean, on pourrait croire qu'il n'y a que des animaux africains. Mmh. Or, il y a quand même quelques espèces qui viennent d'autres continents. Comme par exemple, ce que nous nous apprêtons à découvrir maintenant, qui est l'ours à collier. Qu'on appelle aussi l'ours du Tibet.
2: Donc à tout moment, on peut se retrouver avec un ours devant la voiture.
3: Oui, je pense que c'est même le cas là.
2: Ah bah, voilà, il fallait poser la question.
3: Voilà un bouchon.
2: Voilà, écoutez, un bouchon avec des ours sur la route, ben, pourquoi pas.
4: J'ai bien aimé le passage avec les ours, parce qu'ils étaient vraiment au milieu du passage avec les voitures. Donc ça, c'était vraiment chouette, on avait l'impression d'être vraiment en safari.
5: Et ben le plus près de la voiture, ça a été les ours.
2: Après le parcours en voiture, il est l'heure pour nous de poursuivre le safari à pied, cette fois avec de bonnes chaussures, c'est préférable. La visite se transforme en véritable aventure familiale.
3: Nous allons découvrir d'autres animaux, comme par exemple les chimpanzés, les guépards, les lycaons. Il y a le vivarium avec les reptiles. Varan, caméléon, crocodile, boa.
6: C'est un caméléon ?
7: Ouais.
6: Regarde, tout là-haut, tu le vois ou pas ?
8: Ah oui. Bon, bah, du coup il y a un crocodile à côté de nous et il bouge pas du tout, du coup on l'observe de très proche et ça c'est impressionnant.
2: Et voilà, la visite touche à sa fin. Pour faciliter vos recherches, pour ne pas vous perdre dans la réserve, il existe une application gratuite que vous pouvez télécharger, Sigean. Elle vous guidera grâce à votre géolocalisation. La réserve africaine de Sigean est facilement accessible depuis l'autoroute A9, sortie 38 Narbonne Sud, puis suivre la direction de Sigean Perpignan.
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1: 22h31, retour à vos conditions de circulation et pour l'instant voyager tout à fait sereinement, aucune difficulté recensée. Alors certes quelques zones de travaux et aussi quelques événements, mais des événements qui ne concernent plus que deux secteurs. Tout d'abord dans la vallée du Rhône, c'est l'information la plus récente, un chien errant signalé aux abords de l'autoroute A7 entre Montélimar-Sud et Bolène. Vigilance donc dans les deux sens sur ce périmètre entre les échangeurs 18 et 19 ou 19 et 18. Un patrouilleur est parti à la recherche de l'animal. Et puis dans la vallée de la Durance également, desservie par l'A51, si vous circulez en direction du sud, en direction d'Aix-Marseille, vigilance 2 km après Cadarache, la sortie 17. Il y aurait sur ce secteur des morceaux divers en guise d'obstacle. Un patrouilleur, bien sûr, se rend sur les lieux. Les zones de travaux qui sont en place, c'est essentiellement au-delà du réseau Vinci Autoroute du côté de Lyon. Notez par exemple la fermeture des métropolitaines 7 et 6 dans les deux sens entre le nœud de Valvert et Lyon Centre. L'échangeur 1.2, la 47 fermée en direction de Saint-Étienne entre Givors Centre, la sortie 9.1 et la Madeleine, l'échangeur numéro 11 à Lyon toujours. Et au regard donc de la fermeture de la 47 dans ce sens, les bretelles de bifurcation qui permettent de passer de la 7 direction Paris et de la 46 direction Marseille à la 47 pour poursuivre en direction de Saint-Étienne, elles sont fermées. Du coup, vous pouvez sortir à Pierre-Bénite sur la 7 et poursuivre via la 450 pour ensuite rejoindre la 47 sur le secteur de la Madeleine, l'échangeur numéro 11. Toujours à Lyon, mais du côté de Manicieux maintenant, la bifurcation qui permet de passer de la 46 direction Paris à la 43 direction Lyon est fermée. Pour rejoindre la 43, vous poursuivez sur la rocade Est, la route nationale 346, jusqu'à la sortie numéro 10, sans bonnet de mur, puis en emprunter le réseau secondaire pour récupérer l'autoroute au niveau de Bron Aviation, l'échangeur numéro 4. Enfin, dans le Var à Toulon, le tunnel de la ville est fermé dans les deux sens, tout comme les bifurcations avec la 570 en direction de Hyères-les-Palmiers, également fermée dans les deux sens. Vous suivez les déviations établies sur ce secteur.
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1: 22h45, pas de changement, trafic absolument normal sur l'ensemble des axes routiers du quart sud-est du pays, du grand quart sud-est du pays, devrais-je dire. Pour l'instant, essentiellement des zones de travaux. Auparavant, le rappel de ces obstacles d'hiver en guise d'obstacles. Donc justement, c'est dans la vallée de la Durance, sur l'A51, si vous circulez en direction d'Aix-Marseille, des morceaux d'hiver signalés sur la chaussée, 2 km après Cadarache, la sortie 17, un patrouilleur est en route sur ce secteur. Des travaux alors du côté de Lyon, des travaux qui ont lieu au-delà du réseau Vinci Autoroute avec parfois un impact sur le réseau Vinci Autoroute. Alors notez déjà qu'à Lyon, les métropolitaines 7 et 6 sont fermées dans les deux sens entre le nœud de Valvert et Lyon Centre, l'échangeur 1.2, que l'A47 est fermée ce soir, cette nuit en direction de Saint-Étienne entre Givors-Centre, la sortie 9.1 et la Madeleine, l'échangeur numéro 11. Pour cette raison, donc, les bretelles de bifurcation qui permettent de passer de l'A7 direction Paris et de l'A46 direction Marseille à l'A47 pour poursuivre en direction de Saint-Étienne sont actuellement fermées. La solution, eh bien, c'est de sortir à Pierre-Bénite sur l'A7, de poursuivre via l'A450 pour ensuite rejoindre l'A47 sur le secteur de la Madeleine, donc l'échangeur numéro 11. À Lyon, toujours du côté de Manicieux, à présent, la bifurcation qui permet de passer de l'A46 direction Paris à l'A43 direction Lyon est fermée. Là, pour rejoindre l'A43, vous poursuivez sur la rocade Est, la route nationale 346, jusqu'à la sortie numéro 10, Saint-Bonnet-de-Mur. Puis, vous empruntez le réseau secondaire pour récupérer l'autoroute au niveau de Bron Aviation, l'échangeur numéro 4. Enfin, sur l'extrême quart sud-est du pays, à Toulon, dans le Var, le tunnel de la ville est fermé dans les deux sens, tout comme les bifurcations avec la 570 pour aller en direction de Hyères-les-Palmiers. Elles sont également fermées dans les deux sens. Suivez bien les déviations mises en place sur ce secteur. Allez, cet été, votre rendez-vous Play Replay nous fait voyager. Certaines séries transforment d'ailleurs les villes en véritables cartes postales et donnent envie de boucler ses valises sur le champ. Dans un instant, direction New York avec une série culte des années 90, Sex in the City. On en reparle dans 3 minutes.

0: s'attache. C'était Christophe Maé sur le 107.7. Et comme promis, il y a peu direction New York, Mathilde Ferrière nous emmène dans l'univers de la série culte Sex and the City, qui fait de Manhattan l'un des décors les plus emblématiques du petit écran.
1: Sex and the City, c'est l'histoire de Carrie, Miranda, Charlotte et Samantha, quatre amies new-yorkaises qui partagent leur vie, leurs amours et leurs questionnements au cœur de Manhattan.
2: Alors, il est bien évident que moi, je finirai par trouver le bonheur, alors que Big, lui, finira sa vie vieux et seul et je le plains. Ouais, vraiment, j'ai de la peine pour lui.
3: Salut.
4: Comment ça va, bébé?
3: Quoi de neuf à Napa?
4: J'ai mis la maison en vente. Attention, New York.
1: Bienvenue à New York. Avenue animée, terrasse branchée, vitrine élégante et nuit qui ne s'arrête jamais.
5: Il n'y a rien de plus beau qu'un été à New York. Avec ses chaudes journées et ses soirées encore plus chaudes. Il y a toujours quelque chose d'inattendu au détour d'une rue.
1: Entre brunch, soirée mondaine et balade dans les rues de la ville, la série transforme la Big Apple en véritable carte postale urbaine, symbole de liberté, de mode et d'effervescence.
2: Carrie, tu as des nouvelles d'Aidan?
3: Oui, j'ai reçu une carte postale aujourd'hui.
2: Super, il t'a écrit quoi?
3: Rien.
2: J'ai de la pitié pour Big. Je t'assure que c'est vrai parce que, en réfléchissant bien à tout ça, j'ai fait la meilleure chose qui lui soit jamais arrivée.
1: Diffusée à travers le monde, la série a marqué toute une génération et a contribué à façonner l'image d'un New York vibrant et accessible, Sex and the City, à découvrir, à redécouvrir, par exemple sur Canal+.
0: Merci Mathilde Ferrière. La situation pour l'instant sur l'ensemble du quart sud-est du pays, c'est une circulation normale qui vous attend. Aucune difficulté recensée, quelques zones de travaux. On va revenir en détail sur les conditions de circulation juste après les infos de 23h. Nous allons retrouver donc dans quelques minutes Yoko Trigalo de la rédaction du 107.7. Juste après, je vous parlerai de la météo et du trafic.

0: USA, c'était bien sûr Bruce Springsteen sur le 107.7. Bonne soirée, voyage avec nous, il est 23h.
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2: Bonsoir à toutes et à tous. En Loire-Atlantique, un incendie s'est déclaré dans un campement de Roms situé à Saint-Herblain. Le bilan fait état de 8 caravanes et de 12 véhicules brûlés, ainsi que 8 hectares de végétation partis en fumée. Ce n'est malheureusement pas le seul incendie qui sévit en ce moment. En tout, 44 000 hectares ont été brûlés déjà, 128 interpellations effectuées, 3 pompiers décédés en 2 semaines. C'est le triste bilan des feux en France. Un feu est donc toujours en cours dans le Var. Il a parcouru déjà plus de 2500 hectares. Un autre s'est déclaré dans l'après-midi en Gironde, à Somos, et il a déjà parcouru 800 hectares en quelques heures. Au moins 600 personnes ont été évacuées. Un tourbillon de flammes particulièrement dangereux, selon l'Association pour la prévention et le signalement des feux de forêt, qui a posté des vidéos sur X ce soir. Le sud du pays reste particulièrement en risque d'incendie élevé, selon Météo France. Des incendies précoces et difficiles à maîtriser parce que le pays a souffert d'une canicule inédite. Santé publique France révèle qu'un excès de plus de 5700 morts a été enregistré durant la vague de chaleur de juin dans les départements concernés par des records de température historique. Le maire d'Alès a pris la parole, exfiltré dans la nuit de lundi à mardi de son domicile à la suite de menaces émanant de la DZ Mafia. Cette situation est très difficile à vivre pour mon épouse et mes enfants, dit Christophe Rivenc. L'élu LR affirme qu'il ne lâchera pas mais refuse tout de même de devenir le porte-parole de la lutte contre le narcotrafic. Nicolas Maduro sera jugé aux États-Unis, accusé par Washington d'être à la tête d'un cartel. L'ancien président vénézuélien avait été capturé par les forces américaines le 3 janvier dernier. Un juge fédéral a programmé son audience pour le 1er juin 2027. Et puis du vélo pour finir, il aura fallu attendre la 17e étape au Belge Jasper Philipsen pour l'emporter. C'était à Voiron en Isère aujourd'hui. Demain, 18e étape, 185 km entre Voiron et Orthière-Merlette pour une arrivée au sommet avec toujours le même maillot jaune, et c'est le Slovène Tadej Pogacar. 23h de fin de ce flash, retour de l'actualité dans une heure. Pour le moment, c'est l'infotrafic qui revient juste après la météo.
0: Merci Yoko Trigano de la rédaction du 107.7. La météo de demain, jeudi 23 juillet. Le temps sera toujours estival au sud où le soleil dominera sans partage avec toutefois quelques averses qui seront à redouter l'après-midi sur le relief du Mercantour. Le Mistral restera actif autour de 50-60 km/h dans la vallée du Rhône et le vent d'ouest soufflera à 60-70 km/h l'après-midi sur le littoral varois. Côté thermomètre, au lever du jour, il affichera entre 15 et 20 degrés au sud jusqu'à 22-23 sur le littoral méditerranéen. Les maximales atteindront 32 à 36 degrés de la Nouvelle-Aquitaine à la région Provence-Alpes-Côte d'Azur jusqu'à 37-38. Ce sera le cas sur le département de l'Aude ainsi que l'arrière-pays provençal. Forte chaleur, c'est couvre-chef et bouteille d'eau pour tous sans exception. Notez aussi que sur autoroute, il peut y avoir des situations de blocage plus ou moins longues. Alors, quelle que soit la saison, ayez toujours dans votre véhicule de l'eau et un encas pour autant de personne que vous transportez parce qu'on ne sait jamais. Puis alors le risque d'incendie sera très élevé, de couleur rouge pour 5 départements demain jeudi, à savoir l'Aude, le Gard, le Vaucluse et Bouches-du-Rhône et le Var. Et le risque sera élevé de couleur orange pour 25 autres départements au niveau national, parmi lesquels les Pyrénées-Orientales, l'Hérault, l'Ardèche, la Drôme et les Alpes-de-Haute-Provence. Alors n'oubliez pas qu'un seul mégot jeté par la fenêtre d'un véhicule peut déclencher un incendie et ravager des hectares en quelques minutes. Ne jetez jamais vos mégots dans la nature et retrouvez plutôt les bons réflexes sur feu-forêt.gouv.fr.
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0: Avec pour l'heure, dans l'ensemble, un trafic normal sur l'ensemble des axes autoroutiers du quart sud-est du pays. Pour l'instant, essentiellement, quelques informations qui relèvent de zones de travaux. Auparavant, j'attire votre attention sur la présence d'un patrouilleur dans la vallée de la Durance, sur l'A51, si vous circulez en direction d'Aix-Marseille. Adrien, un patrouilleur, arrive du côté de Cadarache, parce que au niveau de l'échangeur 17 Cadarache, des morceaux divers sont confirmés sur la chaussée. Le patrouilleur intervient, donc respectez bien la signalisation lumineuse qui s'affiche à l'arrière de son fourgon jaune. Ne lui faites courir aucun risque. Si vous circulez dans la région de Galargues, mais le point de repère est antérieur sur la 9 en direction de Nîmes, d'Orange, Lyon, 5 km après Lunel, la sortie 27, là aussi, des morceaux divers signalés qui se trouveraient sur la voie du milieu. Un patrouilleur, là aussi, qui se rend sur ce secteur. C'est Ayoub, l'homme en jaune, qui se rend sur les lieux. Et puis, je vous le disais donc en préambule, il y a également pas mal de zones de travaux. Alors, du côté de Lyon, des travaux qui ont lieu au-delà du réseau Vinci Autoroute, mais des fois avec des mesures prises en amont sur le réseau Vinci Autoroute. Alors, notez déjà qu'à Lyon, il y a la fermeture des métropolitaines 7 et 6 dans les deux sens entre le nœud de Valvert et Lyon Centre, l'échangeur 1.2. Fermeture également de l'A47 en direction de Saint-Étienne entre Givor Centre, l'échangeur 9.1 et la Madeleine, l'échangeur numéro 11. Du coup, en amont, les bretelles de bifurcation qui permettent de passer de l'A7 direction Paris et de l'A46 direction Marseille à l'A47 pour poursuivre en direction de Saint-Étienne sont tout simplement fermées. Vous pouvez donc sortir à Pierre-Bénite sur l'A7 et poursuivre via l'A450 pour ensuite rejoindre l'A47 sur le secteur de la Madeleine, donc l'échangeur numéro 11. À Lyon toujours, mais du côté de Manicieux à présent, notez que la bifurcation qui permet de passer de l'A46 direction Paris à l'A43 direction Lyon est fermée pour rejoindre l'A43. Vous poursuivez sur la rocade Est, la route nationale 346, jusqu'à la sortie numéro 10, sans bonnet de mur, puis vous empruntez le réseau secondaire pour récupérer l'autoroute au niveau de Bron Aviation, l'échangeur numéro 4. Enfin, à Toulon, dans le Var, le tunnel de la ville est fermé dans les deux sens, tout comme les bifurcations avec l'A570 pour bifurquer en direction de Hyères-les-Palmiers. Elles sont également fermées dans les deux sens, ces bretelles de bifurcation, et vous suivez bien sûr les déviations activées sur ce périmètre. Vous savez tout pour l'instant, je n'ai rien d'autre à ajouter.
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0: Alina George pour The Didi Snake sur le 107.7. Absolument live dans quelques minutes. Absolument live consacré à tout simplement une artiste française incontournable, Vanessa Paradis. On va se replonger en 2001 pour le Bliss Tour, une série de concerts qui a réservé bien des surprises. Absolument live, c'est dans un instant après l'infotrafic.
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0: Allez, je débute avec ce nouvel événement, un accident signalé. Alors, c'est une première information, bien sûr, ça manque de précision, mais notez toujours que lorsque vous allez aborder du côté de Nice-Est, sur l'A8 en direction d'Aix-Marseille, l'échangeur 55, un accident signalé sur ce périmètre, avec peut-être des conséquences sur les voies de circulation, parce qu'il n'y a pas de bande d'arrêt d'urgence sur ce secteur, donc vigilance dans tous les cas. Un patrouilleur déjà se rend sur les lieux. Du côté de Bandol maintenant, c'est une alerte piéton. Un piéton pour l'instant donc signalé aux abords de l'autoroute A50 entre le péage de Bandol et Olioul, l'échangeur 12.1. Vigilance sur ce périmètre dans les deux sens. Patrouilleur est parti à la recherche donc de ce piéton, des secours également. Si vous circulez du côté de Cadarache dans la vallée de la Durance, je rappelle la présence d'un homme en jaune. Le patrouilleur, c'est Adrien qui est présent sur les lieux. Si vous circulez sur l'A50 en direction d'Aix-Marseille en abordant l'échangeur 17 Cadarache, il y a des morceaux divers sur la chaussée en guise d'obstacle. Le patrouilleur est en train de les récupérer. Donc respectez bien la signalisation lumineuse qui s'affiche à l'arrière de son véhicule. Ne lui faites courir aucun risque. Et puis, du côté de Galargues, si vous circulez sur l'A9 en direction de Nîmes, d'Orange-Lyon, mais le point de repère est antérieur, 5 km après Lunel, la sortie 27. Et il y aurait là aussi des morceaux divers signalés en guise d'obstacle sur la voie du milieu. Un patrouilleur se rend sur les lieux. Je termine ce point en vous rappelant également les quelques zones de travaux d'actualité ce soir, cette nuit. Alors à Lyon, des travaux qui ont lieu au-delà du réseau Vinci Autoroute, mais qui imposent parfois des mesures à partir du réseau Vinci Autoroute. Sachez qu'à Lyon, tout d'abord, les métropolitaines 7 et 6 sont fermées dans les deux sens, entre le nœud de Valvert et Lyon Centre, l'échangeur 1.2. La 47 est fermée en direction de Saint-Étienne, entre Givors Centre, la sortie 9.1, et la Madeleine, l'échangeur numéro 11. Et que dans ce cas, les bretelles de bifurcation qui permettent de passer de l'A7 direction Paris et de l'A46 direction Marseille à l'A47 pour poursuivre en direction de Saint-Étienne, eh bien ces bretelles sont fermées. La solution, c'est de sortir à Pierre-Bénite sur l'A7 et de poursuivre via l'A450 pour ensuite rejoindre l'A47 sur le secteur de la Madeleine, donc l'échangeur numéro 11, toujours à Lyon, mais du côté de Manicieux. Je rappelle que la bifurcation qui permet de passer de l'A46 direction Paris à l'A43 direction Lyon est fermée. Pour rejoindre la 43, vous poursuivez sur la rocade Est, la route nationale 346, jusqu'à la sortie numéro 10, Saint-Bonnet-de-Mur, puis empruntez le réseau secondaire pour récupérer l'autoroute au niveau de Bron Aviation, l'échangeur numéro 4. Et puis, du côté du Var à Toulon, le tunnel de la ville est fermé dans les deux sens, tout comme les bifurcations avec

0: La 570 pour aller en direction de Hyères-les-Palmiers, là aussi, elles sont également fermées dans les deux sens. Et du coup, vous suivez les déviations activées sur ce périmètre. Puisque je parle de ces zones de travaux, je rappelle que par moment, même pour délimiter simplement des neutralisations de voies, il y a la pose de cônes de signalisation sur les chaussées, et des cônes souvent percutés qui deviennent des obstacles le temps qu'une femme ou qu'un homme en jaune reviennent sur les lieux pour les repositionner. Ce type d'information me remonte de manière récurrente, donc soyez vigilants lorsque vous abordez une zone de travaux sur autoroute. Allez, bonne soirée, bon voyage avec nous. Le prochain point de trafic, ce sera dans une dizaine de minutes aux environs de 23h30, mais pour l'heure...
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0: Et ce soir, Marie Codemo nous invite à partager un moment avec une artiste incontournable de la scène française.
2: Elle est une artiste accomplie qui a une large place dans le cœur des Français depuis les années 80. Quand on l'a connue, elle était toute jeune et elle nous racontait l'histoire d'un chauffeur devenu lui aussi célèbre. Vanessa Paradis a eu plusieurs vies et de nombreux artistes ont écrit pour elle. De Serge Gainsbourg à Lenny Kravitz, en passant par M. et Étienne Dao, elle est une vraie muse. Et elle fait toujours son effet sur scène, comme lors du Bliss Tour en 2001. Des lumières douces, chaleureuses, des musiciens et une chanteuse comblée, il n'en faut pas plus pour qu'une soirée soit parfaite, comme le 30 mai au Zénith de Paris. Entre moments intimes où elle se retrouve seule à chanter avec sa guitare, ambiance rock, psychédélique et même plus reggae sur Marilyn et John. Et puis on note aussi la venue d'un grand compositeur, interprète, guitariste et ami de Vanessa Paradis. M fait la surprise de la rejoindre avec sa guitare sur le titre « Pourtant, une chanson qu'il a composée ». Un moment de grande complicité. Voilà ce que je vous propose. Vanessa Paradis, M et leur public sont dans Absolument Live avec

Vanessa Paradis. Vanessa Paradis accompagnée par M à l'occasion de cette chanson. Pourtant, dans Absolument Live, elle remonte sur scène à coup sûr dans les prochains mois. En attendant, si vous voulez retrouver des moments Absolument Live, c'est bien sûr sur toutes les plateformes de podcast.

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1: 23h31, confirmation donc de la présence d'un piéton à l'heure actuelle dans le Var, aux abords de l'autoroute A50. Alors piéton désormais relocalisé entre Sifour-les-Plages et Château-Vallon, entre les échangeurs 13 et 14 ou 14 et 13. Vigilance dans les deux sens de circulation. Les forces de l'ordre sont arrivées sur les lieux, mais tant que le piéton n'a pas été pris en charge, il y a un risque potentiel de traverser des chaussées. Donc vigilance sur ce secteur. Il y a également toujours dans le Var une voiture gênante lorsque vous quittez Toulon après avoir dépassé la Farlède, donc sur l'A57 en direction de Nice à Draguignan, 4 km après la sortie numéro 6, une voiture arrêtée sur voie de droite. Soyez vigilants donc sur ce secteur, il faut vous décaler sur la voie la plus à gauche. Patrouilleurs, dépanneurs se rendent sur les lieux. Puis du côté de Nice également, confirmation de cet accident si vous passez le secteur de Nice centre, Nice est en direction d'Aix-Marseille sur l'A8, donc au passage de l'échangeur 55, il y a bien une voiture accidentée sur voie de droite parce qu'il n'y a pas de bande d'arrêt d'urgence sur ce secteur, donc décalez-vous bien sur les voies les plus à gauche, la zone n'est pas encore sécurisée. Il y a un véhicule de secours déjà présent sur place, mais on attend l'arrivée également d'un patrouilleur et très certainement d'un dépanneur sur ce secteur. Des zones de travaux également à vous rappeler, cette fois-ci du côté de Lyon. Avec cette précision, à Lyon, il y a des zones de travaux donc au-delà du réseau Vinci Autoroute et parfois cela induit également des mesures à partir du réseau Vinci Autoroute. Alors à Lyon, notez la fermeture tout d'abord des métropolitaines 7 et 6 dans les deux sens entre le nœud de Valvert et Lyon Centre, l'échangeur 1.2. À Lyon toujours, la 47 fermée en direction de Saint-Étienne entre Givors-Saint l'échangeur 9.1 et la Madeleine, l'échangeur numéro 11. Et à Lyon également, cette fois-ci à partir du réseau Vinci Autoroute, les bretelles de bifurcation qui permettent de passer de l'A7 direction Paris et de l'A46 direction Marseille à l'A47 pour poursuivre en direction Saint-Étienne sont tout simplement fermées. La solution, c'est de sortir à Pierre-Bénite sur l'A7 et de poursuivre via l'A450 pour ensuite rejoindre l'A47 sur le secteur de la Madeleine, l'échangeur numéro 11. À Lyon toujours, mais du côté de Manicieux maintenant, la bifurcation qui permet de passer de l'A46 direction Paris à l'A43 direction Lyon est fermée pour rejoindre l'A43. Eh bien, vous poursuivez sur la rocade Est, la route nationale 346, jusqu'à la sortie numéro 10, Saint-Bonnet-de-Mur, puis vous empruntez le réseau secondaire pour récupérer l'autoroute au niveau de Bron Aviation, l'échangeur numéro 4. Enfin, si vous circulez du côté de Toulon, dans le Var, le tunnel de la ville est fermé dans les deux sens, tout comme les bifurcations avec l'A570 pour aller en direction de Hyères-les-Palmiers. Elles sont également fermées dans les deux sens, et là vous suivez simplement les déviations établies sur ce secteur.
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1: 23h et presque 47 minutes, retour à vos conditions de circulation avec pour l'instant un trafic normal, pas de difficultés de circulation, pas mal de zones de travaux, mais auparavant quelques événements à vous rappeler. Je vais commencer par la dernière information qui nous emmène du côté de Montpellier, mais le point de repère c'est 7 si vous circulez sur l'A9 en direction de Nîmes, d'Orange, Lyon, 12 km après la sortie 33-7, un accident signalé, quasiment confirmé, puisque j'ai le retour caméra. Il s'agit d'un fourgon tractant une remorque arrêtée sur un refuge, un espace un peu plus large qu'une simple bande d'arrêt d'urgence. La zone, en revanche, n'est pas sécurisée, donc vigilance sur ce secteur. Du côté de Nice, deux informations à retenir. Tout d'abord, un accident qui vous concerne si vous passez l'échangeur 55 Nice-Centre, Nice-Est, en direction d'Aix Marseille, ça se passe sur la voie de droite, donc vigilance, les forces de l'ordre arrivent sur les lieux. Et puis un peu plus loin, cette fois-ci, si vous comptez vous engager sur l'A8 en direction d'Aix-Marseille, à partir de l'entrée Nice-Ouest, il y a une voiture en panne très certainement gênante sur ce secteur, donc vigilance, là aussi, on attend l'arrivée sur place d'un patrouilleur, d'un dépanneur. Voilà pour les principales informations. Ensuite, il y a des zones de travaux du côté de Lyon. Alors, ce sont essentiellement des travaux au-delà du réseau Vinci Autoroute et parfois cela impose des mesures à partir du réseau Vinci Autoroute. Donc, notez déjà qu'à Lyon, les métropolitaines 7 et 6 sont fermées dans les deux sens, entre le nœud de Valvert et Lyon-Centre, l'échangeur 1.2. La 47 est également fermée en direction de Saint-Étienne, entre Givors-Centre, la sortie 9.1 et La Madeleine, l'échangeur numéro 11. En relation avec cette situation sur la 47, notez qu'à Lyon, les bretelles de bifurcation qui permettent de passer de la 7 direction à Paris et de la 46 direction Marseille à la 47 pour poursuivre en direction de Saint-Étienne, elles sont toutes les deux fermées. Alors vous pouvez sortir à Pierre-Bénite sur l'A7, poursuivre via la 450 pour ensuite rejoindre la 47, donc sur le secteur de la Madeleine, l'échangeur numéro 11. On reste à Lyon, mais du côté de Manicieux, la bifurcation qui permet de passer de la 46 direction Paris à la 43 direction Lyon est fermée pour rejoindre la 43. Vous poursuivez sur la rocade Est, autrement dit la route nationale 346, jusqu'à la sortie numéro 10, sans bonnet de mur, puis vous empruntez le réseau secondaire pour récupérer l'autoroute au niveau de Bron Aviation, l'échangeur numéro 4. Pour terminer, je vous emmène dans le Var, à Toulon. Le tunnel de la ville est fermé dans les deux sens, tout comme les bifurcations avec la 570 pour prendre la direction de Hyères-les-Palmiers. Elles sont également fermées dans les deux sens. Et là, vous suivez les déviations mises en place. Allez, dans un instant, l'un de vos rendez-vous de cet été. Les voitures mythiques, ces modèles cultes qui ont marqué le petit ou le grand écran, aujourd'hui direction Marseille. Oui, vous l'avez vu venir avec un taxi blanc qui file à toute allure sur le Vieux-Port. La célèbre Peugeot 406 de taxi sera à l'honneur dans 3 minutes.

0: Joe Dwight filet avec Rihanna sur le 107.7, mais tout de suite. Votre rendez-vous de l'été, enfin l'un de vos rendez-vous de l'été consacré, celui-ci aux voitures qui ont marqué leur époque. Retour à la fin des années 90, quand on payait encore en francs. Et oui, et qu'un chauffeur de taxi marseillais devenait qui a une star du grand écran. Accrochez vos ceintures, Quentin Lachaise du 107.7 nous embarque maintenant à bord de la mythique Peugeot 406 de taxi.
1: Au milieu de l'agitation bien connue de Marseille, il y a en 1998 un taxi qui ne passe pas inaperçu.
2: 306.
3: À votre respect, chef. Je crois plutôt que c'était une 406. Hein.
1: À son volant, Daniel Morales, interprété par Samina Seri, livreur de pizza, troquant son scooter pour une Peugeot 406 qui, à première vue, n'a rien d'extraordinaire.
4: Vous avez commandé un taxi, Emilien ?
5: Ah non, mais celui-là, je le connais.
1: Mais après quelques manipulations et un changement de volant, c'est un vrai taxi de course.
6: Dites-moi, elle fait plutôt un joli bruit pour un taxi.
1: Connaisseur. Prise d'air sur le toit, aileron, essieu variable et un V6 parfois boosté d'un produit à base de pastis, le bolide permet un trajet Vieux-Port, aéroport de Marignane en un temps record.
7: 14 minutes 30.
8: Eh ben ça vous laisse le temps de prendre les journaux et peut-être même un petit café. Bon voyage, monsieur.
1: D'autres modifications seront apportées dans Taxi 2 avec des ailes dans la voiture pour planer sur quelques mètres.
9: J'ai un objet non identifié en approche sur la piste numéro 1.
1: Vous remarquerez d'ailleurs que l'on ne voit que l'aile droite se déployer. L'une des voitures modifiées pour ses plans précisément n'avait pas assez de place à bord pour accueillir le mécanisme des deux ailes.
10: Vous pourriez la noter celle-là parce qu'elle est bien.
1: Taxi connaîtra 4 films supplémentaires avec un petit changement de modèle pour le 5. On passe à une 407. La voiture originale, elle, vous attend au musée de l'aventure Peugeot. C'est à Sochaux.
0: Merci Quentin. Quentin Lachaise, alors taxi qui consomme du pastis, oui, alors à consommer avec modération. 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Sinon pour l'instant, retour très bref sur le grand quart sud-est du pays pour vous préciser qu'à l'heure actuelle, le trafic s'écoule sans aucune difficulté. Il y a peu d'événements impactants, mais toutefois quelques événements et puis surtout des travaux sur lesquels je reviendrai dans l'ensemble après les infos de minuit, parce que ça c'est notre prochain rendez-vous minuit, le retour de Yoko Trigado de la rédaction du 107.7 et juste après la météo et le trafic.

0: Mama, Phil Believe sur le 107.7. Bonne nuit et bon voyage avec nous. Il est minuit.
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2: Bonsoir à toutes et à tous. One Voice dénonce un scandale d'État, une honte orchestrée par l'argent. Alors que 8 des 12 dauphins de Maryland sont en train d'être transférés vers un parc zoologique à Malaga en Espagne, les associations de défense des animaux voient dans leur départ une trahison de la loi de 2021 interdisant le maintien de cétacés en captivité. Des images des opérations ont été diffusées par ces associations montrant plusieurs dauphins placés dans des brancards souples et portés à l'aide d'une grue dans de grands camions équipés pour le transport d'animaux vivants. Un voyage à haut risque pour des animaux dont la sécurité n'est pas assurée selon One Voice. Un incendie d'une grande virulence a déjà parcouru plus de 1000 hectares et continue de progresser au nord du bassin d'Arcachon. Plusieurs milliers d'habitants et de touristes ont dû être évacués dans le secteur de la forêt des Landes de Gascogne, déjà ravagé par les flammes en 2022. Hier, deux pompiers sont morts en intervention sur un feu près de l'aéroport de Bordeaux où Laurent Nounès s'est rendu ce soir pour rencontrer les familles endeuillées. Un autre incendie fait rage dans le Var en ce moment. 44 000 hectares ont brûlé depuis le début de l'année. Deux assistantes maternelles seront jugées fin septembre. Elles avaient été placées en garde à vue après un contrôle de police jeudi dernier dans une maison transformée en crèche dans l'Essonne. Elles sont accusées d'avoir parqué une douzaine d'enfants dans une seule voiture au sous-sol de la maison. Ces deux femmes âgées de 41 et 48 ans ont été renvoyées lundi devant le tribunal correctionnel. Dans le reste de l'actualité, galère annoncée pour les automobilistes franciliens. L'autoroute A13 entre Paris et Caen va être fermée pendant plus de 9 mois à partir du 16 novembre prochain en direction de la Normandie entre le périphérique parisien et l'échangeur de Vaucresson. Le chantier prévoit de consolider le tunnel de Saint-Cloud qui date des années 1930 en y ajoutant une coque en béton armé. On va essayer de terminer avec une note plus positive avec du vélo. Et il aura fallu attendre la 17e étape au Belge Jasper Philipsen pour l'emporter. C'était à Voiron en Isère. Demain, nouvelle étape de 185 km entre Voiron et Orsières-Merlette pour une arrivée au sommet. C'est toujours le Slovène Tadej Pogacar en tête. Le Français Paul Sexas finit pour l'instant à la 4e place du podium. Minuit 2, fin de ce flash. On se retrouve dans une heure. Pour l'instant, c'est l'infotrafic après la météo.
0: Merci Yoko Trigallo de la rédaction du 107.7, la météo de ce jeudi, parce que depuis deux minutes, nous sommes bel et bien le 23 juillet. Le temps sera toujours estival au sud où le soleil dominera sans partage avec toutefois quelques averses qui seront à redouter l'après-midi sur le relief du Mercantour. Le Mistral restera actif autour de 50-60 km/h dans la vallée du Rhône et le vent d'ouest soufflera à 60-70 km/h l'après-midi sur le littoral varois. Côté thermomètre, au lever du jour, il affichera entre 15 et 20 degrés au sud jusqu'à 22-23 sur le littoral méditerranéen. Les maximales atteindront 32 à 36 degrés de la Nouvelle-Aquitaine à la région provençale Côte d'Azur jusqu'à 37-38. Ce sera le cas sur le département de l'Aude ainsi que l'arrière-pays provençal. Forte chaleur, c'est couvre-chef et bouteille d'eau pour tous, hein, je le rappelle. Enfin, ne perdez pas de vue que sur autoroute, il peut y avoir des situations de blocage plus ou moins longues. Alors, quelle que soit la saison, ayez toujours dans votre véhicule de l'eau et un encap pour autant de personnes que vous transportez, parce qu'on ne sait jamais. Le risque d'incendie sera très élevé ce jeudi, de couleur rouge donc pour 5 départements: l'Aude, le Gard, le Vaucluse, les Bouches-du-Rhône et le Var. Et ce jeudi, le risque sera également élevé, de couleur orange pour 25 départements au niveau national, dont notamment les Pyrénées-Orientales, l'Hérault, l'Ardèche, la Drôme et les Alpes de Haute-Provence. Alors n'oubliez pas qu'un seul mégot jeté par la fenêtre d'un véhicule peut déclencher un incendie et ravager des hectares en quelques minutes. Ne jetez jamais vos mégots dans la nature et retrouvez plutôt les bons réflexes sur feu-forêt.gouv.fr.
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0: Minuit 4, avec pour l'instant un trafic normal, mais un trafic qui va s'intensifier dans les prochaines minutes du côté de Nice, parce que le concert de The Weeknd a pris fin, donc tout le monde va quitter le stade Allianz Riviera, avec donc un fort trafic, en tout cas un trafic qui va s'intensifier à partir de Nice-Saint-Isidore, dans les deux directions, direction Italie, direction Aix-Marseille, donc vigilance sur ce secteur, et bien sûr que des difficultés difficultés arrivent, je vous les signale immédiatement. Pour l'instant, deux événements en cours. Alors, il y a tout d'abord cet accident du côté de Montpellier. Si vous circulez sur l'A9 en direction de Nîmes, d'Orange, Lyon, le point de repère, c'est 7, hein, 11 km après la sortie numéro 33. Pour l'instant, accident toujours signalé, mais au fil des minutes, ça se précise. Deux voitures signalées arrêtées sur bande d'arrêt d'urgence. Donc, vigilance sur ce secteur. Le dépanneur, le patrouilleur, les forces de l'ordre, tout le monde est en route. Je vous le disais, donc la zone n'est pas encore sécurisée. Vigilance sur ce périmètre. Et puis, du côté d'Antibes, si vous circulez sur l'A8 en direction de Nice, 5 km après avoir passé le péage d'Antibes, une voiture confirmée arrêtée, peut-être en panne ou accidentée, en tout cas arrêtée sur voie de gauche. Là aussi, la zone n'est pas encore sécurisée, donc soyez vigilants sur ce secteur. Des zones de travaux également à vous rappeler. Alors, du côté de Lyon, les travaux que je vais évoquer sont des travaux menés au-delà du réseau Vinci Autoroute, et parfois cela implique aussi des mesures dès le réseau Vinci Autoroute. Alors, à Lyon, notez tout d'abord la fermeture des métropolitaines 7 et 6 dans les deux sens, entre le nœud de Valvert et Lyon Centre, l'échangeur 1.2. Fermeture également de l'A47 en direction de Saint-Étienne, entre Givors Centre, la sortie 9.1, et la Madeleine, l'échangeur numéro 11. Et donc, à partir du réseau Vinci Autoroute, notez que les bretelles de bifurcation qui permettent de passer de l'A7 direction Paris et de l'A46 direction Marseille à l'A47 pour poursuivre en direction de Saint-Étienne, elles sont fermées. Du coup, vous pouvez sortir à Pierre-Bénite sur l'A7 et poursuivre via l'A450 pour ensuite rejoindre l'A47 sur le secteur de la Madeleine, donc l'échangeur numéro 11 à Lyon toujours. Mais du côté de Manicieux maintenant, la bifurcation qui permet de passer de l'A46 direction Paris à l'A43 direction Lyon est fermée. Là, pour rejoindre l'A43, vous poursuivez sur la rocade Est, la route nationale 346, jusqu'à la sortie numéro 10, sans bonnet de mur, puis vous empruntez le réseau secondaire pour récupérer l'autoroute au niveau de Bron Aviation, c'est l'échangeur numéro 4. Enfin, dans le Var, à Toulon, le tunnel de la ville est fermé dans les deux sens, tout comme les bifurcations avec l'A570 pour rejoindre hier les Palmiers. Elles sont également fermées dans les deux sens. Et là, vous suivez simplement les déviations établies sur ce secteur.
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C'était Naïka sur le 107.7. Confirmation à l'heure actuelle d'un trafic qui s'intensifie au niveau des entrées Nice-Saint-Isidore pour accéder à l'A8 à direction Italie ou direction Aix-Marseille. Le concert de The Weeknd terminé. On va surveiller maintenant l'état du trafic sur le réseau autoroutier. On reparle justement de l'infotrafic juste après les Dire Straits.

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1: Minuit quart, avec pour l'instant quelques événements à vous rappeler, quelques zones de travaux et pour l'instant sur la Côte d'Azur un trafic qui s'intensifie au niveau des accès à l'autoroute A8 à partir de Nice-Saint-Isidore, que ce soit pour accéder à l'A8 direction Italie ou A8 direction Aix-Marseille, mais pour l'instant pas de difficultés recensées. Le trafic s'intensifie, en tout cas ça c'est une certitude. Pour l'instant, justement sur la Côte d'Azur, à retenir deux informations sur l'A8 en direction d'Aix-Marseille. Il y a une voiture accidentée sur voie de droite neutralisée au passage de l'échangeur 55, Nice-Centre, Nice-Est. Donc vigilance sur ce périmètre. Et puis du côté d'Antibes, dans l'autre sens, vous circulez sur l'A8 en direction de Nice. Une fois passé le péage d'Antibes, par contre, 5 km après, il y a une voiture donc en panne immobilisée sur la voie de gauche. Enfin, du côté de l'Hérault, maintenant, mais le cap à l'ouest, il y a toujours un accident signalé qui impliquerait deux voitures. C'est pour vous qui circulez sur l'A9 en direction de Nîmes d'Orange-Lyon. Le point de repère, c'est 7, l'échangeur 33, 11 km après, deux voitures qui seraient arrêtées sur bande d'arrêt d'urgence. On va peut-être en apprendre un petit peu plus dans les prochaines minutes puisque les forces de l'ordre arrivent sur ce secteur. Voilà pour les principales informations. Retour sur quelques zones de travaux. Alors à Lyon, ce sont des travaux qui ont lieu au-delà du réseau Vinci Autoroute et qui impliquent parfois des mesures à partir du réseau Vinci Autoroute. Notez tout d'abord que les métropolitaines 7 et 6 sont fermées dans les deux sens, entre le nœud de Valvert et Lyon Centre, l'échangeur 1.2. La 47 fermée en direction de Saint-Étienne, entre Givors-Centre entre la sortie 9.1 et la Madeleine, l'échangeur numéro 11. Et conséquence de cette situation sur la 47, les bretelles de bifurcation qui permettent de passer de l'A7 direction Paris et de l'A46 direction Marseille à l'A47 pour poursuivre en direction de Saint-Étienne sont fermées dans les deux cas. Pour pallier à cette situation, vous pouvez sortir à Pierre-Bénite sur l'A7 et poursuivre via l'A450 pour ensuite rejoindre donc l'A47 sur le secteur de la Madeleine, donc l'échangeur numéro 11. Toujours à Lyon, mais du côté de Manicieux, la bifurcation qui permet de passer de l'A46 direction Paris à l'A43 direction Lyon.

est fermée. Là, pour rejoindre la 43, vous poursuivez sur la rocade Est, la route nationale 346, jusqu'à la sortie numéro 10, Saint-Bonnet-de-Mur. Puis, vous empruntez le réseau secondaire pour récupérer l'autoroute au niveau de Bron Aviation, l'échangeur numéro 4. Enfin, pour conclure, je vous emmène dans le Var, à Toulon. Le tunnel de la ville est fermé dans les deux sens, tout comme les bifurcations avec la 570 pour prendre la direction de Hyères-les-Palmiers. Elles sont également fermées dans les deux sens. Et sur ce secteur, vous suivez les déviations établies. Cet été sur le 107.7, nous vous racontons une histoire faite de musique, de danse, de fêtes et de sueur, celle des plus grandes discothèques de France. Nouvelle étape dans un instant de notre saga. Ce soir, on danse direction la Camargue pour découvrir la Churrascaya. Rendez-vous donc dans 4 minutes.

0: 4 minutes, Justin Timberlake en duo avec Madonna sur le 107.7. Juste avant de poursuivre, je vous emmène du côté de Bolène. Vous circulez sur l'A7 en direction de Lyon, mais le point de repère c'est Orange Nord-Piolenc, l'échangeur numéro 20, environ 11 km après l'échangeur numéro 20. Un incendie signalé qui se serait déclaré donc aux abords de l'autoroute A7. Vigilance sur ce secteur, patrouilleurs secours se rendent sur les lieux.
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0: Et oui, on vous raconte tout cet été sur le 107.7. Dans Ce soir, on danse, l'histoire des plus grandes discothèques de France. Dans l'immédiat, direction la Camargue, dans les pas de Francine Thomas.
2: La discothèque qui a les honneurs aujourd'hui de notre saga se mérite. Il faut trouver le bon embranchement au milieu des roseaux sur la départementale 58 entre Aigues-Mortes et Sainte-Marie-de-la-Mer. C'est là, au niveau de la commune de Vauvert, qu'il faut tourner pour remonter un petit chemin et finir par tomber sur la Chouraskaya que les habitués appellent tout simplement la Chou. Inaugurée en 1965, elle accueille les noctambules depuis plus de 60 ans sur sa piste en terre battue. Ici, l'art de la fête confine au sublime.
3: Si tu es celui qui vole le temps des instants d'oubli, qui se méfie des paroles, viens danser le sirtaki.
2: Le sirtaki n'est pas forcément la danse de prédilection, mais toutes les musiques et toutes les cultures sont respectées à la Chouraskaya. C'est même la vocation de cet endroit, tel que l'a voulu le manadier Jean Lafont, premier propriétaire des lieux. Pas d'étiquette sociale qui tienne, pas de préférence sexuelle et pas de chapelle musicale. Tout le monde se côtoie dans le même plaisir de partager la piste. Les habitants du coin dansent avec les stars du showbiz, les spectacles de travestis sont organisés en alternance avec les concerts, ceux des Rita Mitsuko. Des négresses vertes. Un certain nombre de légendes se sont écrites ici. On dit par exemple qu'un jour de panne d'électricité, le célèbre journaliste Yves Mourouzi,
4: bonjour Marie-Laure,
2: a amené sa voiture au centre de la piste et la fête a continué tard dans la nuit au son de son autoradio. Un soir toutefois, les haut-parleurs se sont tus. La Chouraskaya est partie en cendres le 30 décembre 1981. Des mois de travaux ont été nécessaires pour la faire renaître comme si de rien n'était. Pour fêter le 46e anniversaire des Lions, on raconte que les taureaux ont été lâchés sur la piste de danse, dont la fermeture définitive a été annoncée en 2013. Mais là aussi, c'est une énième légende, puisque chaque été, les lumières de la Chouraskaya continuent de s'allumer.
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1: Minute 31 minutes, retour sur vos conditions de circulation avec ce nouvel événement qui me parvient. Si vous circulez à l'heure actuelle du côté de du côté de Bolène, c'est le point de repère Bolène, mais c'est lorsque vous allez bifurquer de la 7 sur la 9 en direction de Barcelone, un accident à signaler, donc vigilance 9 km quasiment après avoir bifurqué de la 7 sur la 9, un accident à signaler qui impacterait la voie de droite, secteur où il n'y a pas de bande d'arrêt d'urgence. Par conséquent, pour l'instant, tout est signalé. C'est une première information. Si vous vérifiez la chose, il va falloir serrer à gauche. Vigilance, les secours se rendent sur les lieux. Voilà donc pour cette toute nouvelle information. Retour dans la vallée du Rhône. Tout d'abord sur l'A7 en direction de Marseille. Environ 11 km après Chan à la sortie numéro 12, un semi-remorque en panne qui a conduit à la neutralisation de la voie de droite sur place. Vous ne circulez plus que sur les deux voies les plus à gauche, un peu plus au sud et dans l'autre sens maintenant dans la région de Bolène, mais le point de repère c'est Orange Nord Piolenc. Donc sur la 7 en direction de Lyon, environ 11 km après la sortie numéro 20, un incendie qui a désormais confirmé, dans un premier temps signalé, mais désormais confirmé aux abords de l'autoroute A7, donc peut-être avec un dégagement de fumée. Soyez vigilants. Un patrouilleur se rend sur les lieux. Les secours également. La personne des pompiers qui ont fort à faire cet été sur tous les secteurs de l'Hexagone. Du côté de 7 maintenant, enfin du côté de Montpellier, mais le point de repère c'est 7. Vous circulez sur la 9 en direction de Nîmes d'Orange Lyon, 11 km après la sortie 33. Accident donc en cours. Les véhicules se trouvent sur bande d'arrêt d'urgence. Tout le monde présent sur les lieux, le patrouilleur, les forces de l'ordre, le dépanneur. Donc vigilance sur ce secteur. Et puis du côté de Nice également, toujours cette voiture accidentée, voie de droite neutralisée parce qu'il n'y a pas de bande d'arrêt d'urgence. C'est pour vous qui circulez sur l'A8 en direction d'Aix-Marseille au passage de l'échangeur 55, Nice-Centre, Nice-Est. Donc soyez vigilants sur ce secteur. Vous roulez toujours du côté de Nice en direction de Menton-Vintimille. En abordant le péage de Nice-Saint-Isidore, ça y est, il y a un bouchon qui s'est formé sur ce périmètre. Donc patience sur ce secteur avant d'aborder donc le passage de Nice-Saint-Isidore. C'est 2 km après Carrosse, l'échangeur 51.1. Pour l'instant, donc ce bouchon vient de se formé, c'est en relation aussi avec la fin du concert de The Weeknd. Comme hier, cela occasionne une augmentation de la circulation et pour l'instant, donc au niveau des accès à l'autoroute A8 à partir des entrées Nice-Saint-Isidore, là aussi beaucoup de monde pour l'instant qui passe le péage. Il y a des zones de travaux également pour terminer. Alors des zones de travaux du côté de Lyon, c'est essentiellement des travaux au-delà du réseau Vinci Autoroute, mais parfois implique des mesures à partir du réseau Vinci Autoroute. Alors pour l'instant, ce qu'il faut retenir à Lyon, ce sont les fermetures des métropolitaines 7 et 6 dans les deux sens, entre le nœud de Valvert et Lyon Centre, l'échangeur 1.2. La 47 fermée cette nuit en direction de Saint-Étienne, entre Givors Centre, la sortie 9.1 et la Madeleine, l'échangeur numéro 11. Et en relation avec cette situation sur la 47, à partir du réseau Vinci Autoroute, notez que les bretelles de bifurcation qui permettent de passer de la 7 direction Paris et de l'A46 direction Marseille à l'A47 pour poursuivre en direction de Saint-Étienne, elles sont fermées toutes les deux. Du coup, vous pouvez sortir à Pierre-Bénite sur l'A7 et poursuivre via l'A450 pour ensuite rejoindre l'A47, donc sur le secteur de la Madeleine, l'échangeur numéro 11. Toujours à Lyon, mais du côté de Manicieux maintenant, notez que la bifurcation qui permet de passer de l'A46 direction Paris à l'A43 direction Lyon est fermée. La solution, c'est de rejoindre l'A43 en poursuivant sur la rocade Est, la la route nationale 346 jusqu'à la sortie numéro 10, sans bonnet de mur, puis vous empruntez le réseau secondaire pour récupérer l'autoroute au niveau de Bron Aviation. C'est l'échangeur numéro 4. Enfin, à Toulon, dans le Var, le tunnel de la ville est fermé dans les deux sens, tout comme les bifurcations avec la 570 pour prendre la direction de Hyères-les-Palmiers. Les bretelles donc sont fermées dans les deux sens de circulation. Vous suivez les déviations établies sur ce secteur.
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Kent Trash en souvenir avec Treasure sur le 107.7. Quelques informations à vous rappeler très brièvement parce que l'infotrafic arrive d'ici 3 minutes. Mais incendie donc confirmé du côté de Bolène. Si vous circulez sur la 7 direction Lyon, c'est 11 km après la sortie numéro 20. Frédéric, le patrouilleur, est en train de neutraliser la voie de droite. On attend l'arrivée sur place des pompiers sur ce secteur. Décalez-vous le plus à gauche possible sans aucune hésitation. Du côté de d'Orange. Lorsque vous allez bifurquer de la 7 sur la 9 en direction de Barcelone, 9 km après avoir bifurqué, un accident toujours signalé impactant la voie de droite. La zone n'est pas sécurisée et il n'y a pas de bande d'arrêt d'urgence sur ce secteur. Donc, vigilance sur ce périmètre. Et puis, je le rappelle, sur la Côte d'Azur, du côté de Nice, le trafic qui s'intensifie avec la fin du concert de The Weeknd. L'infotrafic, donc, revient dans 3 minutes.

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1: Minute 46, à l'heure actuelle, quelques événements à vous rappeler, des zones de travaux et puis ce trafic donc qui s'intensifie dans la région de Nice. Pour l'instant, la principale difficulté, c'est ce bouchon si vous circulez sur l'A8 en direction de Menton-Vintimille. C'est en abordant le péage de Nice-Saint-Isidore. 3 km de bouchon avant de l'atteindre et en ayant passé le secteur de Carrosse, l'échangeur 51 points. Donc patience sur ce secteur. Quelques événements également à vous rappeler. Alors par exemple, si vous devez bifurquer de l'A7 sur l'A9 en direction de Barcelone, 9 km après avoir bifurqué, je rappelle, une voiture accidentée sur voie de droite, secteur où il n'y a pas de bande d'arrêt d'urgence, la zone n'est pas encore sécurisée, patrouilleurs et secours se rendre sur les lieux. Pour l'instant, si vous vérifiez l'information, réduisez notablement votre vitesse en vous décalant sur la voie la plus à gauche. Sur l'A7, cette fois-ci en direction de Lyon, 11 km après Orange-Nord-Piolenc, la sortie numéro 20, il y a donc cet incendie de végétation qui prend de l'ampleur. C'est véritablement au bord de l'autoroute A7. Le patrouilleur Frédéric, l'homme en jaune, est déjà présent sur les lieux. Il est en train de neutraliser la voie de droite. On attend l'arrivée imminente des pompiers. Donc, sur ce secteur, vigilance donc dans cette zone. Toujours sur la 7, mais dans l'autre sens maintenant, si vous circulez en direction de Marseille, 11 km après Chana, la sortie numéro 12, le dépannage d'un semi-remorque qui a conduit à la neutralisation de la voie de droite. Le dépanneur est d'ailleurs présent sur les lieux. Retour, j'avais commencé par vous parler de l'intensification du trafic du côté de Nice, mais du côté de Nice, il y a toujours cette voiture accidentée sur l'A8 en direction d'Aix-Marseille. C'est au passage de l'échangeur 55. Voie de droite neutralisée. Là aussi, il n'y a pas de bande d'arrêt d'urgence, donc vigilance. En revanche, vous avez deux voies supplémentaires, voie du milieu, voie de gauche, pour dépasser cette voiture accidentée. Je termine en vous emmenant du côté de Lyon pour vous reparler des quelques travaux, des quelques chantiers de la nuit. Alors, des chantiers au-delà du réseau Vinci Autoroute, mais qui parfois impliquent des mesures à partir du réseau Vinci Autoroute. Alors, tout d'abord, je vous rappelle que les métropolitains 7 et 6 sont fermés dans les deux sens de circulation entre le nœud de Valvert et Lyon-Centre, l'échangeur 1.2. La 47 est également fermée en direction de Saint-Étienne, entre Givors-Centre, la sortie 9.1 et la Madeleine, l'échangeur numéro 11, ce qui a conduit aussi sur le réseau Vinci Autoroute à la fermeture de bretelles. Par exemple, les bretelles de bifurcation qui permettent de passer de l'A7 direction Paris et de l'A46 direction Marseille à l'A47 pour poursuivre en direction de Saint-Étienne, eh bien, elles sont toutes les deux fermées. La solution, c'est de sortir à Pierre-Bénite sur l'A7 et de poursuivre via l'A450 pour ensuite rejoindre l'A47, donc sur le secteur de la Madeleine, l'échangeur numéro 11, toujours à Lyon, mais du côté de Manicieux à présent. La bifurcation qui permet de passer de l'A46 direction Paris à l'A43 direction Lyon est fermée. Pour rejoindre l'A43, vous poursuivez sur la rocade Est, la route nationale 346, jusqu'à la sortie numéro 10 sans bonnet de mur, puis vous empruntez le réseau secondaire pour récupérer l'autoroute au niveau de Bron Aviation, l'échangeur numéro 4. Enfin, dans le Var à Toulon, le tunnel de la ville est fermé dans les deux sens, tout comme les bifurcations avec la 570, également fermée dans les deux sens. La 570 est pour rejoindre le secteur de Hyères, les Palmiers. En tout cas, sur place, vous suivez les déviations mises en place. Allez, dans un instant, on va partir se régaler dans les Landes où nous vous ferons découvrir le pastis landais, ce symbole des rassemblements festifs, mi-gâteau, mi-brioche, au doux goût de rhum et de vanille, se déguste à tout moment de la journée et c'est l'un de nos desserts de l'été, un rendez-vous donc estival sur le 107.7. Le reportage arrive dans 3 minutes.

0: Les 400 Trees en duo avec Calogero, c'était Jamie. Comme promis, à l'approche de l'heure du du petit déjeuner ou du goûter, ça attendra un petit peu. On retrouve Christelle Molon maintenant au cœur des Landes de Gascogne.
1: Exact, je suis à Soupros, à mi-chemin entre Dax et Mont-de-Marsan, et ici on fabrique depuis 80 ans le...
2: Pastis landais de Soupros.
1: Alors Mathieu, vous êtes la quatrième génération de cette famille Maroc qui a fabriqué cette pâtisserie. D'abord, c'est quoi le pastis landais ?
2: Le pastis landais, c'est la spécialité sucrée de notre département des Landes, qui était autrefois le dessert des mariages et des communions, et qui rassemblait les gens lors d'événements et de fêtes.
1: Donc ça n'a rien à voir avec le pastis marseillais par exemple ?
2: Non, le mot pastis landais chez nous dans les Landes, c'est en mot patois gascon, le mélange d'un levain naturel avec une pâte à gâteau. Et quand on mélange les deux et que ça fait pousser cette pâtisserie, on appelle ça en patois gascon d'ici le pastis, faire un pastis. Chaque matin, on prépare notre levain dans un premier temps. Par la suite, on enchaîne avec notre pâte.
1: Donc après, on le met dans ces moules là que votre papa d'ailleurs est en train de trier. Comment on appelle cette forme là ?
2: C'est un moule conique qui a la forme du pastis landais traditionnel que tous les jours on beurre à la main et que une fois la pâte bien poussée et bien levée, on va commencer à remplir ces mêmes moules avec ce geste traditionnel. Tout est fait à la main, le même geste que mes arrière-grands-parents pratiquaient au quotidien chaque jour, et on a gardé ce savoir-faire là également.
1: Puis juste à côté, il y a aussi des perles de sucre qu'on met dessus.
2: Voilà, on a une manière propre à nous de retravailler le sucre en morceaux, et c'est à la forme de ces sucres-là que les clients aussi nous reconnaissent. C'est le geste signature également de la maison.
1: Alors, en quoi c'est un dessert d'été ?
2: C'est surtout un dessert qui rassemble autour de moments de partage et de convivialité. Et ces moments-là, ils se retrouvent beaucoup l'été, avec nos fêtes traditionnelles qui sont ancrées dans la culture locale ici dans les Landes. Donc c'est ça qui fait que c'est un dessert d'été, qu'on est capable également de proposer avec une boule de glace et une petite fraise ou des fruits.
1: Alors on va justement passer en boutique là maintenant pour voir ce qu'en pensent les clients.
3: Ben c'est un petit peu la pâtisserie de l'enfance, et pour le goûter ou un dessert, c'est parfait à offrir quoi.
1: Et vous le mangez nature, vous mangez avec une petite boule de glace?
3: Moi je le trouve très parfumé ici, donc je préfère le manger nature avec un petit café, c'est parfait.
4: Et ben moi ça fait des années que je viens avec mes parents et même mes grands-parents à l'époque. On s'arrêtait sur la route des vacances pour aller sur la côte landaise, et donc ben je prends plaisir maintenant à venir en acheter pour manger avec les copains ou avec mes enfants.
5: Petit déjeuner
1: avec un petit café?
5: Oui, café ou thé, et l'après-midi même des fois au goûter.
1: Si vous aussi vous voulez déguster ce bon pastis landais, la maison Maroc vous accueille à Soupros, donc dans les Landes de Gascogne. Régalez-vous bien et puis bonnes vacances.
2: Bonnes vacances à tous et bonne route.
0: Merci à Christelle Molon. La suite du programme sur cette antenne, eh bien, c'est un nouveau point trafic après les infos à 1h du matin. 1h du matin, nous retrouverons Yoko Trigalo de la rédaction du 107. Juste après, voyagerez toute cette nuit sur le quart sud-est du pays avec un nouveau copilote. C'est Pierre Millot qui va vous accompagner.
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0: Angèle avec son nouveau titre, dis-le sur le 107.7. Bonne nuit, bon voyage avec nous. Il est 1h du matin.
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2: Bonsoir à toutes et à tous. En Gironde, le feu qui s'est déclaré à Somos cet après-midi a déjà parcouru 1400 hectares. La situation reste défavorable, a expliqué la préfecture qui a procédé à plusieurs évacuations. Plus de 5000 habitants et vacanciers du Porge et de l'Aige-Cap-Ferret sont concernés. Laurent Nounès, en déplacement à Bordeaux dans une caserne endeuillée après la mort de deux soldats du feu hier, a rencontré les familles. Il s'est ensuite exprimé, précisant qu'il y avait plus de 44 000 hectares brûlés en France depuis le début de l'année, avec 128 interpellations. Incendie qui continue de progresser, c'est dans le Var. Plus de 2550 hectares ont brûlé depuis hier. Le Gard, les Bouches-du-Rhône, le Var, le Vaucluse et l'Aude sont placés en rouge aujourd'hui pour risque très élevé d'incendie. En Italie aussi, le pays est en proie aux flammes. Un pompier est décédé en Sicile et plus de 160 incendies ont été recensés en Calabre, la région voisine. Elles ont mis en danger des bébés pour dissimuler une action illégale. C'est révoltant, les mots du maire de l'Essonne. Deux assistantes maternelles de 41 et 48 ans ont été placées en garde à vue après un contrôle de police dans la maison qu'elles occupaient pour leur activité professionnelle. L'une d'elles n'avait plus l'agrément. 12 enfants ont été retrouvés dans une voiture au sous-sol. Le procès se tiendra donc le 22 septembre au tribunal judiciaire d'Evry. En attendant, elles sont placées sous contrôle judiciaire avec interdiction d'entrer en contact l'une avec l'autre et d'exercer une activité en contact avec les enfants. One Voice dénonce un scandale d'État, une honte orchestrée par l'argent. Alors que 8 des 12 dauphins de Marineland sont en train d'être transférés vers un parc zoologique à Malaga en Espagne, les associations de défense des animaux voient dans leur départ une trahison de la loi de 2021 interdisant le maintien de cétacés en captivité. Des images des opérations ont été diffusées, montrant plusieurs dauphins placés dans des brancards souples et portés à l'aide d'une grue dans de grands camions équipés pour le transport d'animaux vivants. Un voyage à haut risque pour des animaux dont la sécurité n'est pas assurée, estime One Voice. Et puis Donald Trump menace l'Iran de nouvelles frappes sur des infrastructures civiles. À partir de maintenant, chaque fois que la République islamique d'Iran tirera sur un navire dans le détroit d'Ormuz, les États-Unis bombarderont et détruiront un pont ou une centrale électrique, y compris ceux situés près de ou dans la capitale de Téhéran. C'est ce qu'a écrit Donald Trump sur son réseau Truth Social. L'Iran a promis d'opposer une riposte puissante à toute agression. 1h02, l'actualité vous sera présentée dans 1 heure par Clément Finot. Pour l'instant, c'est le retour de la météo après l'info.
3: Merci Yoko, et le soleil va rester aux commandes aujourd'hui avec un peu de mistral dans la vallée du Rhône. Côté température, comptez ce matin 23 degrés à Lyon, 26 degrés à Avignon et 27 degrés à Nice. Et pour l'après-midi, le mercure dépassera les 30 degrés dans le sud-est avec 31 degrés à Gap et jusqu'à 34 degrés à Nîmes et Perpignan. Toutefois, soyez également vigilants face au risque de feux de forêt. Météo France place les départements du pourtour méditerranéen ainsi que les Alpes de Haute-Provence, la Drôme et l'Ardèche en vigilance élevée, voire très élevée, au feu de forêt.
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3: Et à 1 heure passée de 3 minutes sur Radio Vinci Autoroute, nouveau tour d'horizon de vos conditions de circulation dans ce quart sud-est du pays qui sont rythmées par des zones de travaux que j'évoquerai avec vous en fin de flash trafic. Toutefois, l'information principale de ce moment nous amène dans le département du Vaucluse. Pour vous qui circulez sur la 7 et quel que soit votre sens de circulation, un incendie est en cours à proximité des voies de l'autoroute entre la sortie 19 Bolène et la sortie 20 Orange Nord Piolenc. Incendie qui est à proximité des voies, des dégagements de fumée qui peuvent vous gêner dans ce secteur. Et pour vous, plus particulièrement qui circulez en direction de Lyon, vous ne circulez que sur les voies les plus à gauche à hauteur du kilomètre 151. Sur place, les hommes en jaune y sont, les forces de police ainsi que les secours sont sur place pour commencer à éteindre cet incendie. Je vous retrouve maintenant du côté du département du Gard sur l'autoroute A9 pour vous qui circulez en direction de Barcelone. Une trentaine de kilomètres après la sortie 19 Bolène, un véhicule est en panne sur voie de droite à proximité du kilomètre 9. Soyez donc vigilants dans ce secteur. Cap direction l'est du pays. Je vous retrouve dans les Alpes-Maritimes pour évoquer avec vous cet accident qui s'est produit sur voie de droite pour vous qui circulez sur l'A8 en direction d'Aix et de Marseille, une centaine de mètres après la sortie 55 Nice-Centre à hauteur du kilomètre 200. Le dépanneur est sur place. Et toujours dans les Alpes-Maritimes, il y a un peu de ralentissement, des petits coups de frein à prévoir pour vous qui circulez sur l'A8 en direction de l'Italie. À 2 km après la sortie 51 points Carros, il faut à peu près une bonne dizaine de minutes pour traverser ce ralentissement. Nous intéressons maintenant aux zones de travaux pour vous qui circulez dans la région de Toulon, plus précisément dans le Var. L'A50, le tunnel de Toulon est fermé, ainsi que la bifurcation avec l'A570 dans les deux sens de circulation. On quitte le sud-est du pays et nous remontons la vallée du Rhône et nous nous arrêtons pour vous qui circulez sur l'A7 en direction de Marseille entre Vienne et Valence, plus précisément une dizaine de kilomètres après la sortie 12 Chanas-Saint-Rambert à Dalbon. Un véhicule est en panne sur bande d'arrêt d'urgence et il empiète un petit peu sur la voie de droite. C'est la raison pour laquelle à hauteur du kilomètre 34, vous ne circulez que sur les voies les plus à gauche. J'évoque avec vous ces zones de travaux qui vous concernent dans la région lyonnaise. La bifurcation qui permet de passer de la 46 direction Paris à la 43 en direction de Lyon est fermée pour effectuer les travaux au-delà du Vinci Autoroute, du réseau Vinci Autoroute, ainsi que les bretelles de la bifurcation qui permettent de passer de l'autoroute A7 direction Paris à la 46 direction Marseille de la 47 pour poursuivre en direction de Saint-Étienne sont fermées pour effectuer des travaux au-delà du réseau Vinci Autoroute. D'autres zones de travaux à évoquer avec vous et on en parlera dans les prochains points trafic.
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Zaz l'a fait pour vous accompagner sur le 107.7 avec l'information principale à vous transmettre dans ce quart sud-est du pays. Pour vous qui circulez sur l'A7 dans le Vaucluse, entre la sortie 20 Orange Nord Piolenc et la sortie 19 Bolène, il y a cet incendie à proximité des voies de l'autoroute qui peut vous gêner de par les dégagements de fumée dans ce secteur, quel que soit votre sens de circulation. Et pour vous qui circulez en direction de Lyon sur cette A7, vous ne circulez que sur les voies les plus à gauche à hauteur du kilomètre 151. Soyez prudents dans ce secteur. Tout à l'heure, j'évoquais avec vous des zones de travaux. Je vais y revenir très rapidement. Pour vous qui circulez en région lyonnaise, que vous vous dirigez de ce côté-là, notez qu'à Lyon, la métropolitaine 7 et 6 sont fermées dans les deux sens entre le nœud de Valvert et Lyon-Centre numéro 1.2. Et puis l'autoroute A47 fermée dans les deux sens entre la Madeleine numéro 11 et Givors-Centre numéro 9.1. Et tous ces événements-là sont au-delà du réseau Vinci Autoroute. On aura l'occasion de faire un nouveau point à trafic dans les prochaines minutes. Mais pour l'instant, c'est Teddy Swims sur le 107.7.

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1: Et de retour sur vos conditions de circulation dans ce quart sud-est du pays. Et pour commencer, du côté de la région Occitanie, votre trajet se passe pour le mieux. Il y aura tout de même des zones de travaux à évoquer avec vous dans ce grand quart sud-est du pays. Mais la principale information vous concerne pour vous qui est circulé sur l'A7 dans le département du Vaucluse. Quel que soit votre sens de circulation entre la sortie 20 Orange Nord Piolenc et la sortie 19 Bolène, il y a un accident qui est en cours avec des dégagements de fumée qui peuvent vous gêner dans ce secteur. Et pour vous qui circulez particulièrement en direction de Lyon à hauteur du kilomètre 151, vous ne circulez que sur les voies les plus à gauche. À proximité des voies de l'autoroute, il y a les pompiers qui sont en train de travailler pour éteindre ce feu, ainsi que l'homme en jaune Frédéric et les forces de l'ordre. Direction maintenant le Gard avec ce véhicule en panne sur voie de gauche qui vous concerne pour vous qui circulez sur la 9 en direction de Barcelone, une trentaine de kilomètres après la sortie 19 Bolène, votre point de repère, le kilomètre 9. Je quitte maintenant la région de l'Occitanie pour vous retrouver en région Provence-Alpes-Côte d'Azur et plus particulièrement pour vous qui circulez dans le département des Alpes-Maritimes. Un véhicule arrêté à vous faire part sur voie de droite 2 km après le péage Nice-Saint-Isidore. Soyez prudent à hauteur du kilomètre 192 pour vous qui circulez en direction de l'Italie et également pour vous qui circulez en direction de l'Italie. Un peu plus tôt, 2 km après la sortie 51.1 à Carros, il y a un ralentissement à hauteur du kilomètre 190. Il y a à peu près une dizaine de minutes de temps de traversée dans ce secteur. Je vous retrouve dans la région du Var pour évoquer avec vous la fermeture du tunnel de Toulon ainsi que la bifurcation de l'A570 dans les deux sens de circulation. Nous allons maintenant nous diriger le long de la vallée du Rhône. Et je vous retrouve entre Vienne et Valence. Pour vous qui circulez sur l'A7 en direction de Marseille, il y a ce véhicule en panne 10 km après la sortie 12, Chana Saint-Rambert d'Albon, un véhicule qui est arrêté sur bande d'arrêt d'urgence ainsi que sur la voie la plus à droite. Vous ne circulez que sur les voies les plus à gauche, à hauteur du kilomètre 34. Il y a le dépanneur qui est sur place. Et puis, de manière générale, en région lyonnaise, beaucoup de travaux qui vous concernent au-delà du réseau Vinci Autoroute. La bifurcation qui permet de passer de l'autoroute A46 direction Paris à l'A43 direction Lyon est fermée pour effectuer des travaux au-delà du réseau Vinci Autoroute. Il y a également l'A47 qui est fermée dans les deux sens entre la Madeleine numéro 11 et Givors-Centre numéro 9.1 et les métropolitaines 7 et 6 qui sont fermées dans les deux sens entre le nœud de Valvert et Lyon-Centre numéro 1.2. Et on a déjà fait le tour de vos conditions de circulation. Prochain point trafic d'ici 10 minutes. Et restez à l'écoute du 107.7 et ne manquez pas Louane dans un instant sur Radio Vinci Autoroute. La chanteuse prête sa voix à la Providence dans le film d'animation La Petite Fille dans les Nuages, un conte philosophique et poétique pour toute la famille, empreint de magie auquel Jamel Debbouze apporte quelques touches d'humour. Direction les

0: Lost in Fire, un titre avec The Weeknd. The Weeknd qui était à Nice au stade Alliance Rivera pour sa tournée After Hard Till Down Tour à l'instant sur le 107.7, avec un trafic qui est toujours rythmé par cette information principale qui vous concerne dans le Vaucluse pour vous qui circulez sur la 7 en direction de Lyon. Il y a cet incendie à proximité des voies de l'autoroute à hauteur du kilomètre 151 et vous ne circulez que sur les voies les plus à gauche et les dégagements de fumée peuvent aussi vous gêner pour vous qui circulez en direction de Marseille. Et c'est l'heure de retrouver notre invité sur le 107.7, sur la route, avec qui ? Et avec Louane, au micro de Christelle Mollon.
1: C'est un film d'animation pour toute la famille dont on parle avec vous, Louane. Bonjour.
2: Bonjour.
1: Dans La fille dans les nuages de Philippe Rich, vous prêtez votre voix à Providence, une jeune adolescente parisienne qui se voit remettre une plume magique. Est-ce que vous pourriez nous raconter un petit peu ce qui lui arrive ?
2: Alors, c'est l'histoire de Providence, une petite fille très rêveuse qui est passionnée par la lecture et qui a une grande envie d'aventure. Il se trouve que son voisin, c'est un écrivain qui écrit des histoires pour enfants d'aventures absolument extraordinaires et en fait elle va se rendre compte que grâce à une sorte de plume magique, ces aventures deviennent réelles et avec cette plume va lui être accordée une mission et elle va tout faire pour essayer de sauver le monde avec son meilleur ami, son acolyte Airbag, son cochon d'Inde
1: qui est joué par
2: Jamel Debbouze, exactement, absolument trop mignon et avec qui elle partage énormément de choses. C'est un peu sa bonne conscience, c'est une histoire où elle apprend à grandir et où elle se rend compte que non seulement c'est primordial de rêver, mais qu'à la fois, avoir du pouvoir, il faut se rendre compte à quel point c'est important, engageant et que ça a des conséquences. C'est un film qui essaye d'apprendre aux gens à quel point c'est important aujourd'hui de faire attention à notre planète. Et du coup, c'est un film qui est important pour moi pour ça. Et ça m'a donné envie de dire oui tout de suite.
1: Qu'est-ce qu'il y a de Providence chez vous ?
2: La même passion enfant pour les livres, déjà. Et ouais, je pense qu'elle a cette légèreté-là et... Je suis un peu comme ça aussi, j'aime bien prendre les choses avec beaucoup de légèreté. C'est quelque chose que, je sais pas si j'ai ça en commun avec elle, mais que j'essaye d'avoir aussi.
1: Comment est-ce que vous avez travaillé votre voix pour doubler Providence ?
2: Alors c'était assez particulier parce que Providence est une petite fille, et moi je suis une femme de quasi 30 ans. C'est tout un travail d'accentuer les aigus, de gommer le grave, de la rendre aussi légère que ce qu'elle est à l'image. Ça reste ma voix, oui c'est sûr, mais c'est très différent. D'ailleurs mon mari et ma fille ont vu le film, et quand Providence elle arrive à l'écran la première fois, il m'a pas reconnue tout de suite.
1: Ah ouais ?
2: Ouais, c'est ma fille qui a reconnu en premier, et qui a dit mais si c'est maman.
1: Et votre fille justement, elle a quand même réussi à se laisser embarquer dans l'histoire, même si elle entendait la voix de sa maman ?
2: Complètement, elle s'en fout complètement. Elle a adoré le film, elle m'a dit maman je veux être comme Providence. Je lui ai dit c'est super. Quelle bonne idée.
1: Restez avec nous, Louane. On se retrouve dans quelques minutes. Mais avant cela, on va écouter la Louane chanteuse, cette fois avec une chanson en lien justement avec le thème que nous aborderons tout à l'heure. Ça s'appelle Conduire.
2: Je sais pas.

0: C'était Conduire, le nouveau single de Louane. Elle nous en parlera dans la seconde partie de son interview à retrouver juste après le point trafic qui arrive dans 30 secondes.
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0: Et comme chaque quart d'heure sur cette antenne du 107.7, nouveau point sur vos conditions de circulation dans ce quart sud-est du pays. Et pour commencer, je vous retrouve dans le département du Vaucluse pour vous qui circulez sur l'A7 en direction de Lyon. À 10 km après la sortie 20, Orange Nord, Piolin, qu'il y a cet incendie qui est en cours à proximité du kilomètre 151, où vous ne circulez que sur les voies les plus à gauche. Pour suivre un peu cet événement, il y a un deuxième camion de pompiers qui est arrivé en renfort dans ce secteur-là. Soyez donc vigilants. Et il y a des dégagements de fumée qui peuvent vous gêner pour vous qui circulez en direction de Marseille. Je quitte le Vaucluse et je vous rejoins dans le Gard pour vous qui circulez sur l'A9 en direction de Barcelone. À hauteur du kilomètre 9, c'est-à-dire 5 km avant la sortie 22 Roquemort, il y a ce véhicule qui est en panne sur voie de droite avec le dépanneur qui est en train de lui porter secours. Soyez donc vigilants dans ce secteur. Nous continuons notre trajet, mais cette fois-ci, direction l'est du pays, plus précisément direction le Var, avec ce véhicule en panne pour vous qui circulez sur la 8 en direction d'Aix et de Marseille. Il est en panne dans la sortie 38 Fréjus Est. On continue notre trajet dans le Var et nous rejoignons maintenant les Alpes-Maritimes avec ce ralentissement qui est en cours pour vous qui circulez sur la 8 en direction de l'Italie, 2 km après la sortie 51.1. Pour le moment, il y a à peu près 5 minutes. Ce bouchon, depuis 1h du matin, commence à se résorber. Donc, on peut espérer dans les prochaines minutes uniquement des petits coups de frein dans ce secteur-là. Je vous retrouve dans le Var pour évoquer le tunnel du Toulon qui est fermé, ainsi que la bifurcation avec l'A570 dans les deux sens de circulation. Et puis, maintenant, nous allons remonter à la vallée du Rhône pour tout d'abord évoquer ce véhicule en panne entre Vienne et Valence pour vous qui circulez sur l'A7 en direction de Marseille, une dizaine de kilomètres après la sortie 12 Chanas-Sarrambert-Dalmont. Il y a ce poids lourd qui est arrêté sur voie de droite ainsi que la bande d'arrêt d'urgence. Soyez vigilants dans ce secteur, la circulation ne se fait que sur les voies les plus à gauche. Et maintenant nous rejoignons la région lyonnaise avec plusieurs zones de travaux à vous faire part. Tout d'abord, la métropolitaine 7 et 6 sont fermées dans les deux sens de circulation entre Valvert, le nœud de Valvert et Lyon-Centre numéro 1.2. Et puis l'autoroute A47 également fermée dans les deux sens entre la Madeleine numéro 11 et Givors-Centre numéro 9.1. Également à Lyon, les bretelles de la bifurcation qui permet de passer de l'A7 direction Paris à l'A46 direction Marseille à l'A47 pour poursuivre en direction de Saint-Étienne sont fermés pour effectuer des travaux au-delà du réseau Vinci Autoroute. Et pour terminer à Lyon, la bifurcation qui permet de passer de l'A46 direction Paris à l'A43 direction Lyon est fermée pour effectuer des travaux également au-delà du réseau Vinci Autoroute. Et à 1h34, vous savez toutes vos conditions de circulation.
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0: Et c'est le moment de retrouver notre invité sur le 107.7, Louane, toujours au micro de Christelle Mollon.
1: Louane, dans La fille dans les nuages, Providence vole pour voyager, c'est assez pratique en ces temps de transhumance des vacances. Vous, je crois que vous ne vous êtes pas vraiment précipité pour passer votre permis?
4: Non, alors je l'ai passé à 21 ans. J'habitais à Paris, il ne me servait pas à grand chose, si je suis hyper honnête.
1: Et qu'est-ce qui vous a décidé à le passer finalement alors?
4: Ben, j'avais envie de partir en vacances avec mes copains. Et j'allais partir aux États-Unis et je savais que j'allais avoir besoin du permis Du coup, j'ai passé le permis.
1: Et comment ça s'est passé, ces premières expériences de conduite, alors, aux États-Unis?
4: C'est absolument horrible. Déjà, je venais d'avoir le permis. Et non, la première fois que j'arrive à Los Angeles, déjà, comprendre qu'il ne faut pas s'arrêter au feu rouge.
1: Mais avant, j'ai failli mourir là-bas. Ouais, parce que les feux, on va le dire, sont milliers, en fait, de l'intersection.
4: Hein. Exactement. On a tous failli mourir.
1: Oui.
4: Les premières expériences, ouais, je ne recommande pas d'aller conduire dans un autre pays tout de suite.
1: Et quelle conductrice vous êtes?
4: Je suis forcément une bonne conductrice en termes de comment on se sent dans la voiture avec moi, parce que mon mari est hyper malade, donc j'ai appris à être très fluide et très légère, parce que c'est un coup de volant et c'est compliqué, donc ça c'est sûr. Et je dirais que j'ai une conduite sportive.
1: Oui.
4: Voilà.
1: Et justement, quand vous partez en vacances en famille, c'est vous qui avez le volant?
4: Non.
1: Ou c'est votre mari?
4: Non, c'est alors quand on part en vacances, je suis vraiment l'archétype de la princess passenger, parce que bah déjà il est malade, donc il préfère conduire. J'ai beau lui dire mais passe le volant, je peux conduire, ça n'arrive jamais. Et pourtant on fait beaucoup de trajets en voiture. On part beaucoup en Italie en voiture avec ma petite Clio. La petite Clio 5, tout le monde dans la voiture avec les valises qui débordent, et c'est trop cool. Et on fait ça tous les étés.
1: Alors, il y a donc cette nouvelle chanson, Conduire, justement, dans votre discographie. Vous utilisez tout le vocabulaire de la route pour raconter une relation toxique.
4: Ouais.
1: Comment est-ce qu'elle était née, cette chanson?
4: Figurez-vous que c'est la seule chanson de mon prochain album que j'ai pas écrite. C'est un garçon qui s'appelle Sam, mon co-auteur sur littéralement les trois quarts de l'album, qui m'a proposé cette chanson-là. C'est un sujet qui me touche beaucoup. Donc, quand il m'a fait écouter la chanson la première fois, j'ai trouvé ça absolument extraordinaire, et que je lui ai dit je vais la prendre, et ça va être mon premier single. Et je suis au théâtre de septembre à janvier, et c'est une pièce qui s'appelle 2h22, A Ghost Story. C'est un texte qui m'a retourné le bide et que je suis très fière de pouvoir interpréter et de reprendre après Lily Allen à Londres. Donc c'est
1: belle première expérience.
4: J'ai hâte, vraiment hâte.
1: Plein de projets donc pour Louane, qui prête entre autres sa voix à Providence, donc oui, dans ce film d'animation de Philippe Rich, La fille dans les nuages, conçu par des studios d'animation français dont
4: absolument
1: on souligne le travail. Merci beaucoup Louane,
4: merci.
1: Et bonnes vacances.
4: Merci beaucoup à vous aussi.
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Jonas Blue pour vous accompagner sur les ondes de Radio Vinci Autoroute, direction le prochain point trafic qui arrive d'ici 5 minutes sur le 107.7. On aura l'occasion de revenir ensemble sur les zones de travaux et notamment sur cet incendie qui vous concerne dans le département du Vaucluse. Pour vous qui circulez sur l'A7 en direction de Lyon, 10 km après la sortie 20 Orange Nord au Piolenc, à hauteur du kilomètre 151, vous ne circulez que sur les voies les plus à gauche. Il y a des possibles dégagements de fumée qui peuvent vous gêner pour vous aussi qui circulez en direction de Marseille. Tout ça, on en reparle. Et côté musique, il y a Tic Tac de Maëlle qui arrive. Et pour commencer, Cyndi Lauper sur Radio Vinci Autoroute.

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1: Et nouveau tour d'horizon de vos conditions de circulation dans ce quart sud-est du pays qui vont à l'amélioration dans ce large quart sud-est. Il reste toutefois des événements à faire part, notamment des zones de travaux et puis des événements. Pour commencer, je vous retrouve dans le Vaucluse. Pour vous qui circulez sur l'A7 en direction de Lyon, il y a cet incendie qui est en cours à hauteur du kilomètre 151. Vous ne circulez que sur les voies les plus à gauche et ça peut aussi vous concernez pour vous qui circulez en direction de Marseille, car il peut y avoir des dégagements de fumée. Donc pour vous donner des points de repère plus réels, c'est entre la sortie 20 Orange Nord Piolenc et la sortie 19 Bolène. Il faut être attentif dans ce secteur. Opération des pompiers en cours, en tout cas à hauteur du kilomètre 151. Je vous retrouve toujours sur l'autoroute A7, mais nous nous dirigeons beaucoup plus au sud dans la région de Salon de Provence avec cet accident qui s'est produit pour vous qui circulez en direction de Lyon à hauteur de la sortie 26 Sénas. Accident sur voie de gauche au kilomètre 221. Soyez vigilants dans ce secteur. L'homme en jaune est en route. Je vous retrouve maintenant du côté de la région Occitanie et plus précisément dans le Gard. Pour vous qui circulez en direction de Barcelone sur l'A9, 5 km avant la sortie 22 Roquemort, il y a ce poids lourd qui est en panne sur voie de droite. Soyez attentifs dans ce secteur car il y a des opérations de dépannage qui sont en cours. On peut maintenant quitter la région Occitanie et se diriger du côté du département du Var. Pour vous qui circulez sur l'A8 en direction d'Aix et de Marseille, il y a ce véhicule qui est en panne 10 km après la sortie 39 Les Adrets. Soyez vigilants à hauteur du kilomètre 135. Et une fois qu'on a évoqué ces événements avec vous, on va pouvoir évoquer les zones de travaux qui sont nombreuses ce soir. Pour commencer, je vous retrouve dans le Var sur l'A50. Le tunnel de Toulon est fermé ainsi que la bifurcation avec l'A570 dans les deux sens de circulation. Et puis maintenant, je quitte Toulon et je vous retrouve en région lyonnaise pour évoquer ces différentes zones de travaux. La bifurcation qui permet de passer de l'A46 direction Paris à l'A43 direction Lyon est fermée pour effectuer des travaux au-delà du réseau Vinci Autoroute. Il y a également l'autoroute A47 qui est fermée en direction de Saint-Étienne entre la Madeleine numéro 11 et Givors-Centre numéro 9.1. Et pour terminer en région lyonnaise, il y a également la fermeture de la métropolitaine 6 et 7 dans les deux sens de circulation entre le nœud de Valvert et Lyon-Centre numéro 1.2. Et vous savez désormais toutes vos conditions de circulation. On refera un nouveau point détaillé après les informations de la rédaction du 107.7 à 2h du matin. Et pour nous emmener jusque-là, on retrouve la playlist de

0: 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Globalement, côté trafic, les seules informations qu'on évoquera ensemble dans le prochain point trafic vous concernent pour vous qui circulez globalement en région lyonnaise, du côté de la région d'Avignon et puis du côté du département du Var. J'attire encore une fois votre attention sur l'information principale de ce matin. Pour vous qui circulez sur l'A7 en direction de Lyon dans le département du Vaucluse, 10 km après la sortie 20 Orange Nord Piolenc, il y a cet incendie qui est en cours à proximité des voies de l'autoroute à hauteur du kilomètre 151. Vous ne circulez que sur les voies les plus à gauche. Opération des pompiers qui sont en cours. Néanmoins, sur place, il y a les forces de l'ordre ainsi que Frédéric, l'homme en jaune. Il y a aussi des possibles dégagements de fumée qui peuvent vous gêner pour vous qui circulez sur l'A7 en direction de Marseille. Nouveau point sur vos conditions de circulation, comme je l'ai dit, après 2h du matin. Et on va jouer un petit peu ensemble sur le 107.7. 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Et côté musique, nous allons retrouver Jennifer Lopez, Do It Well, qui arrive juste après Benabar, quoi qu'on dise sur Radio Vinci Autoroute.
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0: Jennifer Lopez pour vous accompagner sur les ondes du 107.7. On retrouve dans quelques instants le flash d'actualité de la rédaction du 107.7. Belle route à vous, il est tout pile 2h du matin.
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2: Bonsoir à tous. La France massacrée par les incendies en cet été. Le feu de Somos en Gironde, déclaré cet après-midi, a déjà parcouru 1400 hectares. Contrainte d'évacuer plusieurs locaux et habitations, la préfecture évoque ce soir une situation encore défavorable. En déplacement à Bordeaux, Laurent Nounès s'est rendu dans une caserne endeuillée après la mort de deux soldats du feu hier. 44 000 hectares ont déjà péri sous les flammes en France depuis.